0: Merci beaucoup. C'était. Alors, vous écoutez Radio Far West. Il est 2h et pas loin de 10 minutes, je crois, ce dimanche 27 septembre. Et vous venez d'écouter Tournerie, un live de plus de 2 heures de Eric Thomas, à la guitare, aux pédales d'effet et aux objets. Et en sa compagnie, Florian Stéphan, qui est au Revox augmenté de différentes choses analogiques, mais pas que, qui permettait de faire cette musique à la fois ambiante et organique que vous venez d'écouter. Merci beaucoup pour ce live complètement envoûtant. Et on poursuit ce Radio Far West, donc 24 heures de radio en direct depuis Penmar, on dit comment ? Penmar. Et à la fois en direct aussi sur Jet FM, je crois sur Station aussi. Et on poursuit avec une diffusion de pièces. Alors, je le rappelle, cette deuxième édition de Radio Far West est consacrée à l'amour et plus principalement au mythe d'Orphée et Eurydice. Donc, un certain nombre de pièces ont été commandées. On va en écouter quelques-unes là pour continuer la nuit. Et le retour du live, c'est à partir de 6h30 avec la danse macabre de Lucien Prunsek et Cécile Druet. Mais avant ça, on va écouter une pièce d'Angèle Prunsek qui s'appelle « La solitude absolue ». Ensuite, il y aura une pièce d'Angèle Chaton baptisée « Catalyse, écrit l'amour ». Puis « Retour parmi les vivants » et « L'âge de la différence », deux pièces de David Sanson. Il y aura ensuite « Aimer, être aimé » de Tristan Quentin. Puis « Previously, Orphée et Eurydice », une sorte de résumé des épisodes précédents. Et puis « Paroles d'amour d'enfant », quelques séquences donc qui vont rythmer cette nuit radiophonique, ce Radio Far West. Bonne écoute.
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0: Orphée Eurydice, épisode 20, La solitude absolue, par Angèle Prunonec.
1: Alors pendant 7 jours, Orphée resta couché sur le rivage des morts, sans se laver et sans prendre de nourriture. Le remords, la rage, le désespoir furent ses seuls aliments.

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2: Catalyse écrit l'amour. Que peuvent évoquer à des amants d'aujourd'hui les figures d'Orphée et d'Eurydice? Que disent-elles de nos amours contemporains? Quand est-ce-t-elles? Et dès lors, comment leur faire dire ce qu'elles rechignent à dévoiler? Ce sont là certaines des questions que nous nous sommes posées quand au mois de septembre 2025, nous nous sommes retrouvés, des étudiants de l'École des Beaux-Arts de Quimper, le comité éditorial de Radio Far West, presque au complet, et la troupe du CNCA, le Centre National pour la Création Adaptée, qui nous accueillait dans ses locaux à Morlaix. Durant deux sessions de quatre jours, nous avons discuté, beaucoup discuté, nous avons écouté des opéras, regardé des films, lu des textes, analysé des œuvres d'art. Nous avons aussi partagé nos savoir-faire et composé, pas à pas, des pièces sonores, dont certaines sont diffusées à l'occasion de ces 24 heures de Radio Far West. Voici le récit sonore de ces 8 jours d'exploration.
3: Orphée, pour moi, c'est très lié à des images, en fait, des images de l'Antiquité et du Moyen-Âge, où il est souvent représenté comme un charmeur d'animaux. Il est un jeune homme avec des cheveux bouclés, et puis il est tout entouré de tout temps d'animaux, hein, comme un chaman aussi. Et c'est une figure voilà, très belle, enfin, ça fait des belles images, très harmonieuses. Et voilà, j'en ai un certain nombre en tête qui viennent de manuscrits du Moyen-Âge ou bien de mosaïques antiques. Et il a servi aussi de... Enfin, quand on a commencé au début du christianisme à se demander comment représenter Jésus, ben c'était un des modèles. Il y avait Jésus en berger, Jésus en pêcheur, Jésus en fait. Donc le christianisme l'a capté.
4: À chaque fois que l'un disait une chose, je me disais ah oui, non, en fait, oui, c'est ça, oui. Et oui, je voilà. Et notamment, effectivement, à ce que disait David sur le pouvoir de la musique, en fait. Ça, c'est, je trouve, très fascinant, quoi, le pouvoir de la voix, de la musique, et qui l'emmène au pire et qui ramène au meilleur. Enfin, voilà. Ça, très beau.
5: Oui, c'est vrai, ouais, des fois, quand tu écoutes une musique dans tes écouteurs, tout ça, je sais pas. Enfin, j'ai un exemple, mais même la musique en soi, ça te remotive, ça te rend joyeux, ça, il y a plein de trucs qui font.
3: Ça accompagne. Ah, il n'y a pas de
6: mal. Je m'en vais.
7: C'est comment s'appelle le chanteur qui a une maladie là, comment s'appelle? Ouais, hein? Non, c'est un américain, je sais pas, du français. Renaud, oui, mais moi je disais comment s'appelle? Là, je suis bon.
8: Ah oui,
7: qui a une maladie? Un grand, assez costaud. Je vois pas.
9: Quel genre de musique?
7: De la pop folk. Je ne sais plus comment ça s'appelle. Ah, Libs Capaldi. Voilà, je trouve.

0: On jouait un peu avec les mots comme si c'était un puzzle et décortiquer un peu les lettres pour inventer des mots. J'ai beaucoup aimé ce moment-là. J'ai beaucoup aimé aussi chacun propose à son. Et les autres autour complètent avec le son qui a été proposé. J'ai beaucoup aimé que chacun propose à son et les autres autour rajoutent quelque chose en lien avec le son qui a été proposé avant. J'ai beaucoup aimé ce moment-là.
1: Juste pour rebondir avant de parler de ce que j'ai écrit, en fait, pendant l'exercice qu'on a fait, j'y ai pensé aussi à ton texte et je trouvais que le on change de paysage, ça irait très bien avec ce qu'on a fait dans une sorte de rupture où on arrête tout et on recommence sur quelque chose de nouveau. Mais il faudrait peut-être que ce soit plus lent pour pas que ce soit trop de rupture comme dans ton texte. Et oui, une lecture de ton texte, je trouve que ce serait très intéressant avec eux.
2: Moi, je me questionnais sur les intentions, en fait, d'Eurydice. Parce qu'en gros, je me suis dit, qu'est-ce qui le motive quand il va chercher sa fiancée aux enfers? Est-ce que c'est la colère? Ou c'est... Enfin, je me demandais quel était le sentiment vraiment. Parce que, enfin, ça me questionnait. Du coup, j'ai mis colère par interrogation, la rage. Enfin, je sais pas, faut être quand même... Oui, c'est ça, mais je veux dire... Est-ce que c'est plutôt le désespoir, c'est plutôt la colère? Enfin, c'est pas la même chose quand même quand tu te dis, quand tu t'interroges là-dessus.
3: Et si Eurydice s'était volontairement arrêtée dans le tunnel pour que Orphée la récupère, parce qu'en fait elle préférait être en enfer qu'être encore rattachée à lui, parce que du coup toute sa vie est rattachée à lui. Même nous on parle d'elle pour lui. Et enfin, voilà, genre, elle préfère vivre seule, enfin pour elle-même dans les enfers plutôt que vivre pour lui dans la vraie vie. Genre.
4: Ça monte, ça descend, puis ça reprend doucement. Ça crie, ça pleure, ça rit. Mais ça surprend aussi. Le chagrin qui retentit tapisse tout notre esprit. Et on fait en même temps résonner des murmures. Orphée, Eurydice. Puis plus un bruit. Le silence, seul, fait trembler les murs.
5: Ben, moi, j'ai écrit en fonction de ce que je ressentais, de ce que j'ai vécu avec... J'ai sorti des mots qui me passaient par l'esprit et les ai écrits sans qu'ils aient un rapport avec ce qu'on a fait, tout ça. Voilà. Je pense qu'il y a déjà beaucoup de choses qui ont été dites, donc j'ai pas envie de me répéter avec ce qui a été dit avant.
6: Bah... Après, moi, la façon que j'ai écrit, j'essaie de faire aussi un truc qui pourrait se jouer. Mais c'est, voilà, c'est juste parce que j'aime bien aussi être créatif. Mais oui, par exemple, clap, clap, i, Orphée, Eurydice, ou, non, si, hein, attention, mariage, i, ou, pleurer, Hadès, serpent, Eurydice, serpent, Hadès, bonjour, Orphée, bonjour, Hadès, retourne-toi, bonjour, serpent, si, ou, attention, Eurydice, Orphée, mariage, enfer, non, clap, non. Bonjour, pied, paf, clap, ou, Eurydice, bonjour, Orphée, serpent, bonjour, non, si, pièce cling, clap, non, pied, non. Ou, Hadès, oui, guitare, non. Matin, fui. Enfer, retourne-toi. Non. Bonjour, matin, mariage, Orphée, Eurydice, serpent, Hadès, enfer.
7: Toi? Ah oui. Non, je te demande si toi tu te parles.
8: Ben, je suis comme mon camarade Tristan ici présent. J'ai pas écrit, j'ai dessiné et j'ai raconté l'histoire qu'on a vue, le reportage qu'on a vu sur Arte avec Orphée, Eurydice et j'ai dessiné la forêt, le bateau et des animaux et quand Orphée s'est fait décapiter la tête.
5: Il avait écrit donc danger, clap, couler, clap, disparaître à jamais, tel le destin, vivre ou mourir, aimer ou haïr. La passion est plus forte que tout, elle se répand comme un poison dans le sang. Existe-t-il une autre voie, loin ou pas, connue ou pas? Mais je sais qu'elle existe, nous le savons tous, et nous la trouverons un jour ou l'autre, loin, très loin. C'est l'heure. Les portes fermes, plus aucune entrée n'est autorisée. Revenez dans un an, si vous le désirez. Orphée, ou Eurydice, ou les deux, ou alors aucun. La fin est proche, plus que quelques minutes à attendre, ou pas.

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0: Puis aussi pour une impro façon, des trucs comme ça, ça peut prendre du temps.
1: Ouais.
0: Parce que là, si on veut faire ça, il faut se dire qu'on a le temps. Parce que si on se dit, ah merde, on n'a pas le temps, ben on n'arrivera pas à trouver quelque chose. Donc si ça prend, bon, je dis, on n'a pas le temps, mais si ça prend une heure, deux heures, enfin, tant qu'on trouve quelque chose.
2: Oui, c'est des sections très longues, des sections d'improvisation. Ouais,
1: surtout, c'est vraiment
2: c'est des moments de recherche. Ah, ouais. Il faut accepter des moments où ça se délite un peu, ça va redémarrer ailleurs.
1: Mais c'est difficile à tous aussi, parce que du coup, le principe, c'est qu'en fait, là, si tout le monde disait vraiment ses pensées, on ne pourrait pas autant.
3: En fait, je sais pas que.
2: Oui, mais on est dans un système où on concentre les couples les uns les autres.
1: C'est dur.
0: Il faut juste lancer.
3: C'est ça, c'est vraiment ça.
0: Mais vraiment, pour vous dire, là, j'ai dit quelque chose, mais après, c'est dire juste n'importe quoi.
2: Ça peut donner aussi des accroches.
3: Mais oui, mais c'est ça, ouais.
4: Il y a plein de choses qu'on peut faire, quoi.
5: Et moi, j'ai peut-être pensé, mais ça, j'aime bien aussi, c'est les voix, mais pas les voix, mais je sais pas, un truc.
4: Mais ouais, ça pourrait être quelqu'un qui le fait.
5: Quelqu'un qui le fait, tu vois. Quelqu'un
4: qui disait avec un James que peut-être doubler le refrain, tu vois.
5: Je sais pas, des bruits de respiration, je sais pas, de quelque chose qui met du vivant, en fait.
4: Ouais.
5: Qui met du vivant.
4: Ah, attends.
2: Vous avez aucun moment, vous n'avez une copine lâché la guitare pour laisser le
5: tout. Un petit bruitage.
1: Au moment, j'ai fait du silence, c'est impossible.
5: C'est intéressant. Parce que ça fait pas trop et à la fois ça met du vivant.
4: Ça, on va les virer. Et ce qu'on va faire déjà, tu vois, c'est faire caler un tempo. Comme ça, tu pourras. Si on veut faire les travaux après sur le truc, peut-être que ce sera plus facile. Et t'enregistres une partie de batterie propre. Ok ? On prend ça comme tempo ?
5: Ouais.
4: Toum, toum, toum, toum. C'est quoi comme tempo, ça, à ton avis?
6: Plongée. Clap. Couler. Clap. Disparaître à jamais. Tel est le destin. Vivre ou mourir. Aimer ou haïr. La passion est plus forte que tout. Elle se répand comme un poison dans le sang. Existe-t-il une autre voie? Loin ou pas? Connu ou pas? Mais je sais qu'elle existe. Nous le savons tous. Et nous la trouverons un jour ou l'autre. Loin. Très loin. Existe-t-il une autre voie? Je sais qu'elle existe. Nous la trouverons un jour ou l'autre.

0: etc. Ça dure 4 minutes.
1: C'est beau.
0: Ah, c'est très beau. C'est pas très gay, mais c'est très beau.
1: Waouh. Wow. Mmh. Ah, ça m'a inspiré un peu.
2: Artiste emblématique de la scène. Il avait cette voix de.
3: Un matin ensoleillé. Un matin de verre. Un matin avec un ciel bleu. Un matin.

0: magie.
1: Magie. Le théâtre, c'est de la magie. Jean Cocteau, quand il monte des pièces, c'est de la magie. Ou sinon, il peut être aussi au cinéma, c'est de la magie. Les comédiens font de la magie au théâtre. C'est comme Michel Faux ou n'importe qui. Ce sont des grands personnages, des grandes personnes, et des grands comédiens, des grands actrices, acteurs. Qui peut, voilà.
0: Et alors, comment ça se passe? Comment est-ce qu'ils rendent magique? Comment ils font
1: Parce qu'ils ont... Ils voient un public quand il est... Quand ils sont dans la salle, ils observent, ils entendent, ils ne voient pas le personnage sur scène
2: couler,
1: mais ils
2: clapent, disparaître à jamais.
1: Ils entendent leur voix. Ils savent qu'un comédien interprète
2: vivre ou mourir.
1: Aimer un personnage. Ouais.
2: La passion plus
1: ils n'entendent pas la voix du l'acteur, ils entendent la voix du personnage. C'est comme moi quand j'ai incarné. Quand j'ai incarné
2: connu
1: un vieux de 1480 ans dans la vie des qu'il existe.
2: Nous savons tous.
1: Le public n'a pas vu moi le personnage que j'ai interprété.
2: Loin.
1: Et ça, c'est quand il s'est rentré dans la lumière.
2: C'est l'heure. Les portes ferment. Plus aucune entrée n'est admise. Revenez dans un an, si vous le désirez. Orphée. Ou Eurydice, ou les deux, ou alors aucun. La fin est proche, plus que quelques minutes à attendre. Ou pas.
3: Ben, j'ai fait un écrit ce matin... que j'ai inventé sur est-ce que ça m'a passé sur la dans la tête et tout ça donc j'ai parlé du mariage, j'ai dit que je disais que le samedi quand je suis à Morlaix je vais au jardin près de la mairie, je m'assois près des bancs, je vois des mariages, je vois je vois le mari et la mariée, je vois des garçons d'honneur, des filles d'honneur, une limousine.
4: Et la lumière.
3: Et je me suis dit dans ma tête, j'ai dit, pourquoi pas moi me marier un jour.
4: Elle voit son beau.
3: Oh. Et ce matin, on a fait un petit tour. Un petit tour. Et j'ai trouvé une.
4: Il y en a un qui se met là.
3: Une robe de mariée. C'est dommage que Orphée n'était pas là, parce qu'elle était en dentelle avec des fleurs.
4: Alors, c'est marqué quoi là?
3: Et
4: est-ce que vous voulez qu'on. Je les décale un peu et ceux qui se mettent dans le centre, et puis après on peut voir après comment les regrouper, etc. On commence.
5: Il marche devant elle.
3: Le mariage, la fête.
5: Elle voit les phares des voitures.
3: Les confitis.
5: Elle voit sa tête.
3: Monsieur le maire.
4: C'est la fin, étonnant.
3: Les garçons d'honneur, les filles d'honneur.
5: Elle s'abandonne dans cet état, mais ne se.
3: Les garçons d'honneur qui portaient la traîne de la mariée.
4: Je sais pas ce que vous en pensez.
5: Oui,
4: je trouve ça drôle. Du coup, on peut déjà dire que ça.
3: Les filles d'honneur qui étaient en habillé en robe bleue et tout ça, en tenue de mariage. Des longs talons. C'était tellement beau le mariage que ça m'a donné envie de. J'ai dit pourquoi pas moi et j'ai pleuré à chaque fois que je vois des mariés.
4: Oh,
3: ça fait de la mairie avec monsieur le maire.
4: Bah, aller chercher, il se fait couper la tête. Ça fait bizarre, non?
6: Ouais, bah en tout cas, on le sait.
4: Ouais.
6: Elle pense à cette première fois, je pense qu'elle a senti son regard.
7: Moi, je pense à être mal, parce que même posé sur un truc assez
6: énorme, elle s'était accordée.
7: Dans l'extrait par Janelle, il y a cette question.
6: Il l'inquiète, c'est pas hier.
7: Ouais, il y a un grand bon,
6: Manon. De tout le monde.
4: Mais si, on va trouver,
7: ça va se faire. Pas du tout ça, elle a conçu.

0: chapitre.
1: Je recherche
0: parce que ça correspond grosso modo à un des chapitres, ce moment.
2: Oui, puis en plus, maintenant, c'est sur une rencontre, et là, c'est sur la mort, donc c'est très délié. Mais c'est, ça se relie sur,
0: peut-être qu'il y a sur la sensation. Comme une toute petite correspondance, peut-être. Ouais.
1: Je crois que c'est dans les années avant 1950, une femme, ou 60, en plus, c'est une femme très très connue. Et je crois qu'elle était à la fois actrice, mais qui faisait des bruits de mort. Vraiment, elle était tellement fascinée qu'elle voulait montrer la mort. Qu'est-ce que ça faisait, la mort, en fait, l'expression du visage, mais aussi le bruit de la mort, enfin.
3: Ah ouais.
1: Et je regarde comment elle s'appelle, on a vu ça justement avec Catalyse. Hein.
0: Avec qui t'avais vu ça, tu dis, Emilio ?
1: Avec Catalyse, tu te rappelles pas
4: que... Ah, tu parles de l'actrice américaine, là, qui fait des grimaces au TV, là.
5: Autre.
1: De quoi ?
4: Tu parles de l'actrice qu'on a vu au TMB là ?
1: Non, elle est morte depuis longtemps.
4: Tu parles de quelle actrice tu parles ?
1: C'est une actrice des années 30, 40, 50, je crois. Mais qu'on avait vu un projet, je sais pas pour quoi, je crois que c'était Ronex nous avait montré même des vidéos d'une femme qui montrait la mort en fait et qui faisait des bruits de mort. Et en fait, et aussi ça a inspiré beaucoup de films aujourd'hui, de gros gros films.
0: Ouais.
1: Ça, les bruits de la mort, ça a inspiré des grands films d'aujourd'hui. C'est même grâce à elle, peut-être même, que les films aujourd'hui sont là. On voit un peu plus la mort. Il y a un truc comme ça. Il faudrait que je retrouve son prénom.
0: Si tu retrouves, tu.
3: Ça me dit rien. Ouais, un peu plus clair, et puis on.
0: Ah.
3: Pour vous passionner, moi. Le faux pas, le pas, pas, pas, pas, le pas, le mauve, le mauvais pas, pas, pas, pas, le pas, le pas, pas, le mauvais pas, pas, le mauve, le pas, pas, pas, passe, pas, pas, passe, passe, passe, il passe, il pas, pas, il passe, le pas du pas, du pape, sur le pape, du pas, du passe. Passe, passe, passe-le sur le passé, passe, passe, pisse sur le pape, sur papa, sur la pipe du papa, du pape, pisse en masse, passe, passe, passe, passe, passe, la passe, la passe, passe, passe, passe, la passion, passion, basso, le bas, le bas. Passion, le basso, et pas le basso de passe, passion, passion de.
6: Tu veux dire que le gars il est trop fort qui joue là?
7: Ouais, il est fort, il sait comment le. Après, si tu mets bruit de Goudon, Harry Potter PS2, peut-être quelqu'un crée.
6: C'est pas lui qui court là, c'est pas ça que tu veux.
7: Non, il faut vraiment qu'il fonce sur le. Ça marchera pas, c'est la version PS3. Oh, pas...
6: Écoute, si tu le trouves,
1: je suis invité. Accès invité. Se connecter. Continuer.
3: La même idée d'ailleurs, Juliette.
0: Oui, c'est ce que je me disais en fait aussi.
3: Tu as vraiment une référence approfondie où tu repars en ville, aller capter des choses. Puis même, tu vois, c'est, comme disait Manuel, c'est une phrase sur une affiche, elle peut te faire penser à un livre, à une musique, à un son.
0: Ouais.
3: Ça, après l'après-midi, tu as ta liste de graffiti, tu as ta liste de références secondaires, une référence primaire, des fois, tu fais penser à d'autres choses, donc tu vas chercher un autre endroit. Une fois que tu as fait une espèce de carte,
8: carte de la neige, il est passionné, il est.

0: ton âge, Clara, âge, il est né de la neige.
1: J'ai l'impression, hein, dans ce que tu nous présentes comme outil là, de travail, que ton point de vue sur le fait que la mort est trop rapide ou la mort est trop brutale ou la scène, ça c'est vraiment, il faut qu'on... J'ai l'impression que ton point de vue est très important dans ce que tu ouvres comme outil.
2: D'accord.
1: C'est-à-dire que s'il y a ralentissement, il y a peut-être aussi des mots à toi, comme tu viens de le dire. Mmh. C'est avec des mots à toi que tu vas un petit peu nous permettre de rentrer dans la matière.
3: Oui, il a réuni tout un ensemble d'accessoires, de cuisine, de salle de bain, et ça s'appelle Water Walk, l'eau en marche, l'eau en marche. Non, la marche de l'eau, plutôt.
4: Il dit, je dis que ça s'appelle comme ça parce qu'il marche pendant la performance entière. C'est ce
1: ah
4: que
1: oui.
4: C'est juste au début de la vidéo. Hein. Parce qu'il dit, parce
5: que... Now, also two things I want you to know. So here in the cage has a tape recording machine, which will provide much of the... You touch the machine so that you know where it is, which will provide much of the background. Also, he works with a stopwatch. The reason he does this is because these sounds are in no sense accidental in their sequence.
1: Il a un chronomètre pour tous les soins, un chronomètre, et c'est comme ça qu'il écrit une partition. Ça va être le temps.
5: John Cage and Water Walk.

0: suis dans une situation dans un coin, etc.
1: On a installé dans le bureau. Tristan, il est revenu.
2: Ah, il s'est enfermé là. Comme j'ai la passe, c'est lui qui l'a. Il n'entend pas tout le
1: carré.
3: Parce que moi, je pense que le mieux, c'est que déjà tu
1: carrément.
3: Mais ça.
1: Oui,
3: non, mais moi je dis ça parce que moi je le fais. J'ai tendance à pas le.
4: Ah, dans l'autre studio d'à côté là.
3: J'ai tendance à. Ouais. Okay.
5: Après, si vous avez des dents de morceaux, Sylvain, si Tristan continue à travailler la trompette, tu serais prêt à faire un premier essai d'enregistrement.
3: Le mieux c'est de le faire commencer quand même.
1: Pile.
4: Et du coup, Manon, est-ce que tu as fait une collecte de...
3: Ouais, là, c'est bien.
5: Je vais m'apprêter à faire ça avec elle.
4: Ah, d'accord, super.
5: Je vais voir un petit peu... faire un inventaire.
4: Ouais, très bien.
1: Je suis content d'être en distance,
3: là, il est en train de faire des trucs. C'est vraiment plus court.
0: Ouais, c'est trop.
3: Emmanuel ? Mais pardon, Emmanuel, je vais avoir besoin de toi pour sur live.
4: Oui,
3: voilà,
4: Tristan.
1: Alors voilà.
3: Moi, je ne sais pas faire ça. Caline, il y a une boucle.
5: Non, c'est surtout le fait qu'entre l'arbre qui bouge de gauche à droite et le fait de se faufiler dans les feuillages, ce n'est pas du tout pareil, mais on va pouvoir travailler peut-être avec des sons. Et moi je dis sac de
6: plastique jamais fait de musique avec
5: et feuilles de papier. On va fabriquer des faux arbres. On change de paysage. Et une scène passionnelle.
7: Oui, mais celle-là, elle est toute faite.
5: Ah. Ouais.
7: L'idée, c'est qu'on fasse le maximum avec
5: Voilà. Avec
7: nos
5: ou alors chacun avec son téléphone. On a plusieurs gouttes.
4: Mais ouais, j'ai un sac poubelle si jamais.
2: Un sac poubelle.
5: Ouais. On va trouver. On va s'y mettre. Eh bien, écoute, pour le fait de s'amuser et de s'aimer passionnément, ça mérite réflexion. Parce
7: moi,
5: que...
7: je disais à Manon, quand elle l'a enregistré, on avait le texte, la semaine dernière, on avait déjà l'amusement parce qu'elle souriait en le disant. Et du fait de juste beaucoup sourire en le disant, tu entendais l'amusement.
6: Vas-y,
7: après,
6: si tu marchais dans
7: sur l'histoire de ces mêmes passionnements,
3: il faut juste se mettre d'accord sur qu'est-ce qu'on dit, à quel moment. Parce qu'en gros, un refrain, ça fait... on va d'ailleurs en faire qu'un, parce que je pense. Un refrain, ça fait 7 tours.

0: happened. Non, non, ça marche, mais je trouve ça plus difficile après à chercher dans les fichiers quand ils ont le même nom.
1: Ah oui, oui, non, je comprends.
0: Je préfère qu'ils aient pas le même nom.
1: Ok. On va enregistrer. Les filles, vous êtes prêtes? Et après, on fait la voix de Guillaume. Guillaume, tu seras tes chauds après aussi. Pardon?
2: Ah oui, c'est ça comme phrase du coup?
1: Est-ce qu'il a validé, Guillaume?
2: Oui.
3: Danger. Clap. Couler. Clap. Disparaître pour toujours, à jamais. Tel est le destin. Vivre ou mourir. Aimer ou haïr. La passion est plus forte que tout. Elle se répand comme un poison dans le sang.

0: Je sais qu'elle existe. Nous le savons tous. Et nous la trouverons un jour ou l'autre. Loin. Très loin. Plus aucune entrée n'est autorisée. Revenez dans un an. Si vous le désirez.
1: Avec, autour de la table et au micro, à la guitare ou à la console de mixage, les acteurs du CNCA, Émilie Le Tarot, Manon Carpentier, Guillaume Droiden, Sylvain Robic, Tristan Quentin et leur accompagnateur Julien Ronel. Les étudiantes du site de Quimper de l'École européenne supérieure d'art de Bretagne, Juliette Priol, Lauriane Vallée, Luna Porchebeto, Eden Méat, Alban Maignan et leur enseignante Christine Lapostole. Et l'équipe de Radio Far West, Françoise Lebeau, David Sanson, Anne-Jem Chaton, Manuel Coursin.

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1: Orphée et Eurydice, épisode 21. 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

0: Listen. 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
2: Vous êtes loin, loin, loin à l'ouest, sur Radio Far West. Vous êtes bien sur Radio Far West, c'est la nuit, merci d'être là. Avoir 5, 10, 20, 30 ans de différence avec ça ou son partenaire, qu'est-ce que cela veut dire? Est-ce que cela veut seulement dire quelque chose? Dans le couple, la différence d'âge peut-elle exister sans rapport de force? Est-elle source d'asservissement, d'enrichissement? À l'heure où de nombreuses affaires de violences sexuelles sont venues placer au premier plan la question de l'emprise, en général exercée par des hommes sur des femmes plus jeunes qu'eux, qu'est-ce que la différence d'âge, la façon dont elle est vécue par les intéressés, dont elle est perçue par la société, qu'est-ce que la différence d'âge nous raconte des constructions sociétales et de la domination patriarcale? C'est à toutes ces questions que cherche à répondre l'âge de la différence. Une série de portraits de couples, nourris de cette actualité et de ma propre expérience, dont je vous propose d'écouter ce soir un tout premier volet. Un numéro zéro, en quelque sorte. Ce podcast étant ensuite appelé à se développer en mode collectif et collaboratif. En attendant, je vous laisse avec l'histoire de Cécile et Lucien. Bonne écoute sur Radio Far West. 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
3: Avec Lucien, il y a eu une vraie fusion avec l'équipe, avec le groupe. On a fait beaucoup de soirées, beaucoup de moments, beaucoup d'échanges pendant ces deux semaines. Et puis réellement, c'est d'ailleurs moi qui l'ai invité un peu à se rencontrer davantage, vraiment le dernier jour, quoi.
4: On s'est rencontrés via le travail. Ce qui n'était pas du tout pour moi une habitude et encore moins une évidence. C'est la première fois que je faisais une rencontre amoureuse dans le cadre professionnel. J'avais à ce moment-là...
3: J'avais 43 ans et lui 10 de moins. 33, bon sang, l'âge du Christ. C'était en octobre 2024.
4: Et voilà, et que dire sur la nature de notre relation? Si fait important, elle a une enfant d'une relation passée, enfant qui est née, elle, en 2011, donc enfant avec lequel moi j'ai 20 ans d'écart et elle 30 ans d'écart. Est-ce que ça a été une évidence ou pas? Je pense pas vraiment qu'on se soit même posé cette question-là. Ce que je peux dire, c'est qu'à ce moment-là, moi, j'étais disposé, en tout cas, à nouveau dans ma vie, à entrer dans une relation. Je pense que j'étais assez prêt et assez à l'aise avec le fait de prendre le risque d'entrer dans une relation amoureuse un peu sérieuse. Elle, plutôt pas. Plutôt pas, même si elle était quand même dans une relation avec quelqu'un, mais une relation de tendresse un peu simple, voilà, quelque chose comme ça, quand on s'est rencontrés, en tout cas. J'ai eu deux relations avec des femmes qui avaient 10 ans de plus que moi. Une relation quand j'avais de mes 24 à mes... Enfin, qui a duré 7 ans, 7-8 ans à partir de là. Et maintenant, depuis que j'ai 32. Moi, j'avais pas vraiment d'appréhension sur les différences d'âge dans des couples, en tout cas dans ce sens-là, parce que je l'avais déjà vécu. Je pense que par ailleurs, j'en ai beaucoup plus à l'inverse, parce que j'ai pas envie d'exercer, effectivement, comme on en parlait tout à l'heure, d'éventuelles emprises ou de renforcer des systèmes de domination de genre ou quoi que ce soit, et que aussi je crois que j'ai un peu la flemme de me retrouver dans des relations où les gens savent pas trop où ils en sont, ou pas déjà traversé des relations un peu importantes, on se pose encore beaucoup de questions et voilà. Je pense que je suis plus attiré avec des gens qui ont des maturités d'expérience que des gens qui sont nouveaux.

0: C'est marrant parce que j'avais vraiment jamais regardé cette différence d'âge avec le père de ma fille. On avait 6 ans de différence et lui, il était plus âgé. Et c'est en ce moment que je me dis, ah, mais au regard de cette différence d'âge, il y a des choses que je commence à mieux comprendre sur ce qui pouvait être ou cristalliser des petits soucis. En fait, je pense que c'était vraiment, on n'était pas aux mêmes endroits dans les moments d'âge, parce que maintenant, je comprends son âge, même si je suis une femme et que je ne vis pas du tout la même chose qu'un homme à cet âge-là, mais je capte certaines choses. Le fait que déjà, bon, moi, je suis une personne qui est particulièrement très active et qui a envie de toujours faire une multitude de choses, rencontrer une multitude de gens extrêmement curieuses. Et lui, il s'avère qu'il n'est pas du tout comme ça, parce que c'est un enfant unique aussi, qui a grandi, qui avait besoin d'avoir son espace, très peu de gens. Donc, moi, j'ai toujours mis ça sur le compte de cette différence de moi, enfant d'une famille, d'une fratrie de 6 enfants, lui, enfant unique, tout ça. Mais je pense aussi qu'il était dans un moment où il est, bon, alors, le fait aussi d'être devenu père, de se poser et d'avoir moins envie d'être tout feu tout flamme, être sur tous les fronts à la fois, faire toutes les sorties possibles, rencontrer un max de gens, comprendre le monde. Et il était moins dans cette dynamique-là. Non pas que je suis pas devenue comme ça, mais je m'en rends compte aussi peut-être là maintenant, mais parce que ça me fait poser pas mal de questions, hein, cette différence d'âge aussi avec Lucien, même si ça ne pose aucun problème dans notre amour. Et ça pose des questions sur parfois la forme, et puis moi, tout le fait que, bah oui, peut-être j'ai des élans qui sont un peu moins à être partout à la fois. Et des fois, je me dis, tiens, est-ce que c'est pas ces moments d'âge, tu vois, qui on regarde un petit peu différemment. Je vois l'énergie de Lucien, c'est quand même. Bah je me reconnais à 35 ans. Tu vois, ça, c'est des réflexions que je dirais vraiment des petites réflexions qui ne sont pas poussées. Parce que parfois, on se trompe aussi sur des sensations comme ça, des sensations d'énergie. D'ailleurs, on en a parlé un peu avec Lucien, mais on n'était pas du tout. T'es pas du tout à rien faire. Au contraire, des fois, c'est même too much. Donc, quelque part, ça va, je suis encore dans cette énergie-là. Mais moi, je le sens. Je sens que je suis dans d'autres questionnements aussi vis-à-vis du travail. Je ne suis plus du tout dans quelque chose aussi où tu es en train de prouver mille et une choses et que tu es prêt à bouffer 1000 projets à la fois, quoi. Là, moi, je suis dans une phase où vraiment, peut-être même, tu vois, carrément changer. Enfin, je prends totalement du recul, quoi. Donc, qui dit prendre du recul, dit prendre aussi un peu plus de temps, un peu plus de réflexion, un peu plus d'introspection, un peu plus des choses que moi, je n'avais pas spécialement traversées avant. Est-ce que c'est une question d'âge ? Pas sûr.
1: Ouais, c'est quelque chose qu'on a évoqué assez rapidement, notamment elle qui avait des inquiétudes, peut-être sur. Bah moi mes enfin voilà, elle était déjà maman et elle est à un âge où la question de savoir si elle le sera à nouveau est de plus en plus compliquée, quoi. Enfin voilà, elle n'a pas 35 ans mais 42, donc c'est avoir un enfant à cet âge-là, c'est pas du tout les mêmes. Enfin, penser à avoir un enfant à cet âge-là n'implique pas du tout les mêmes choses. Donc oui, je pense qu'assez rapidement, elle m'a questionné sur mon désir ou pas d'avoir des enfants. Je pense que, au vu de ma situation de mon mode de vie, etc., elle se disait bon, peut-être que non. Puis moi, j'avais peut-être envie que oui, mais bon, en tout cas, ça, après, du coup, ça ne s'est pas posé dans ces termes-là, ça, je n'en parlerai pas vraiment. Mais la différence d'âge nous a fait poser ce genre de questions, quoi. Des inquiétudes sur le fait que, par exemple, quand je viens à Besançon, elle a peut-être peur que ce soit un peu une ville un peu petite. Mais en fait, c'est tout mélangé. C'est la différence d'âge comme une espèce d'accent par rapport à d'autres choses. Donc, par rapport au fait que je sois parisien et que du coup, je viens dans une plus petite ville. D'accent par rapport au fait que je voudrais des enfants. Elle, pas vraiment, peut-être plus, ou que c'est plus compliqué. C'est plus des un accélérateur pour parler de choses dont je pense qu'on aurait parlé de toute façon si on n'avait pas cette différence d'âge. Et par ailleurs, je pense que si, quand même, ça a le... Bah, 10 ans, c'est quand même pas non plus rien du tout, quoi. C'est quand même une différence d'âge un peu importante, enfin, en tout cas, qui semble importante. Par exemple, elle a pas mal de frères et sœurs. Et je suis plus jeune que son plus jeune frère. Donc ça, je sais que ça la mettait un peu en... Oh, ok. Enfin, voilà, quoi. Mais au-delà de ces petites surprises ou du fait qu'on en joue un peu et tout ça, j'ai pas l'impression que ça soit un sujet à ce point-là. Enfin, si ça l'est, il y a toujours, oui, la peur. Peut-être qu'elle, elle a peur de pas être suffisamment... Enfin, de plus être suffisamment aventureuse ou de plus être suffisamment... excitante, pas au sens intime, mais plutôt au sens de dans la vie, quoi, de l'excitation qu'on a à faire les choses, ou à découvrir des trucs, ou à partir à l'aventure, des choses comme ça. Mais la vérité, c'est que comme cependant elle est plutôt très aventurière et plutôt très excitée par la vie, si la différence d'âge fait que ça diminue un peu, ça diminue pas suffisamment pour que moi je le subisse en tout cas.
0: En fait, j'en ai parlé assez vite, je crois, parce que ça me faisait peur, et je pense que c'est encore quelque chose qui me fait un peu peur, dans le fait que Alors, j'ai 45 ans, je suis une femme, je sais très bien ce qui m'attend au tournant. C'est-à-dire la ménopause et tutti quanti, qui sont vraiment des choses qui me donnent vraiment tellement pas envie. Et qui, en plus de ça, je vois des amis autour de moi, femmes qui sont en plein dans la tourmente. Et vraiment, si je pouvais arrêter le temps immédiatement, si j'avais ce pouvoir-là, je le ferais maintenant, quoi. Et j'arrêterais, voilà. 45, c'est déjà trop. Donc, ça, si tu veux, c'est quelque chose qui me fait déjà peur dans le... Enfin, qui m'a fait peur dans le... Je me suis dit, mais... Bah, qu'est-ce qui va aller se foutre avec une... C'est vraiment des vieilles peurs ancrées de moi. Je sais déjà que je vais certainement galérer à voir mon corps changer, mes hormones qui vont prendre faire tempête émotionnelle et tout ça, et que je n'avais pas envie de faire vivre ça à mon amoureux qui en plus est dans une autre phase. Mais bon, il m'a tout de suite rassurée là-dessus. Comme quoi, de toute façon, ça faisait partie du jeu, de l'ensemble, en quelque sorte. Mais c'est quelque chose qui peut me revenir, oui. La peur de l'âge de moi qui vais vieillir plus vite. Ça, c'est une des choses qui régule. Ça ne vient pas tout déterminer, c'est ça qui est super. De toute façon, Lucien est hyper... hyper mature sur ces questions-là, et puis surtout on avance énormément ensemble, on parle énormément aussi de ce que ça veut dire, de ce que ça nous fait, il est très à l'écoute de ces questions, et puis on essaye toujours que ça ne vienne pas justement... que ça ne devienne pas des déterminants de notre amour, dans le sens où de ce qu'on est en train de construire ensemble.
1: Il se trouvait que moi, j'étais à Paris. Ma situation de petit intermittent technicien fait que je ne suis pas non plus très riche du tout. Et donc, je louais un petit appartement à Montreuil, qui était un petit peu au-dessus de mes moyens et qui se trouvait en plus être très vétuste. Et donc, de toute façon, j'étais en recherche d'un nouveau logement parce que je m'étais promis de ne plus repasser d'hiver. Notre rencontre a eu lieu au mois d'octobre. De ne plus repasser d'hiver dans cet appartement qui était complètement insalubre. Et donc, en fait... la relation avec Cécile est arrivée à un moment où moi, je pense que, sans le savoir au préalable, j'étais prêt à arrêter d'habiter à Paris, sachant que le métier que je fais me fait beaucoup être à droite à gauche et qu'en fait, d'avoir un camp de base à Paris ou ailleurs n'a pas tellement d'incidence sur ma vie, dans le sens où je reste encore, enfin, je suis encore beaucoup à Paris pour le travail, mais je suis aussi beaucoup ailleurs. Là, donc, j'habite à Besançon avec Cécile. Donc, le choix que j'ai fait de finalement déménager ici et pas de reprendre un appartement à Paris, il a plusieurs raisons. La première raison, c'est que je ne trouvais pas de toute façon un appartement à Paris à un prix... enfin, en tout cas, ça n'avait un peu rien à voir avec ce que ça voulait dire que d'habiter ici. Que aussi, j'ai senti dans la structure couple slash familiale qu'on était en train de construire que ça pouvait être bien chouette que de plus s'investir tous ensemble dans l'espace de vie, donc avec Cécile, mais aussi avec Frida, sa fille. Et oui, le truc s'est fait un peu naturellement, sans vraiment qu'on en parle même.
0: Je crois que, bah oui, là, on est en train de mettre un petit peu tous nos socles, petits remparts par ici. Et on habite dans un quartier qu'on aime vraiment particulièrement, qui est le quartier Battant, qui est une rue qui est très, très animée avec son lot de... qui est très animée aussi parce que y a un peu tous les gens qui sont dans la rue... il y a un peu tout dans cette rue, c'est très bruyant, il y a beaucoup de choses, et puis on s'est attaché à pas mal de gens, et puis ça suscite aussi beaucoup de polémiques, notamment de la part de la mairie qui veut nettoyer ce quartier-là, enfin voilà, tout ça c'est un petit peu un rempart aussi, et puis une petite rue de résistance. Je crois aussi que la nature, elle joue beaucoup, et je pensais pas qu'elle avait une place aussi importante, mais voilà, Paris, toute l'histoire de Paris, Lucien, il est très, très pris de cette histoire-là. Quand on est allé à Paris au début avec... Voilà, il avait envie de nous montrer tous ses coins, toute son histoire. Mais là, on se rend compte qu'on est en train de faire notre histoire à nous. Et j'aime bien quand il la raconte à ses potes parisiens. Il parle à chaque fois des chamois, des balades, sa balade habituelle... tout de suite dans les montagnes, parce que Besançon, en fait, c'est une ville où en 5 minutes, t'es déjà parti en petite rando dans la montagne. Tu quittes une bonne rue animée et hop, tu vas partir voir des chamois, quoi. Et il y a un côté comme ça, c'est des endroits qu'on aime particulièrement. Aller finalement marcher, et puis deux citadins qui marchent comme ça. Avec nos chaussures de pauvres baskets de ville. Et puis c'est drôle. On se retrouve dans un contexte un peu coupé comme ça. C'est des petites parenthèses.
1: Personne, la différence d'âge à ce moment-là, elle a pour moi aucune affaire là. Je savais qu'on n'avait pas le même âge, etc. Mais le moment où on a été en phase de séduction, où je me suis laissé prendre à ce jeu-là de la séduction et... où je suis entré moi-même dedans, où on a été dans cet échange qui a permis après de construire la relation amoureuse. À ce moment-là, dans cette bulle-là, je n'avais aucun regard pour notre différence d'âge. À aucun moment, c'est venu me mettre en garde, ni c'est venu donner du crédit. Moi, je ne crois pas tellement que l'amour soit une émotion qui... tombe comme la foudre dessus, passionnelle, aléatoire, et que c'est des regards ou des machins. Moi, je pense que l'amour, c'est l'inverse de la passion, c'est un verbe, c'est une construction, c'est un verbe d'action. Et c'est des choix, et c'est... Enfin, voilà. Donc, qu'est-ce qui m'a passionné chez elle au départ? Qu'est-ce qui a fait que j'ai été séduit? Ça, je peux un peu y répondre. Qu'est-ce qui fait qu'on fait la relation qu'on a aujourd'hui? C'est qu'on l'a choisi, c'est qu'on fait des choix, c'est qu'on parle beaucoup, c'est qu'on est, on verbalise énormément ce qui nous traverse, et qu'on a fait le choix sciemment et renouvelé de faire énormément de place à l'intérieur de nous-mêmes pour l'émancipation de l'autre. Voilà, pour la croissance et l'émancipation de l'autre. Ça, c'est un vrai truc que je crois assez mal aux artifices de la séduction pour construire l'amour. Je crois aux artifices de la séduction pour rentrer en contact, pour se proposer, Et alors là, qu'est-ce qui m'a plu? Ça, c'est très simple. Hein. Il m'a plu le fait que je la trouve très belle, que je la trouve très puissante. Je trouve que c'est une artiste très, très unique et qu'elle est très joyeuse. Et si, il y a une chose, mais qui est la même raison pour laquelle on a fait un spectacle en son nom, en tout cas la metteuse en scène du spectacle, elle dit ça au début, elle dit que les gens en contact de Cécile, les gens autour de Cécile fleurissent et qu'elle elle a une espèce de truc avec les gens qui font que les gens autour d'elle se sentent mieux que par exemple autour d'autres personnes. Donc, peut-être que les gens qui sont auprès de Cécile ont l'air de se sentir mieux que quand ils sont juste auprès de moi. Donc elle dégage un truc comme ça, une espèce de puissance, parce que je crois qu'elle a une super écoute. En tout cas, elle montre une disponibilité à une écoute méga renouvelée tout le temps. Les gens qui l'aiment ou qui sont ses amis l'aiment très très très fort, parce que je pense qu'elle permet beaucoup. Elle permet aux gens d'exprimer beaucoup de choses. Et puis, mais même dans la rue ou quoi, ou même un commerce, elle a une façon d'être aux gens qui fait qu'ils se sentent autorisés à partager beaucoup de choses auprès d'elle, et donc à vider, pas vider leur sac forcément, mais à exister, quoi. Elle donne beaucoup de possibilités à exister en dehors de ce pourquoi le système nous fait exister, quoi.
0: J'ai envie de dire quelque chose, je sais pas envie que ce soit méga réducteur, mais c'est vraiment son cerveau, quoi. J'étais fascinée par cette, et je le suis encore évidemment, par cette façon d'analyser si pertinente et de dérouler les pensées et de très vite rebondir. On a beaucoup rigolé là-dessus. Il a une façon parfois une façon de faire qui est très robot, c'est-à-dire que ok, un problème, bam bam, ça analyse, il rechange un peu dans le disque dur, tac tac tac, il reclasse, paf paf paf paf, pour répondre une réflexion qui est encore plus forte, quoi, encore meilleure, mais c'est incroyable. Enfin, du coup, on s'emmène dans des discussions qui sont vraiment profondes et appuyées de réflexion, et c'est souvent lui qui arrive à faire un esprit de synthèse. Moi, je pars un peu dans tous les sens, et puis qui arrive à... Moi, c'est vraiment... C'est sa maturité aussi, et c'est toutes ces expériences qu'il analyse, non pas simplement qu'il traverse, et qu'il analyse pour en produire des réflexions qui font vraiment, vraiment avancer, quoi. Et puis son immense sensibilité, parce qu'évidemment, un robot, bon, ben voilà, un robot, quoi. Mais c'est d'avoir, en plus de ça, une carrure qui montre que, bon, voilà, c'est bon, c'est tac, tac, mais une sensibilité de fou, quoi. Je pense que c'est aussi le parcours qui... Et c'est vrai que ça m'a beaucoup touchée aussi, cette attention particulière, vraiment une attention incroyable. Et puis je le vois aussi avec ma fille, qui tout de suite il s'investit complètement, et puis avec une vraie attention, ça glorifie la personne, en fait, d'avoir une telle attention, d'essayer de comprendre où en est l'autre, et de ne pas se comporter dans un couple ou dans une posture de beau-père comme ce qui est attendu souvent, et ce qui est attendu du regard extérieur.
1: De toute façon, dans un couple, la méfiance un espèce de truc qui est d'avoir un petit peu peur de ce que ça pourrait causer comme dommage, etc., c'est quand même plus l'entourage des femmes qui le pose que l'entourage des hommes, malgré tout, parce que dans les relations, c'est plus les hommes qui ont tendance à... Enfin, que les relations se passent mal et qu'il y ait des écarts et des choses pas chouettes et que les hommes ont le cœur brisé, ça c'est sûr, mais que ce... que ça se traduise par de la violence ou par de la manipulation ou par, je sais pas moi, des formes de perversion ou de choses comme ça, je pense que les femmes n'ont pas été construites pour avoir ce genre de comportement et ont beaucoup plus été construites pour subir ce genre de comportement. Et nous-mêmes, en tant qu'hommes, je pense qu'on peut véhiculer ce genre de comportement sans y faire attention.
0: « une des raisons aussi, entre autres, hein, parmi beaucoup, mais de la séparation avec le père de ma fille, c'est que moi, je trouvais que c'était beaucoup d'injonctions, il faut faire comme ça, hein, ou un peu des reproches, un peu des... voilà, lui, il avait compris comment être, en tout cas, être calme, avoir son un peu le territoire bien tenu, et moi, j'étais trop tout feu, tout flamme. Et voilà, donc oui, il y avait ce côté quand même qui... Oui, je lui ai bien remis ça dans la face, ça c'est sûr, parce que c'était... Il se comportait même... Il ne s'en rendait pas compte en plus, hein. Il s'en défendait, mais c'était sûr qu'il se comportait quand même comme un peu un papa qui avait compris, quoi. Même plus qu'un père, parce que lui, il était le père de sa fille. Donc en plus, il était vraiment dans ce rôle de père, mais du coup, c'était pas très intéressant dans la relation, le côté où il avait compris. Donc voilà, il y avait ça. Au-delà de toutes les autres choses, mais je pense que c'était sous-jacent en permanence, mine de rien. Et le fait aussi qu'à cet âge-là, il n'y avait pas toutes ces questions, ou alors bien sûr qu'elles y étaient, toutes ces questions sur le patriarcat, mais c'est une génération un peu quand même blottie dans oui, on comprend, mais ça ne bouge pas, quoi. Ce n'est pas vraiment une vraie grosse remise en question, et j'ai pu le constater aussi sur pas mal de personnes autour de lui qui... comprenait, mais voilà, qui se défendait souvent de « oui, mais nous, on a quand même grandi avec des femmes », enfin, toutes ces phrases-là qui sont assez abjectes et qui du coup, n'arrivaient pas non plus à vraiment embrasser cette question-là et modifier ce rapport dans le couple et dans l'unité familiale. Donc ça a été un vrai souci aussi de générationnel, pour le coup. Même si moi, j'appartiens aussi à cette génération-là, mais je suis en tant que femme. Donc, je vais aller enfoncer les murs, quoi. Il a compris pas mal de choses après, parce que c'est une personne curieuse aussi. Donc, il s'est confronté aussi à d'autres personnes où il a vraiment posé des questions. Mais en tout cas, oui, je suis restée en contact... Et c'est plutôt intéressant. On a une relation plus intéressante maintenant, évidemment, parce que c'est vraiment beaucoup sur des discussions.
1: Non, de mon côté, je pense que les gens étaient plutôt contents de voir que j'avais une relation qui m'épanouissait, qui semblait être une relation un peu... Dans laquelle on avait pas mal d'excitation à la rendre complexe dans tout ce que ça peut avoir de joli d'avoir une relation complexe, où on se parlait vraiment de qu'est-ce qu'on définissait par l'amour, qu'est-ce qu'on en attendait, qu'est-ce qu'on voulait en fabriquer, et tout ça. Donc ça, je pense que mes proches étaient relativement séduits à l'idée que ça puisse être un moment d'émancipation pour moi, même si certaines personnes... Ben voilà, on crée de la distance et on se met en couple et on quitte sa ville. Mais les gens ont trouvé ça assez naturel et ont plutôt été très accueillis avec beaucoup de bienveillance. Le fait que je fonce un peu comme un taureau habité à 450 km de chez moi et aussi, je dois dire, assez loin des endroits où j'avais l'habitude de traîner en France, parce que j'ai beaucoup traîné à droite, à gauche et tout ça, et j'ai des amis un peu partout, mais plus en Bretagne et dans le sud-ouest. Pas du tout dans le reste de la France. Mais voilà. Je pense pas que les gens autour de nous soient particulièrement méfiants. Je pense plutôt que là où on en est aujourd'hui, les gens autour de nous trouvent que c'est une jolie relation, que ça peut... C'est une relation qui, quand elle se raconte, peut plutôt, comment on pourrait dire, rabibocher avec l'idée d'amour qu'autre chose, quoi.
0: Pour mes amis, non. Pour la famille, j'en ai jamais trop parlé avec eux. parce que moi, j'en fais pas un sujet. En revanche, on se prend régulièrement des réflexions qui sont quand même... faut se les prendre dans la face, quoi. C'est assez violent.
1: Les gens sont bizarres et ont des schémas dans la tête.
0: Par exemple, au marché, le vendeur chez qui je vais régulièrement.
1: Et puis un jour, je suis allé, il n'y avait pas Cécile, et puis il m'a dit...
0: Bah alors, elle n'est pas là, Cécile. Qu'est-ce qu'elle fait? Bah, elle boit des cafés. C'est ça, les mères, elles laissent leurs gamins faire les courses tout seuls. Voilà, ce genre de réflexion.
1: Je l'ai regardé en disant, attends, mais... Donc, dans ta tête, tu trouverais ça plus naturel que je sois le fils de cette personne-là, où très clairement, en fait, il est impossible physiquement de... Parce que elle fait peut-être un petit peu plus jeune et que moi, je fais peut-être un petit peu plus vieux parce que j'ai les cheveux gris et puis tu es un peu fort et tout ça. Le mec, ça peut pas lui apparaître une seule seconde qu'une femme comme Cécile puisse être avec un homme de 10 ans de moins et donc ça devait être son fils. Alors qu'il avait jamais questionné quand elle était venue avec ses autres relations de personnes plus âgées. Ça, c'est naturel de voir ça dans nos sociétés. Parce qu'on a 10 ans d'écart, donc c'est complètement impossible. Et même si tu décides de dire que, on extrémise un petit peu notre différence d'âge, ça reste au maximum 15 ans de différence d'âge. Donc, impossible quand même. Enfin, je veux dire, ou très peu probable que je sois son enfant. Donc ça, très très très étrange. J'avoue que c'est... Tu te dis, putain, la société est quand même... Le regard qu'on a aux femmes est quand même très malade. Très très très malade. Et une fois, un plombier à la maison... Ça, carrément, j'étais à la maison avec la fille de Cécile, qui se réveillait et que je pressais de prendre sa douche et de se préparer parce qu'après, on devait faire un truc. Cécile n'était pas là à ce moment-là. Et le plombier était là. Enfin, bon, voilà, il fait ses trucs, le plombier... Quand il avait accueilli tout ça, il repart et il croise Cécile en bas. Il dit « Ah, vous étiez le plombier, du coup, vous êtes monté à l'appartement ?» Il dit « Oui, oui, j'étais là-bas. Ah, bah, c'était chez moi et tout ça. » Il lui fait « Bah non, j'étais chez le jeune couple. » Donc lui, carrément, c'était impossible pour lui de penser qu'il était en train de croiser la compagne de la personne qui était juste avant. Et plus facile pour lui de s'imaginer que je sois en couple avec la fille de Cécile, qui se trouve avoir à ce moment-là 13 ans. Moi, j'en ai 34. Cécile en a 44. Et c'est plus logique de penser les choses dans ce sens-là pour ces personnes-là que l'inverse. Pour moi, c'est très révélateur de l'endroit de difficulté totale de notre société face aux constructions genrées et aux constructions d'âge. Et de regard sur le corps des femmes et le corps des enfants. Ça, j'étais hyper marqué. Et c'est vrai que je pense que sans cette différence d'âge, ces choses-là ne m'auraient pas été révélées. Elles existent quand même dans la société, mais elles ne m'auraient pas été révélées. Que la société décide de ne pas regarder le fait qu'une femme plus âgée ait pu être séduisante pour un homme plus jeune.
0: Et on s'en est pris comme ça, 2-3, où quand même on pensait que c'était mon fils, quoi. Et là, faut se le prendre dans la face. Mais surtout, on s'est vraiment rendu compte que les personnes qui véhiculaient ces dires et ces pensées, ce sont justement des personnes qui ne sont d'une part absolument pas déconstruites, mais surtout qui répondent à... je me serais pointée avec un plus vieux, et je pense que ça ne serait même pas venu comme réflexion. Mais là, évidemment, je suis une femme et il paraît plus jeune que moi, donc ça ne peut que être mon fils. Et puis, si tu veux, comme on n'y pense pas du tout en se promenant dans la rue, on n'est pas du tout sur cette notion-là. Moi, c'est mes angoisses d'âge, c'est vraiment d'ordre intime, et on parle ça parfois, comme dans mes moments un peu de trouble, je parle de ça vraiment dans les moments intimes, mais quand on est à l'extérieur, on est plutôt assez puissant de notre amour, pas du tout de ce qu'on dégage, quoi. Mais c'est vrai que ça nous fait hyper bizarre quand soudainement, on va dire, une forme représentation sociétale nous pète comme ça à la gueule, on fait « Waouh, mais ah ouais, on en est encore là !» Parce que sinon, les amis, la famille ne nous renvoient pas spécialement ça, quoi. Ou alors peut-être n'osent pas en parler, hein. Ça c'est encore autre chose, quoi.
1: D'autres questions se posent sur effectivement la différence d'âge et probablement les attentes qu'on a du monde, de la vie, les excitations qu'on a à rencontrer le monde face à des lassitudes ou face à des gens qui se protègent plus parce qu'ils ont plus d'expérience que le monde de la vie. Enfin, ça, je pense que ça existe quand même. La différence d'âge, elle induit des choses très différentes. Que les relations sont différentes, on n'est pas effectivement les mêmes choses, on n'a pas les mêmes habitudes, on n'a pas les mêmes méfiances, quand on a 10 ans d'écart, on n'a pas les mêmes attentes de ce que c'est que le monde, de ce que c'est qu'une relation d'amour. Ben, moi, je pense que dans le sens d'une différence d'âge où c'est la personne identifiée comme femme qui est la plus âgée, j'ai l'impression que la notion d'emprise, soit elle est inadéquate, soit... en tout cas, elle ne peut pas être comparée du tout à l'inverse, quand c'est l'homme qui est plus âgé que la femme, et même avec des différences d'âge beaucoup plus petites, parce qu'en fait, ça vient juste accentuer des rapports de domination et des constructions sociales de domination qui sont déjà préexistantes dans nos sociétés occidentales, en tout cas, mais même d'autres sociétés extra-occidentales, mais moi, c'est celle dont c'est l'expérience, donc celle dont je parle. Toutes nos relations, quelles qu'elles soient, elles sont abîmées par les constructions patriarcales, entre les hommes et les hommes et entre les femmes et les hommes, mais d'autant plus entre les femmes et les hommes, et que du coup cette relation de domination qui préexiste à toute relation de couple et ben elle est accélérée et accentuée par une posture de l'homme qui, en plus d'être le dominant naturel de l'ordre sociétal, devient l'expérience, c'est tout ce qui fait que c'est acceptable qu'un homme de 55 ans puisse mettre les mains sur une gamine de 19. Enfin, tout ce qui fait que ça, c'est socialement acceptable, c'est quand même des gros héritages du patriarcat. Tout ce qui fait qu'une jeune femme ne voit peut-être de prime abord pas le problème, c'est aussi beaucoup des constructions patriarcales, parce que quand on le regarde, à mon avis, avec un regard critique et un peu de sociologie critique et tout ça, je pense qu'on peut assez vite se rendre compte que c'est pas fondamentalement souhaitable, même s'il y a des histoires d'amour qui peuvent se passer de ça, mais je pense que c'est des histoires d'amour, justement, que ce soit des histoires d'amour avec une définition de l'amour qui appartient au verbe d'action, au choix, à la verbalisation, à l'émancipation de l'un dans l'autre, et quelque chose qui est beaucoup plus passionnel, impulsif, voire même un droit que peut s'octroyer l'homme sur la femme. Donc à cet endroit-là, c'est sûr que la société ou les gens ou les proches peuvent y avoir une emprise. En plus du fait que ça existe depuis toujours, quoi. Il y a des vieux nobles qui se marient avec des gamines. Enfin, ça a toujours existé. L'inverse, pas tant. Donc oui, c'est le véhicule d'une tradition et d'une histoire culturelle, patriarcale et virile, que l'autre ne véhicule pas. Quoi. Enfin, véhicule aussi, parce que je pense qu'on ne s'en dessort pas comme ça. Les déconstructions sont beaucoup trop complexes pour dire que moi, dans mon couple, je ne véhicule rien des traditions patriarcales. Ce serait complètement... ce serait faux.
0: Je pense qu'on est...

0: toute relation de domination aussi entre parents, entre cette chose où il faut quand même écraser l'autre sous le fait de c'est moi qui sais, c'est moi qui vais pouvoir te transmettre ça, te dire, c'est même plus de la transmission. Et il faut une, ouais, faut vraiment être, faut avoir une grande force de toujours se replacer, re-questionner sa posture pour vraiment, pour avoir quelque chose d'un peu plus équilibré, quoi. C'est un combat de tous les jours en vrai. Hein. Il y a vraiment des personnes. Bon, par exemple, avant d'être avec Lucien, j'étais avec une personne qui, pour le coup, avait 10 ans de plus que moi. Et je crois qu'elle avait beau faire tous les efforts du monde, pour moi, c'était insoutenable parce qu'il y avait quand même c'est trop ancré. Ils ont grandi avec des prismes de t'es un homme et tu dois réagir comme ça. Ils ont beau le savoir, c'est hyper compliqué de tout déconstruire. Mais voilà. Et donc ça, je me suis dit, ah non, mais ça, c'est plus du tout possible.
1: C'est quand même fondamentalement différent la façon dont la personne âgée accompagne, si c'est un homme ou une femme, dans le sens où les femmes ne sont pas construites à avoir un rapport de domination aux hommes, et elles ne sont pas construites à avoir une position par essence de sachante, mais plutôt une position d'aidante et d'accompagnement, qui fait que je pense que c'est beaucoup plus simple pour une femme de ne pas tomber dans le piège d'une forme d'emprise en aidant à traverser des expériences l'autre que elle aurait déjà vécu. Je crois que fondamentalement, la division genrée du monde, elle implique ça aussi. Donc moi, ça me semblait important de le rappeler quand même. Et comme tu le dis, malgré toutes les attentions que nous, en tant qu'hommes, on peut poser, et moi, il y a d'autres endroits de véhicule des traditions patriarcales que je peux avoir dans mon couple que celui de l'âge, et donc de l'emprise par l'âge, je sais à quel point les pièges sont nombreux et on ne se rend pas compte de constructions genrées depuis très longtemps dans les structures amoureuses, quoi.

des progrès et pas tant, en fait. Moi, je me rends compte aussi avec qui, justement, tu vois, qui vient de traverser toutes ces 4 années de collège, qui rentre au lycée. C'est des gamines qui sont hyper au fait du patriarcat, elles sont quand même sur leur garde, elles savent se défendre, elles savent dire ce qu'elles pensent, elles savent se positionner, elles ont dire leur caractère, enfin tu vois, vraiment s'exprimer, déceler aussi les problèmes assez rapidement. Mais ça ne veut pas dire pour autant que ça bouge de l'autre côté, quoi. Et parfois, elle me rapporte des choses où je me dis « Non, mais attends, on en est encore là, quoi. » De gamins qui ont des réflexions pas possibles, qui doivent forcément venir de leur famille, enfin, de ce qui est dit, quoi. Ou alors, je ne sais pas, ou alors ils le font exprès. Des fois, je me dis... Tout ce retour du... Ou alors, plutôt comme tu dis, tiens, soudainement, cette montée du masculinisme... Allez hop, ce terme-là qu'on sort à tout va, tu vois, est-ce que c'est pas fait exprès pour vraiment venir si possible mettre la tête, fermer la grande gueule aux féministes, hein, aussi, et puis vraiment avoir, enfin il y a des réactions qui sont, moi je suis pas sûre, hein, que ça, enfin ça a beaucoup avancé évidemment, et ça, tout ce qui est gagné est gagné, mais purée, on est quand même encore dans des réflexions grenasses, quoi. C'est plus que grenasse, c'est très inquiétant, en vrai. Quand même. Voilà, mais ça, je peux pas... Il faudrait pousser davantage les analyses et la réflexion, parce que moi, je me rends pas non plus compte exactement d'où on en est, enfin, où on en est exactement. Je vois juste que... au sein des jeunes, enfin au sein des collèges, au sein des lycées, il se reproduit les mêmes enjeux dans lesquels on était déjà il y a 30 ans, il y a 40 ans, quoi. Donc c'est quand même très problématique. Et

vraiment eu une année particulièrement difficile en troisième, là, parce qu'elle s'est confrontée beaucoup à ces personnes-là où elle a tenu tête longtemps. Et en fait, c'est désespérant. Au bout d'un moment, c'est désespérant parce qu'elle se rend compte que... Ben, parce que c'est très violent. Quand ils te renvoient tous les jours par provoque, mais en fait, quand, si tu cherches un petit peu, c'est même pas que de la provoque, c'est que tu sens que c'est vraiment des schémas qui ont été, qui sont ancrés, quoi. Et que, il faut s'armer de patience et faut-il le faire, d'ailleurs. Parce qu'il faut. Voilà, enfin, elle s'est dit, allez, je vais changer tout ça, je vais les bouger de leur endroit, mais en fait, c'est compliqué, quoi. Et puis, beaucoup de résistance, énormément.

0: Avant de nous quitter, je vous propose d'écouter le début de l'histoire de Chantal. Chantal est née en 1945, elle a 81 ans. Elle nous raconte sa rencontre avec Xavier, son futur mari, à Lyon, dans les années 60.
1: Je m'appelle Chantal, j'ai 81 ans. Et j'ai rencontré mon mari lorsque j'avais 17 ans, en 62. Ah. Mon mari avait 15 ans de plus que moi, donc 33 ans. Donc à 17 ans, j'ai été renvoyée d'une... Je n'avais été élevée que dans des pensions religieuses. Des pensions religieuses très très conservatrices et traditionnelles, où l'éducation des filles était vraiment presque du 19e siècle, puisqu'on devait prendre une douche avec une chemise de nuit, etc. On nous racontait que la nuit de noces, il se passait des choses horribles et qu'il fallait réciter notre chapelet. Bon, c'est dans cet état d'esprit j'étais dans cette pension, mais j'ai été renvoyée parce que j'étais extrêmement indisciplinée et je venais de rater la première partie de mon bac. Donc, ma mère, en désespoir de cause, est partie à Lyon avec moi pour essayer de trouver une pension qui m'accepterait. Et comme c'était déjà en août ou fin août, je ne sais plus, on a fait toute une tournée de pensionnat. Tout était complet. Donc, nous étions en taxi, montée de Cholon à Lyon. Toutes les voitures, toutes les fenêtres du taxi étaient ouvertes. Ma mère, évidemment, avait un chapeau, comme toutes les femmes de cette époque-là. Et tout d'un coup, son chapeau s'est envolé. Et il est allé se coincer dans l'embrasure d'une porte. Le taxi s'est arrêté et ma mère a dit, mais quel est cet endroit? Et le taxi lui a dit, c'est une pension. Ah, attendez-nous là, je vais voir. Ma mère sonne. Nous sommes reçus par une religieuse, c'est un pensionnat dominicain. Nous sommes reçus par une religieuse qui s'appelait Mère Jean-Paul, qui nous reçoit dans son bureau, qui ouvre mon bulletin de scolarité, où il y avait élève très indiscipliné, reine des cancres. Et puis, elle lit tout ça et il y avait écrit, un prof avait mis, intéressé par tout ce qui est culture. Et Mère Jean-Paul, ça lui fait tilt, elle me regarde, mais vraiment elle me regarde, en me scrutant, et elle me dit, vous aurez le numéro 40. Donc je suis devenue pensionnaire dans cette pension de Dominicaine à Lyon, en portant le numéro 40. Et vraiment, ça a été des années formidables pour moi, parce que c'était un pensionnat extrêmement ouvert. Et mon futur mari, à ce moment-là, était aumônier dans cette pension. Il était à ce moment-là dominicain, et il intervenait soit pour... faire des lectures bibliques, pour dire la messe, pour des confessions, etc. Mais à cette époque-là, je ne l'ai jamais rencontré. Je n'ai jamais eu besoin d'aller le voir. Et donc, j'ai passé le bac et je ne savais pas trop quoi faire. J'ai quand même fait passer propé. À ce moment-là, propé de tic lettres, c'était le... l'année obligatoire pour tous les étudiants qui voulaient faire lettres. Mais mon envie, c'était d'être bonne sœur. Vraiment, je voulais être bonne sœur. Et une amie de pension, à qui je dis mon désir, avait le même désir. Et elle me dit, écoute, moi, je ne sais pas du tout comment on fait. Tu pourrais aller demander au père. Comment on fait? Donc, je prends rendez-vous avec Xavier, qui était à ce moment-là, il intervenait non seulement dans notre pension, mais il était régent des études dans un collège de garçons dominicains à Oullins. Je vais le voir un soir, je ne sais plus, c'était l'hiver, et il faisait nuit, je m'en souviens. Je ne sais plus si c'était nuit en moi ou si c'était vraiment la nuit matérielle. Je rentre dans son bureau, je lui pose la question. Et il commence à me répondre, puis il s'approche de moi, voilà, et il veut coucher avec moi. Je suis totalement tétanisée, comme un bout de bois, figé. Et donc lui, je crois qu'il a été très surpris par ma réaction. D'abord, je ne comprenais rien, je ne savais pas du tout comment était fabriqué un homme. Pour moi, c'était une révélation. Et voilà, il n'est pas allé jusqu'au bout. On s'est quitté et il m'a dit, je pense que ça va être difficile. Je pense que c'est parler de notre relation, de son statut de dominicain. Et je suis rentrée. À ce moment-là, je partageais un appartement avec une amie, rue de Créqui à Lyon. Je suis rentrée complètement groggy. J'ai même eu du mal à retrouver l'endroit où j'habitais. Et voilà, les jours se sont poursuivis, mais je me suis rendu compte que j'avais perdu la parole. Je ne pouvais plus parler, j'étais devenue muette. Et le seul mot que je pouvais dire, c'était « peut-être ». Donc j'avais 19 ans et demi. Je me souviens qu'il avait toujours une cour autour de lui. Il avait une grande robe blanche, père dominicain, il y a une prestance. Donc je me souviens, on allait au théâtre chez Roger Planchon à Villeurbanne, et on était toujours au moins 3 ou 4 quand il était moine. Et je sais que quand même, il avait vaguement dit que c'était quand même très difficile pour lui, les relations avec les femmes. Mais j'en sais pas plus. Et le psychiatre, quand même, il s'en est douté parce qu'il m'avait posé la question. Et quelles sont vos relations avec le père? Et j'étais restée muette. Parce que j'avais honte en plus. Xavier, après cette histoire, quand j'ai perdu la parole, il a été extrêmement inquiet et il s'est senti très culpabilisé. Il venait me voir très souvent. Il est venu me voir peut-être 2 ou 3 jours après et il a vu que je ne pouvais plus parler. Et c'est là qu'il a commencé à s'inquiéter et à vraiment s'occuper de moi. Il est venu me voir chez moi. Là, vraiment, il était extrêmement en retrait. Et comme il avait beaucoup de relations à Lyon, il m'a fait rencontrer un de ses amis qui était psychiatre à Grange Blanche, dont j'ai oublié le nom, et je l'ai vu en consultation 4 ou 5 fois. Et comme je ne parlais pas, il m'a quasiment pas. On n'a pas eu de dialogue, il m'a fait passer des Rorschachs. Et le psychiatre a dit à Xavier, il faut absolument qu'elle soit internée, elle doit être schizophrène. Bang! Et il faut qu'elle aille dans une clinique à Grenoble, qui s'appelait la clinique de la tronche. C'est une clinique spécialisée pour les jeunes. Et donc, c'est Xavier qui m'y a emmenée. Alors, mes parents ne sont jamais intervenus. Pourtant, j'étais mineure. Les meubles étaient vissés à terre, on ne pouvait pas les bouger, on ne pouvait pas ouvrir la fenêtre. Ma chambre, il y avait une porte vitrée avec un rideau, mais un rideau côté couloir. Et pour aller à la salle de bain, je devais traverser le couloir et il y avait aussi une porte vitrée où je pouvais avec un lavabo. Et les WC, il n'y avait pas de porte qui fermait. Et les douches, pas de porte qui fermait. Il y avait un ascenseur qui était verrouillé. Je n'avais pas le droit de sortir. Bref, moi, là, j'avais qu'une idée, c'est me sauver. Donc j'étais très sage. J'étais venue quand même avec des partitions. Et comme j'étais extrêmement sage et docile, j'ai eu l'autorisation d'aller travailler mon piano avec une infirmière à ma suite. Et puis comme j'étais très sage, un jour, l'infirmière me dit « Je vous laisse 5 minutes. » Et là, mais je pense aux prisonniers dans des camps et qui n'ont qu'une idée, c'est se sauver. Comment j'ai fait? J'avais pas un sou, j'avais rien, je connaissais pas la ville, etc. Je suis allée au bout du parc, j'ai sauté sur le mur, j'ai couru, il y avait un bus qui passait, j'ai grimpé dedans. Comment on m'a rien demandé? Je sais pas comment je suis arrivée à la gare de Grenoble, je suis rentrée dans le train pour Lyon, je sais pas comment j'ai fait. Je sais pas comment j'ai fait. Je crois que là, il y a un ange qui m'a... Ça me paraît complètement miraculeux. Bref, je suis arrivée à Lyon. Je savais où habitait Xavier, donc je suis allée toqué à sa porte, c'était Kay Gailleton. Il m'a vu arriver, il avait eu un coup de fil de la clinique et il m'a ramené à la clinique. Et je crois que ma fuite a servi d'électrochoc. Et j'ai commencé à parler, tu vois, j'ai dit mais je veux partir. Et à ce moment-là, il fallait vraiment une décharge de mes parents. Là, mes parents sont intervenus, ils sont venus me chercher. Et ils m'ont envoyé, ils avaient un appartement à Roquebrune-Cap-Martin. Mes parents avaient honte de cette histoire. Ils ne savaient pas ce qui s'était passé avec Xavier, mais que leur fille était internée dans un hôpital psychiatrique avec le tampon schizophrène. Ils m'ont envoyé direct dans leur appartement à Menton avec ma sœur aînée. Là, je suis restée l'été. J'ai recommencé à parler. Et comme les Toubis avaient dit qu'il ne fallait pas que que je continue ma licence de philo parce que je pensais trop, on m'a inscrite en histoire de l'art. Et j'ai changé d'appartement. Je suis allée dans un autre appartement en face de le resto U de la Madeleine. Je m'en souviens très bien. C'était avec des filles du cours Veritas que je connaissais bien. Et Xavier a continué à venir me voir. Bien sûr que j'avais des sentiments pour lui puisqu'il s'occupait de moi. Puis on a commencé à avoir des relations un peu érotico parce qu'il m'emmenait en balade, il m'emmenait écouter des concerts, il me faisait la cour. Ouais. Mais j'ai toujours été extrêmement seule. Depuis toujours, enfant toute seule. Donc c'était pas surprenant pour moi cette solitude. Ce qui a été surprenant, c'est que Xavier se soit occupé de moi. Personne jamais s'était occupé de moi. Mes parents se sont jamais occupés de moi. Et ils ne savaient même pas quelles études je faisais. Je me suis inscrite à la fac. Et là, ce qui a été salvateur pour moi, j'ai vu un panneau, cours de théâtre. Et je me suis inscrite à ces cours de théâtre. C'était les cours de théâtre avec Maurice Yent, le TJA, Théâtre des Jeunes Années. Et je me suis inscrite là, j'ai passé une audition, j'ai été prise. Et faire du théâtre avec une troupe qui m'a accueillie sans poser de questions. On avait une vie complètement décousue. On travaillait la nuit, on répétait, on allait boire un pot à minuit, une heure, etc. Ça a été salvateur pour moi. Et Xavier, que j'ai continué à voir, je me souviens très bien, c'était un soir, il a sonné au nouvel appart où j'étais. Et on a discuté. Il m'a raccompagné dans le couloir et il m'a dit « Voilà, je vais t'épouser. » J'avais 20 ans, oui. Et ça a été pour moi... je lui ai dit « Non, non, non, non !»

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2: Orphée Eurydice, épisode 22. 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
1: Previously, dans Orphée Eurydice. 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

Orphée. Ouh là là là.

Orphée, sous les ailes de Calliope, sa mère lui chuchote des poésies à l'oreille pour l'endormir. Les années passent, il grandit de jour en jour, il décide de jouer de la lyre et pince les cordes pour sortir du son. Et quatre autres personnes écoutent cette douce mélodie.

Le poète joue de la lyre. Puis, une chèvre. Un léopard. La furet. Un renard. Un hibou. Un lion. S'avance au rythme de la mélodie. Chaque animal pousse un son pour dire au poète que sa mélodie lui plaît. Orphée joue de la lyre en se promenant avec des arbres autour de lui, avec une vue sur un petit lac. On voit même son reflet.

on change de paysage. Grâce à sa mélodie, les pierres bougent au rythme de la mélodie. Le vent hurle, les arbres bougent de gauche à droite. Et un arbre arrive à portée d'Orphée. Orphée s'endort paisiblement sous son arbre enchanteur.

change de paysage grâce à sa mélodie. Les pierres bougent au rythme de la mélodie. On change de paysage. Nous sommes en Laponie. Sur un parterre enneigé, un tapis vert est posé sur la neige.

les jeunes filles habillées de blanc, en laine. Écoute la mélodie du poète. On change de paysage. Le poète joue de la lyre. À côté de lui, un groupe de gens le regarde jouer de la lyre. Devant une nuit étoilée,

Des arbres, des plantes font naître un beau décor. On change de paysage. On voit Orphée jouant de la lyre en ombre chinoise. Et derrière lui, on perçoit un arbre en ombre chinoise. Il s'est faufilé dans les feuillages. On change de paysage. Il se met en scène devant un public jouant de la lyre. Orphée et Eurydice se revoient, s'amusent. Ils s'aiment passionnément.

Le jardin endormi. Lorsque le sommeil l'a prise dans ses bras, j'ai dérobé ma main, bordé ses rêves, regardé un miel disparaître derrière ses paupières, prié pour deux jambes miraculeuses. Je me suis penchée sur les battements de son cœur, j'ai vu du blé sur marbre et sommeil. Une goutte de mon sang a pleuré, j'ai tressailli. Un jardin dort dans mon lit. Je me suis dirigée vers la porte sans me retourner vers mon âme, toujours endormie. J'ai entendu le tintement ancien de ses pas et les cloches de mon cœur. Je me suis dirigée vers la porte. La clé est dans son sac à main et elle dort comme un ange après l'amour. 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Je me suis dirigée vers la porte. Elle s'ouvre, je sors, elle se referme, mon ombre se glisse derrière moi. Pourquoi dis-je adieu ? Je suis désormais étranger aux souvenirs et à ma maison. J'ai descendu les escaliers. Pas un bruit, sinon les battements de son cœur, la pluie et mes pas sur les marches qui vont de ses mains à une envie de voyage. J'ai atteint l'arbre. Ici, elle m'embrassa. Ici, me frappèrent des éclairs d'argent et d'œillets. Ici commençait son univers, ici, il s'achevait. Je me suis arrêtée quelques instants fait de lys et d'hiver. J'ai marché, hésité, puis marché. J'ai emporté mes pas et ma mémoire salée. J'ai marché en ma compagnie. Ni adieu, ni arbre. Les désirs se sont endormis derrière les fenêtres, les histoires d'amour se sont endormies, et toutes les trahisons derrière les fenêtres, et les agents de la sécurité aussi. 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Elle dort et réveille ses rêves. Au matin, elle aura son baiser et ses jours, puis elle préparera mon café arabe et son café au lait. Elle m'interrogera pour la millième fois sur notre amour. Et je répondrai. 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

0: Je vais la chercher dans tout ce qui dessine et qui bruit, dans les pensées qui mènent la danse et dans la sève qui fait le lien.
1: Peintre aura été le vent.
2: Et alors, nous viennent des pensées logiques, confuses, chaotiques, érotiques, ascétiques, opaques, sublimes, laides, évidentes, cachées, agressives, illogiques, étonnantes. Bienveillant, profond, triste, politique, allègre, religieuse, moderne, négative, coquette, philosophique, créative, difficile, fugace, généreuse, joviale, facile, improvisée, pure.
0: Ils sont dans les mots d'Homère, évoquant l'aurore aux doigts de rose, ou dans le voyage aux enfers, raconté par Dante, ou dans la lumière sur laquelle se fonde la peinture du Caravage et de Rembrandt, et dans les couleurs de Matisse, les formes de Brancusi, les actions de Duchamp. Et la série des contrastes se continue dans tous les langages humains, via les signes de l'écriture et les sonorités de chaque mot où voyelles et consonnes s'opposent puis se modulent en assonance et dissonance pour que l'imprévisibilité du contraste

0: Je vais le chercher dans les déferlements d'Albert Heller.
1: Je vais la chercher à la BNF, près de l'Acacia. Je vais la chercher. Et la mort ne me fait pas peur.
0: Je vais le chercher.
1: Alors, pars et ne te retourne pas.
0: Je vais le chercher avec pour seul mobile l'inapparent.
1: Je vais la chercher découpée dans mes archives.
0: Je vais le chercher avec le catalogue des tableaux d'une exposition. Je vais le chercher auprès du vieux gardien du musée Pincé.
1: Je vais la chercher dans les rues de la ville du Grand Homme.
0: Je vais le chercher dans les feuilles d'herbe de Walt Whitman.
1: J'ai lancé une bouteille à la radio et je vais la chercher.
0: Je vais le chercher dans l'écrevée du cadre.
1: Je vais la chercher à la Maison des Arts.
0: Je vais le chercher dans le nécessaire déséquilibre des choses.
2: Finalement, on l'a bien cherché.

0: Il y a 3 étés, je suis partie à la recherche d'une femme qui ne souhaitait pas être retrouvée. Elle avait abandonné sa peau près de l'eau. Jusqu'à ce que la lune redevienne rognure d'ongles, j'ai longé la côte dans l'espoir d'attraper un morceau de sa disparition.
1: Water's connection to the moon provides a cosmic symphony, a respiration of an ancient narrative. The tides ascending and descending in accordance to our gravitational pull.
0: Il me fallait garder une trace, conserver une preuve. Mais le sel a dissous ses muscles et ses nerfs et ses os, et je n'ai rien vu, car rien ne m'appartenait.
1: The salt water permeates our earth in a gigantic vortex, a motion that swirls and shakes apart fragments of itself, only to come back together as one body.
0: De retour dans la chambre blanche, à l'abri du soleil, les fleurs brodées sur les draps m'ont raconté des choses nouvelles, qui ne la concernaient déjà plus.
1: 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It has been said that the universe is structured in octaves, where vibrations ascend and descend. This globe upon which we live is not one world, but 7 interpenetrating worlds, all occupying the same space. The physical world, composed of matter which we see all around us, is the 7th.
0: Trois ans plus tard, nous volons des journées à l'hiver. Et au bord des falaises, nos 7 corps quittent leur propre rivage pour épouser la forme des pierres.
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0: time shelved upright. Slow, precise movement.
1: Nous formons entités multiples, et de notre bouche commune, les mots s'échappent pour tisser des prières qui épaississent le silence.
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1: C'est par l'élaboration de cette langue nouvelle que nous amorçons la descente. Car c'est notre langue qui, d'abord, découvre que les océans n'ont pas le même goût, qu'ils n'habitent pas les mêmes morts.
0: Underneath, I finger soft black holes, tipping my gravity, Atlantic still life.
1: Ce sont nos yeux, ensuite, qui guettent le ressac et s'affolent en écho.
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1: C'est notre peau qui, pour finir, se hérisse dans l'attente que des écailles lui poussent. En vain, car nous n'appartenons pas à ce monde.

0: Alors, nous liquéfions nos champs pour en forcer l'entrée. Doucement, nous implorons. Accepte-nous. Accepte-nous et délivre-nous de nos tristesses et de la gravité de nos corps. Laisse-nous caresser les fantômes anciens et les ombres nouvelles.
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0: Accueille notre amour, celui que l'on nous a offert et que nous offrirons à notre tour. Avant notre dissolution, permets-nous d'habiter cette distorsion du temps où naissent les histoires.
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0: Nous ne sauverons pas celles qui ne souhaitent être sauvées.
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0: Nous ne ramènerons à la surface qu'un grand calme
1: back
0: dans nos sept corps désassemblés.
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notre bulletin côtier pour la région centre du monde souterrain. Le royaume d'Hadès reste soumis à de très fortes chaleurs, allant de 375 à 380 degrés l'après-midi. Sur le Phlégéton, les flammes vont de modérées à fortes, jusqu'à 2 mètres de hauteur. L'Achéron pourrait être soumis à une nouvelle perturbation de chagrin venant de l'ouest. Le Cocyte sera agité par une montée de larmes en fin de soirée. Visibilité réduite sur le Léthé, possible banc de brume suivi d'oubli. Sur les rives du Styx, pas d'avis de vent fort en cours ni prévu, averses éparses, parfois orageuses en matinée.

Vous avez pris la formule complète traversée du Styx. Tapez 1. Bonjour. Vous vous trouvez actuellement sur le site bien connu où Orphée se présenta à Charon. Installez-vous dans la barque. Je vous rassure, personne ne vous demandera d'obol. Les gilets de sauvetage sont situés dans le coffre juste derrière vous.

0: Pour écouter l'échange mythique entre Charon et Orphée, tapez 2.
1: Qui es-tu, toi qui viens trop tôt?
0: Pour la traduction de la lyre d'Orphée, tapez étoile. Je viens, mais je ne reste pas.

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bulletin spécial pour la région Centre du Monde Souterrain. Avis de tempête imprévu sur le Styx. Zone dépressionnaire se creusant d'un vivant parmi les morts. Fleuve confus, agité, voire cogitant, à l'approche du royaume d'Hadès. Front brûlant, les flammes atteignent les 10 mètres en vue de Cerbère. Navigation fortement déconseillée.

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À la prise de son, Lucie Robert et Aurélie Brousse. Avec les voix de Lucie Robert à la météo marine, Aurélie Brousse à l'audio guide et Christian Firbinteanu qui interprète Charon. Lyre d'Orphée, extraite de L'or et l'argent de Franz Lehár. Musique Valse triste de Sibelius. Mise en onde et mixage Eric Thomas. Production De rien du tout pour Radio Far West 2026.

0: des herbes, de l'ail. Tartare, frais, fort, nature.
1: Tu vas commencer par tailler ta bavette avec un bon couteau. D'abord dans le sens des fibres, puis dans l'autre sens, mais sans en faire de la purée, c'est super important. Tu mets ensuite ta bavette coupée dans un bol et tu vas ciseler finement une échalote en pleurant un bon coup avant de les ajouter dans le bol. Ensuite, tu vas pas y échapper et tu sais que j'adore ça.
2: Seuls les plus téméraires, aussi aventurés, et même eux sont rapidement submergés par l'horreur qui les entoure. Alors plongez dans les ténèbres du Tartare, mais faites attention à ne pas vous laisser entraîner dans l'abîme sans fin de la damnation éternelle. Levez le voile sur ces mystères antiques, n'oubliez pas que la lumière et l'espoir se trouvent ailleurs, dans les recoins les plus éclairés de l'univers.

voyage au sans-père, vous devrez retrouver le diable et lui donner un cadeau pour qu'il vous redonne la vie. Mais vous devrez auparavant rencontrer le dragon, les nombreux gardiens,

0: Et là, passant, arrêtez-vous un instant pour vous occuper d'un vieil homme.
1: Ça va être compliqué en vrai. J'avoue que ça va être très compliqué, mais bon, on va tout donner. Allez, c'est parti.

0: Votre voix est exquise.
1: C'est un vrai plaisir de rencontrer un bon bougre comme toi.

0: J'ai traversé suffisamment d'épreuves pour ne pas avoir en plus à vous supporter.
1: Le prince Ixion a refusé d'honorer sa promesse faite au père de son épouse. Mais puisque son beau-père continuait à réclamer son dû, Ixion le jeta dans une fosse remplie de braises et ce dernier mourut dans d'atroces souffrances. Le prince fut donc condamné par les dieux à brûler vivant pour l'éternité, attaché sur une roue enflammée dans le Tartare. Il y a plein d'autres prisonniers dans le Tartare.
2: Ça peut paraître indigne d'une dame, mais je vais vous égorger! Vous allez voir ça!
1: Les Danaïdes. Le roi Danaos avertit ses 50 filles, les Danaïdes, que leur mari comptait les tuer, toutes les 50. Alors elles prirent les devants et le jour des noces, elles massacrèrent les 50 hommes. En punition, elles furent enfermées dans le Tartare, devant remplir un tonneau percé pour l'éternité. Il y a plein d'autres prisonniers dans le Tartare.
0: J'ai besoin de repos.
1: Sisyphe. Le rusé Sisyphe, dont il faudrait faire un épisode à part entière, a eu l'audace de tromper les dieux et de défier la mort. Il fut alors condamné à pousser une pierre jusqu'au sommet d'une montagne du Tartare. Mais chaque jour, il échoue en arrivant près du sommet et doit recommencer le jour d'après, pour l'éternité. Il y a plein d'autres prisonniers dans le Tartare. 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

0: Non, on a dit pas de vengeance physique. Ouais, pas de vengeance physique.
1: Depuis tout à l'heure, je pense juste aux cordes vocales et je suis en mode, ce serait ma pire, ce serait le truc le plus horrible, je pense.
0: De perdre tes cordes vocales.
1: Ouais.
0: Mais tu vois, ça me fait penser à Céline Dion, avec ses cordes vocales.
1: Ouais, c'est hardcore.
0: Non, mais ça, on fait pas ça, on touche pas aux cordes vocales.
1: Non, non, pas physique.
0: Non, non, non. Chanter faux, en plus, chanter faux, c'est beau.
1: Ouais.
0: Donc, c'est pas. Qu'est-ce qui pourrait être le pire truc?
1: Ta musique, ta contrainte, c'est que t'es obligé de faire la reprise de la chanson que tu détestes le plus, mais tout le temps. Tu peux que faire de la musique, c'est juste la reprise.
0: Mais moi, je pense à ça souvent. Hein. En fait, c'est l'histoire des tubes. C'est que les pop stars sont coincés avec leurs tubes, leurs vieux tubes. En fait, tout le monde veut entendre le vieux tube, mais toi, tu n'en peux plus de chanter la même chanson depuis les années 80 en boucle. T'en as ras-le-bol, c'est même plus toi. C'est pas toi qui l'as écrite, c'est plus toi. C'est toi quand t'avais 16 ans.
1: Ouais.
0: T'en peux plus. Et en fait, tes fans, tout le monde veut ça, cette chanson de toi. Et moi, je crois que ça enfin, tu dois devenir fou.
1: Ouais, c'est le pire truc, en vrai. Bah ça peut être un truc en mode, genre, ce qui sur le papier paraît plutôt bien, genre, ok, la vengeance c'est, ok, tu tournes hyper bien, tu fais plein de concerts, tout le temps, genre, enchaîne.
0: Ok.
1: Et juste, tu fais reprise de, donc tout le monde te demande à l'infini la reprise que t'en peux plus, tu vois, genre la chanson détestée, et c'est ça ton concert, et t'essayes de faire autre chose, et tout le monde est en mode, cette chanson, et toi t'en peux plus, là.

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C'est par ici. On voit le chemin. Il fait comme une ligne blanchâtre. Ça monte. C'est logique. C'est la promesse. Oui. Je passe devant, ils ont dit. Fais bien attention. C'est plein de petites pierres. Après, ça s'élargit. Tu crois qu'il est fréquenté? Je n'en ai pas l'impression. Il y a de plus en plus de pierres. Un vrai pierrier. Es-tu bien derrière moi, là? Oui, oui, t'inquiète. Je suis là. Je te suis. Regarde devant toi. Ça vaut mieux. À quoi penses-tu? À ce qui nous arrive. J'essaie de comprendre. Je te remercie d'être venu me chercher. On ne pouvait pas rester comme ça. Moi sans toi, toi sans moi. Et puis, on n'a rien fait de mal. C'était totalement injuste, cette fin. Fin de la vie, avant la vraie vie. On leur racontera. Oui, on leur racontera. À vrai dire, je n'en reviens pas. De quoi? Que tu aies réussi. Que nous soyons tous les deux en route vers la surface. Là-bas, au fond, je te jure, c'était la mort. La vraie mort. On ne voyait rien. C'était l'oubli. Et il y a eu la musique. Et j'ai été appelé. Et je t'ai vu. Avec ta gratte. Ma lyre. Ta lyre. Et maintenant, je vois revenir en moi les prairies, les rivières, les arbres, le ciel. Tu sais, je crois que la matrice de l'enfer a bougé grâce à toi. Tu le raconteras, ça aussi? Oui, je vais tout raconter. Je te l'ai dit. Je raconterai tout ce que personne n'a jamais raconté. Notre rencontre, je la raconterai. Et notre mariage, et nos mères, et nos pères, et les lieux, tout sera parfaitement détaillé. Ce que j'ai éprouvé, qui je suis, et mon amour pour toi, et tout ce que nous nous sommes dit, et tout ce que nous avons fait. Je m'essouffle un peu là. C'est la montée. C'est normal. C'est la promesse. En descendant, quand je suis venu te chercher, j'ai compris que le commencement n'est pas la partie la plus importante d'une histoire. J'ai pensé la même chose un jour, moi aussi. Le plus important, c'est la fin. Quelle fin on veut? C'est ça la bonne question. Là, nous avons deux fins possibles. Pourquoi nous avoir privés d'histoire ?

0: fait. Et la mort et l'enfer, un mauvais souvenir. C'était une vipère, je suppose. Dans l'air comme ça, ce devait être une vipère. Mais au fait, sommes-nous bien sûrs de pouvoir nous parler ? Il n'a pas dit « vous ne devrez pas vous parler ». Pourquoi ont-ils voulu me tuer ? Je crois que nous y sommes. C'est folie. J'entends la mort qui est cruelle. C'est folie. J'entends la mort qui est cruelle.
1: Alors pendant 7 jours, Orphée resta couché sur le rivage des morts, sans se laver et sans prendre de nourriture. Le remords, la rage, le désespoir furent ses seuls aliments.

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0: Que sommes-nous prêts à faire par amour? Peut-on faire confiance sans regarder? L'impatience peut-elle conduire au désastre? Doit-on toujours obéir aux injonctions, fussent-elles des dieux? Et que se passe-t-il lorsque, face à l'irréparable, nous cherchons, malgré tout, une autre issue? Radio Far West a tendu le micro à des enfants qui viennent de découvrir le mythe d'Orphée et d'Eurydice. Au Pré Saint-Gervais, des collégiens de Chloé de la Porte, leur professeur de français, se saisissent de l'histoire d'Orphée et d'Eurydice pour en faire un objet de réflexion. Le mythe devient le point de départ d'un débat philosophique autour de l'amour, de la mort, du choix et de la liberté. À Saint-Guénolé, à Pinmar, dans la classe de CM1-CM2 d'Igor Klein-Hans, à l'école élémentaire Thomas Donard, les enfants prennent, eux, un autre chemin. Eurydice est morte, Orphée est descendu aux enfers pour la retrouver, mais cette fois, les enfants refusent peut-être que l'histoire s'arrête là. Ils imaginent une autre fin. Et puis, il y a Rosa Dekel, 8 ans. Dans les pas d'Orphée, elle écrit et chante un poème, quelques mots pour faire entendre ce que le mythe raconte depuis toujours, la force de l'amour, la force que donne l'amour, loin des faux semblants. Les enfants d'aujourd'hui face à une vieille histoire de plusieurs millénaires, écoutons-les.
1: Quand on a su qu'il se tramait quelque chose du côté de Pinmar à propos d'Orphée, mes élèves de 6e et moi, nous avons eu envie d'y participer. Ça tombait bien, la mythologie est au programme de 6e. Donc c'était pas très compliqué de faire se rencontrer le projet de Far West et le cours de français. Alors on a lu et relu l'histoire d'Orphée et Eurydice dans les Métamorphoses d'Ovide, dans une version adaptée aux enfants. Et puis les élèves ont fait surgir un certain nombre de questions sur lesquelles ils avaient envie de débattre. Enfin voilà, je suis Chloé Delaporte, j'enseigne le français au Pré Saint-Gervais et mes élèves de 6e A et 6e B se sont bien volontiers prêtés au jeu de l'émission de radio. Donc Orphée, il demande à aller chercher Eurydice et exceptionnellement, on lui donne ce droit parce qu'il a un don spécial. Mais il y a une règle, la règle c'est qu'il ne doit pas se retourner. Or, il se retourne, donc il perd Eurydice. La question que j'ai envie de vous poser, c'est est-ce que vous pensez, vous, qu'il faut toujours obéir aux règles, aux lois qui nous sont dictées?
2: Moi, je pense qu'il y a des fois où il faut respecter les règles, les lois, mais il y a des fois où il ne faut pas le faire. Parce que si, disons, que je deviens président et je mets une règle, à 21h, tout le monde doit se jeter par la fenêtre. Tout le monde le fera? Non?
3: C'est bien d'obéir aux règles, mais des fois, les émotions, elles peuvent être plus fortes que les conseils. Puisque dans l'exemple d'Orphée, il aurait fallu qu'elle obéisse.
1: Elle dit, Médina, qu'il faut que t'as dit quoi, les émotions soient pas toujours plus fortes que les pensées?
3: Pas vraiment des pensées, mais que ça impacte pas sur des actions.
1: Ok. Là, en l'occurrence, tu dis Orphée, il a pas voulu désobéir, il a juste eu une envie qui était plus forte que ça. Il a agi avant de réfléchir, quoi.
3: Oui.
1: Ouais. Ok.
4: Je trouve que c'est une histoire d'impatience parce que quand Orphée a regardé sa femme, c'était juste avant de sortir du royaume des morts. Et c'est ça qui l'a tué parce qu'ils y étaient presque, hein, mais il l'a quand même regardé parce que c'était plus fort que lui.
2: Il était impatient de la revoir parce que ça faisait quelques heures qu'elle était partie.
5: Moi, je pense que c'est une histoire d'impatience parce que aussi il aurait pu attendre. En fait, c'est la question, c'est sur le moment, il n'y a pas pensé, mais pour la regarder une seconde, il aurait pu attendre 10 secondes, il aurait pu la regarder toute sa vie.
6: Moi, je pense que les règles, il faut les suivre, mais parfois, c'est pas obligé. Mais c'est surtout dans la mythologie, bah, ils mettent pas des règles, mais c'est des... C'est un peu comme du chantage. Si tu veux récupérer ta femme, bah, faut pas la regarder.
7: Des fois, le chantage, ça nous ramène à ce qu'on a envie, mais c'est pas très bien, parce qu'on force l'autre personne, même si elle a pas envie.
5: Au niveau du chantage, il peut y avoir aussi le chantage d'Orphée, il y a un problème. C'est que la plupart du temps, le chantage, c'est quelque chose que si tu le fais, la personne elle va être embarrassée ou quelque chose comme ça. Mais là, en fait, c'est pour sa pomme s'il meurt. Hadès, justement, ça lui fait, dans son compte des morts, ça lui fait un plus. Alors, il n'est pas très logique, son chantage.
8: Après, je vais rebondir à ce que tu as dit, Nadim. Je pense que Hadès était plus époustouflé par le chant, la poésie de Orphée. Donc, je pense que c'est pour ça aussi qu'il a accepté. Je pense que c'est 75% de ça.
9: À votre avis, est-ce qu'on est mieux séparés ou morts ensemble ? Qu'est-ce que vous en pensez ?
10: Moi, j'aurais dit que c'est plus mort ensemble, comme ça. On s'aime encore, si les deux personnes s'aiment, et elles s'aiment encore, mais et au moins elles restent ensemble, elles meurent ensemble après.
11: Moi, je dirais mort ensemble, puisque si y a une personne qui est morte et l'autre qui est encore sur Terre, bah, la personne elle peut être dépressive, etc.
12: Moi, je dirais le contraire. C'est plus mieux que chacun. Mais si la personne meurt, moi, je ne meurs pas avec elle. C'est en vie.
9: Tu peux expliquer pourquoi ?
12: Parce qu'on veut vivre notre vie. Même si on l'aime, on va le retrouver plus tard. C'est pas obligé qu'on le retrouve maintenant.
13: On peut aussi retrouver quelqu'un qu'on aime plus que la personne qui est morte.
9: Je pense qu'Orphée, il aurait pu oublier Eurydice s'il avait été plus patient.
13: Oui.
14: Ben parce que il peut après. Après, ils peuvent refaire sa vie. Enfin, c'est pas parce que quelqu'un meurt qu'on va rester dépressif à vie. Hein. On peut très bien refaire sa vie après.
10: Et moi, je disais que quand les Bacchantes ont attaqué Orphée, Orphée il avait rien dit parce qu'il était content de mourir et de rejoindre Eurydice après.
9: Qu'est-ce que vous diriez vous à quelqu'un qui a perdu quelqu'un de cher ? Qu'est-ce que vous auriez envie de lui dire ? Doua, t'aurais envie de lui dire quoi ?
12: Ben ça va aller, faut pas trop pleurer. Quoi, tu peux refaire ta vie, tu peux le revoir quand tu seras mort. Tu vis ta vie.
4: Arrête de te morfondre, reprends-toi. Et bah.
15: Moi j'ai à dire que bah la personne qui est morte, elle sera toujours dans ton cœur. Et que bah ne t'en fais pas.
16: Moi j'aurais dit de laisser la faire.
4: Alors, moi ce que je lui dirais, je lui dirais déjà. T'inquiète, dans tous les cas, toi aussi, tu vas bientôt la rejoindre, genre dans 20 ans, 30 ans. Et après quand il l'aura rejoint, je lui dirai, tu vois, ça s'est bien passé.
9: Puisqu'on est sur la question de l'amour, est-ce que vous pensez que l'amour, c'est plus fort que la mort ?
5: Non. La mort, c'est plus fort que l'amour parce qu'on va mourir. L'amour avec une vissée.
9: Ah ouais ?
5: Bah oui, il y aura la fin du monde. La fin du monde, c'est plus fort que l'amour. C'est pas l'amour qui va sauver, tu vas voler.
10: Pour moi, non. Parce que, y a, en fait, l'amour, c'est comme si quand tu perdais quelqu'un de proche. Parce qu'on sait que tout le monde va mourir un jour, tôt ou tard. Par exemple, moi, j'ai perdu mon oncle. Je suis tombée en dépression l'année dernière. Mais ça veut dire que l'amour, c'est plus fort que tout.
17: Pour moi, mes parents ils m'ont dit que si jamais moi ou ma sœur on mourait, bah, ma mère elle voudrait se suicider et mourir elle, se sacrifier. Et du coup, je pense que Si l'amour, quelquefois, si on est très très attaché, ça peut aussi amener à la mort. Mais que si on meurt et que quelqu'un nous aime vraiment beaucoup, on vivra toujours dans sa tête.
6: Moi, si j'étais à Tess, j'aurais été aussi touchée par sa chanson. Donc je pense que je l'aurais laissé partir, mais sans condition.
18: Orphée et Eurydice. Orphée avait reçu de sa mère le don merveilleux de la musique. Alors les dieux lui avaient fait cadeau d'une lyre. Depuis, il jouait de l'instrument au gré de ses envies ou de sa mélancolie pour le plus grand plaisir des êtres qui l'entouraient. Le poète n'avait aucun ennemi, pas même les bêtes féroces. Charmée, elle finissait toujours par s'étendre à ses pieds. Bien sûr, aucune jeune fille ne pouvait résister aux notes tendres et apaisantes que faisait naître Orphée. Mais aucune ne trouvait grâce à ses yeux, jusqu'au jour où il rencontra l'envoûtante Eurydice. Leur amour était si profond et si pur qu'ils décidèrent très rapidement de se marier. Mais ce bonheur fut de courte durée. Le mariage fut une fête pour tous les invités, chacun se réjouissant du bonheur des jeunes époux. Mais tandis qu'elle prenait l'air avec ses amis, Eurydice fut mordue par un serpent, et dans la prairie résonnèrent les cris des jeunes filles épouvantées. Bientôt, Orphée parvint auprès de sa bien-aimée inanimée. Le visage du jeune homme était transformé. Leur mariage fut une fête pour tous les invités. Chacun se réjouissait du bonheur des jeunes époux. Mais tandis qu'elle prenait l'air avec ses amis, Eurydice fut mordue par un serpent. Et dans la prairie résonnèrent les cris des jeunes filles épouvantées. Bientôt, Orphée parvint auprès de sa bien-aimée inanimée. Le visage du jeune homme était transformé. Il ne pouvait laisser échapper ni larmes ni cris, tant sa douleur était grande. Comment pouvait-il perdre son épouse le jour même de leurs noces? Et comment pouvait-il vivre sans celle qu'il aimait avec passion? Cette idée lui était insupportable. Aussi décida-t-il de trouver une autre muse. Orphée chercha des jours, des semaines, des années. Un jour, enfin, une muse arriva. Il la vit et la regarda. C'était une muse louche. Orphée lui demanda de partir. Et Eurydice arriva. C'était un fantôme, mais Orphée était si content de l'avoir retrouvé. Orphée et Eurydice vécurent heureux. Aussi décida-t-il de se venger. Il joua sa lyre, mais se rendit compte qu'il n'avait plus de pouvoir. Eurydice étant muse, n'était pas vraiment morte. Orphée alla se coucher tout triste. Il rêva de son épouse qui lui disait d'aller au cristal de vie. Le lendemain, il partit. Il dut traverser le Sahara et vaincre le gardien du cristal. Les dieux lui redonnèrent ses dons et il vit ensuite sa bien-aimée. Fin.
19: Aussi décida-t-il d'aller voir un dieu et lui demander de ressusciter Eurydice. Le dieu lui répondit : Je ne peux pas la ressusciter, je n'ai pas assez de magie. Il alla voir sa mère qui lui demanda : Tu as demandé à Dieu ? Il dit : Bien sûr. Il sortit faire un tour dans la forêt et le serpent attaqua et Orphée se fit mordre à son tour.
18: Aussi décida-t-il, Orphée est un magicien et Eurydice est une muse. L'instrument d'Orphée est une lyre. Eurydice s'est fait mordre par un serpent. Le jour du mariage, Eurydice était morte le jour du mariage. Orphée est devenu amoureux d'Eurydice. Et voilà, c'est bon. Aussi décida-t-il d'aller voir un dieu pour aider à ressusciter sa femme. Et le dieu décida de l'aider en utilisant la magie et réussit à la ressusciter et refaire le mariage. Puis le drame arrive, un voleur avait volé la bague. Orphée cherchait le voleur et il alla voir la police. La police retrouva le voleur et Orphée et Eurydice finirent leur vie ensemble.
20: Aussi décida-t-il de l'amener à la maison et il alla jouer de sa lyre. Elle se réveilla, il demanda au mariage et elle accepta avec volontiers l'idée de se marier en Espagne. 4 mois passèrent et ils eurent 8 enfants. Ils vécurent heureux pour toujours de leurs 8 enfants et de leur chat et ils décidèrent d'habiter pour toujours en Espagne avec leurs enfants et leur chat et ils vécurent heureux pour toujours.
18: Aussi décida-t-il de demander au dieu de la ressusciter. Il rentre chez lui et boit une soupe. Eurydice se réveille et ils vont faire le mariage. Orphée la voit et il pleure. Ils font une fête et puis il y a du vin, du pain et des gâteaux. Ils ont tué le serpent avec un arc et ils vécurent heureux. Ou pas.
20: Aussi décida-t-il de faire une potion magique. Il prit sa lyre et escalada les montagnes. Il partit dans la forêt mortelle, dans la mer remplie d'alligators. Il arriva devant la maison de la sorcière. Il toqua à la sorcière, lui posa une question. « D'où viens-tu ?»« Du village de Shiba, » répondit-il. « Pourquoi viens-tu ?»« Je viens car ma famille est morte. Je voudrais une potion magique, » dit Orphée. « C'est un prêt, » dit la sorcière. « Je ferai tout, » dit Orphée. « Donne la lyre au dieu. » Il donna la lyre au dieu et sauva Eurydice.
18: Aussi décida-t-il de mourir pour sa femme, pour ne pas être seul. Alors, il mourut aussi par une morsure de serpent. Mais à ce moment-là, la lyre se mit à faire de la musique et réanima Orphée et Eurydice. Le mariage recommença et ils vécurent heureux pour toujours et les dieux sont arrivés pour fêter leur mariage.
21: Aussi décida-t-il de se poignarder. Malheureusement, la lame n'avait pas touché ses organes vitaux. Heureusement, quelqu'un entendit ses cris. La personne alla voir et le vit baigné dans son sang. Le personnage le traîna jusqu'à l'hôpital. À l'hôpital, les dieux vinrent le voir. Les divinités soignèrent sa blessure et en même temps lui effacèrent de sa mémoire tout ce qui avait un lien avec Eurydice. Orphée retourna chez lui et vit un tableau d'Eurydice et se demanda qui c'était. En allant dans sa chambre, il lut sa précieuse lyre et recommença à en jouer. Il revit les filles qui n'étaient pas assez à son goût pour l'épouser.
18: Aussi décida-t-il de faire du char pour montrer leur charme. Ils arrivèrent au pied d'un immense château. Les portes s'ouvrirent, ils rentrèrent dans la cour du château. Un garde leur disa « Voici votre château ». Ils rentrèrent main dans la main. Ils organisèrent un banquet royal. Sur la table, il y avait du poulet, du pigeon, du cochon, des carottes, une salade d'oignons, du sanglier, du cerf, des pommes, des poires et plein d'autres choses. Devant eux se jouait un tournoi de chevaliers.
20: Aussi décida-t-il, Eurydice est morte. Orphée est déboussolé. Il ne peut pas vivre sans elle. Puis il se cache dans une maisonnette et se suicide. Pour pas subir le décès de sa femme. Peu après, sa famille le retrouve mort et s'en prend à l'autre famille pour avoir tué Orphée. Donc il décide de appeler le dieu du feu pour les combattre. Et la famille de Eurydice appelle les dieux de l'ouragan. Ils font une des plus grosses batailles du monde et il y a plusieurs morts et mortes dans chaque famille. Mais vu qu'il ne restait plus beaucoup de personnes dans les familles, ils décident de tous habiter ensemble et de faire la paix. Alors Orphée et Eurydice reviennent et tout redevient comme avant et ils se remarient à jamais et eurent beaucoup d'enfants. Ils sont même devenus grands-parents. Aussi décida-t-il de se faire mordre par le même serpent que Eurydice pour mourir. Mais il ne mourut pas après le mariage et il alla faire de la lyre pour son épouse, celle qu'il aimait avec passion. Il alla voir sa mère dans sa maison et lui expliqua l'histoire qui s'était passée 2-3 jours avant. Il lui dit que c'était le jour du mariage quelques heures avant.
18: Aussi décida-t-il d'attendre quelques années avant de se remettre avec quelqu'un, mais de continuer à chercher sa bien-aimée en gardant une image d'Eurydice dans son cœur. Le soir, il eut du mal à s'endormir et donc il prit sa lyre et essaya de trouver la femme dont le nom était écrit dans son destin. Il se dit qu'il n'était peut-être pas fait pour être marié avec Eurydice et que bientôt il serait l'époux d'une femme encore plus parfaite. Il écrit donc la lettre de l'épouse idéale, mais quand il relut sa lettre, il se rendit compte que la femme de sa lettre ressemblait beaucoup trop à Eurydice. Enfin, à part sur quelques détails. 2 mois après, il fit une rencontre qui lui avait changé la vie, car il épousa une femme appelée Claudia. Elle était parfaite à ses yeux. La morale de cette histoire est que même quand on croit avoir tout perdu, il y a toujours de l'amour quelque part. Aussi décida-t-il d'arrêter de jouer de la musique. Puis, il disparut dans une forêt. 2 ans plus tard, il réapparut dans son village. Il se dirigea là où on avait enterré Eurydice. Puis, il rentra dans son ancienne maison. Il mangea un repas, puis il alla se coucher dans son lit. Le lendemain, il se fit réveiller par une jeune fille. Elle s'appelait Mélissa. Il tomba tout de suite amoureux d'elle. Il prit son ancienne lyre et il commença à jouer de la musique. Elle tomba elle aussi amoureuse d'Orphée. Ils décidèrent de se marier et eurent 2 enfants.
19: Aussi décida-t-il de continuer à jouer de la lyre de moins en moins, jusqu'à plus jamais. Il ne sortit plus jamais non plus, mais il jouait de la lyre pour lui. Un jour, il alla dans un temple pour prier les dieux que sa vie soit plus joyeuse, que Eurydice revive. Rien ne se passa. Il se dit que s'il demandait gentiment, ça pourrait peut-être marcher. Il retourna dans son village pour voir si ça avait marché. Il se mit au milieu d'une grande place et commença à jouer de la lyre. Et au moins 1000 personnes sont venues voir jouer. Il retourna voir si le corps d'Eurydice, mais il n'était plus là. Il le chercha partout, mais aucun corps en vue. Il alla dans un autre temple pour demander aux dieux où était le corps. Les dieux répondirent qu'Eurydice était ressuscité dans son village.
18: Aussi décida-t-il de trouver une nouvelle épouse, mais il ne trouva pas d'épouse. Alors il adopta un animal de compagnie, mais 3 mois plus tard, il trouva une nouvelle épouse très belle et elle retourna à l'emplacement du mariage et elle se fait morte par un serpent elle aussi.
0: Aussi décida-t-il de la chercher aux enfers. Il marcha très longtemps. Arrivé aux enfers, il dut traverser un lac. Il s'appelait le Styx. Un vieil homme apparut et emmena Orphée sur la rive. Mais le Cerbère, le gardien des enfers, apparut et attaqua Orphée. Grâce à sa lyre, il le charma et le Cerbère le laissa passer. Il marcha un petit moment et d'un coup, plein d'ombres courut dans une même direction parce que le dieu des enfers, Hadès, était en colère car Orphée était entré en enfer sans le prévenir. Vu que Eurydice était morte, elle est allée aux enfers et Hadès tomba amoureux d'elle. Orphée trouva Hadès et Eurydice. Il était furieux de voir Hadès avec Eurydice. Il brandit sa lyre, charma Hadès et ressuscita Eurydice. Après, ils ont fêté un nouveau mariage et vécurent heureux.
18: Aussi décida-t-il de partir chez lui. Il prit ses affaires, puis partit, mais oublia sa lyre chez lui. Pendant ce temps, les personnes n'ont toujours pas trouvé la solution pour soigner Eurydice. Mais Orphée eut une idée. Il retourna chez lui, prit sa lyre et courut au mariage. Dès qu'il arriva, tout le monde était mort. Quelqu'un arriva avec un gros loup et Orphée dit
20: Comment l'as-tu dressé ? Je l'ai dressé avec ta lyre et il va te tuer. Le loup l'attaqua et le tua. Mais un dieu survint, il les tua tous les deux et les ressuscita tous les deux et tous les autres. Ils recommencèrent leur mariage et vécurent heureux pour toujours.
21: Aussi décida-t-il d'aller la chercher en enfer. Il descendit aux enfers, puis il paya Charon pour traverser les enfers. Il arriva à la porte que garde Cerbère, le chien à trois têtes. Il passa la porte, puis il alla implorer le dieu et la reine des enfers. Puis il les charma. Ils acceptèrent à une seule condition. Il ne doit pas regarder Eurydice avant de sortir des enfers. Il accepte, puis il fait un peu de chemin. À un moment, il l'avait presque regardé. Puis il continua le chemin. Mais à un moment, il craqua et il la regarda. Il vit des ombres l'emmener au fin fond des enfers. Il fut tellement triste qu'il s'exila. Fin.
1: Aussi décida-t-il d'appeler avec sa lyre Hadès, le dieu de la mort. Tout à coup, une lueur sinistre apparut et en sortit celui-ci. « M'as-tu demandé ?» dit-il. « Et pourquoi m'as-tu demandé ?» Orphée répondit. « Car j'aimerais retrouver ma bien-aimée. Pourrais-tu m'emmener dans ton sombre pays ?»« Non, je refuse, » répondit le dieu. Ni une ni deux, Orphée sortit sa lyre et se mit à jouer de son instrument. « Et maintenant, veux-tu m'emmener en enfer ?»« Bien sûr, » répondit-il, enchanté par cette douce mélodie. « Suis-moi, je t'emmène voir ta bien-aimée. »
20: Aussi décida-t-il de jeter sa lyre et la donner au corps de son ami, et puis décida de prendre une nouvelle épouse, et ils se marièrent, et il lui arriva la même chose. Il essaya de résoudre le problème, il alla à l'endroit que les deux filles sont mortes, il croisa les serpents, et il lui mort. Il a survécu à l'attaque, il se réveilla de l'hôpital, et alla directement les attaquer. Il prit une épée, se rend à l'endroit et lui coupa la tête.
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Nous retournons au direct avec Danse Macabre, une émission et une performance de Cécile Druet et Lucien Prunenec, qui se posent la question « Comment faire le deuil de l'amour ?» Puis Pop Culture, un concert live de Mike Lelièvre, alias Touf, qui déclare son amour aux choses infimes.

0: on va se mettre bien. Radio Far West, bravo les téméraires, vous êtes debout pour ceux qui sont venus.
1: Ça va, pas trop la gueule dans le cul, un petit réveil dynamique avec What is Love.
0: Voilà, on ne fait pas la météo, hein, mais le cœur y est. Laissez-vous porter, on va se secouer un peu.
1: On a mis les baskets brillantes et les costards violets. Et c'est reparti.
0: Baby, don't hurt me. Allez, tout le monde!

0: Ok, c'est Renou, Cécile et Lucien. Nous allons passer les 40 prochaines minutes ensemble.
1: Bonjour.
0: Bonjour. Alors, Lucien, vous êtes poète-poète, musicien, punk, régisseur en général et j'en passe. Vous en avez vu des vertes et des pas mûres. Vous n'avez pas peur de grand-chose. Vous êtes doux et enragé. Vous êtes sacrément déterminé. Vous êtes parisien. Et depuis peu, vous avez quitté votre port d'attache pour vous installer à Besançon pour retrouver votre amour. Cécile.
1: Cécile, vous êtes clown à l'hôpital et dans la vie en général. Comédienne, seule en scène ou plein en scène, vous collectionnez les trognons de pommes, avez parfois une légère tendance à égarer votre portefeuille derrière les sièges de bagnole. Vous êtes singulièrement asymétrique et faites fleurir dans votre sillage les gens qui vous entourent. Cette perméabilité à l'autre fabrique votre puissance et votre combativité. Vous habitez rue Battan avec votre merveilleuse fille Frida et avez fait une place au sein de votre logis à votre nouvel amour rencontré en tournée.
0: Oh. Alors, Lucien, de quoi nous allons parler ?
1: C'est-à-dire, on nous a invités dans cet événement, on a un peu regardé la grille des programmes. C'est vrai que nous, on arrive à la fin des 24 heures.
0: D'ailleurs, super émission, hein. Bravo à tous, super live, super arc narratif, surtout celui frais fort nature, franchement.
1: Ah ouais, l'histoire du tartare, très poilant, grosse créativité, des artistes à surveiller.
0: Alors, on a entendu plein de choses super à propos de l'amour, de près ou de loin. Et on aimerait rajouter une petite pierre à l'édifice. On s'est dit qu'on pouvait partir de nous, parce que c'est vrai que quand on s'est rencontrés, on avait déjà bien trinqué. Et moi, j'avais un peu fait une croix, un finito banano.
1: C'est vrai qu'on avait vécu des expériences un peu foireuses, plutôt lourdes parfois, ou juste ratées. Et on a beaucoup construit le début de notre relation en parlant de nos échecs, nos déceptions et pas mal de nos pertes.
0: Alors, on a voulu rendre hommage à nos séparations, nos amours évolues, à celles renouvelées et à nos amours perdus.
1: Et aussi offrir une petite danse à nos morts.
0: Danse macabre.
1: Voilà, le chemin va être un peu sinueux. Chacun, chacune le prend comme il veut. Et c'est parti, sigil passé, à l'assaut du cœur.

0: pas perdu le coup de main
1: d'athlète. Non, non, malgré que Baba, elle est fatiguée, j'arrive quand même à rouler. Des fois, j'ai peur.
0: T'as peur de quoi?
1: J'arrive plus à rouler.
0: Ah oui.
1: Parce que là, déjà, sur la main gauche, j'ai plus que 3 doigts de valide. Et des fois, c'est pas évident. Fin de journée, ça trempe de partout.
0: Par contre,
1: ça,
0: c'est les ongles. Je vois que tes ongles sont un peu...
1: Ce crado, ouais. Un peu... Bon.
2: Bonjour.
1: Bonjour. Là, du coup, moi, je suis dans mon lit. Je bouge plus du tout. J'arrive encore à bouger un peu ma main gauche, pas mal ma main droite et mon visage. C'est à peu près tout. Quand j'ai mal aux fesses, j'arrive quasiment plus à bouger mon corps pour arrêter d'avoir mal aux fesses. J'en suis là. Donc voilà, on me lave le matin, on me fait à manger, on m'apporte des thés, des petits gâteaux, tout ça. Et puis du coup, ma respiration, comme vous l'entendez, commence à être un peu haletante. Il y a de l'air qui souffle en arrière-plan pour m'aider à respirer. Et là, je fume quand même une clope, histoire de ne pas perdre la main et de garder un peu l'entraînement de mes poumons. Voilà, vous avez le tableau.
0: Avec le sourire.
1: Ouais. Ouais, ouais. Et, bon, déjà, c'est pas le pire. C'est pas le pire que j'ai vécu de ma vie, quand même. Le vrai enfer, il était avant. Parce que là, pour dire que je perds tous mes mouvements, que je perds tout ce que je peux quasiment plus faire, c'est plus possible. Mais le vrai enfer de ma vie, ça a été quand c'était il y a 15 ans, quand j'ai perdu mon couple, ma famille, mon travail, tout d'un coup, et là, j'ai vraiment vécu l'enfer. Là maintenant ça va, c'est plus facile. Parce qu'en fait, là c'est pas moi, c'est pas ma faute. Il n'y a pas de remise en question de ma personne. Là c'est une maladie, ça m'arrive dessus. C'est la fatalité, il n'y a qu'à l'accepter, et voilà. Alors que dans les moments où la ville s'est effondrée, où mon amoureuse m'a quitté, où j'ai pu faire mon boulot, et ben là, il y avait une vraie remise en question parce que j'étais vraiment responsable de la situation. C'était beaucoup plus dur. Du coup, c'est pas vraiment là le vrai enfer. La descente aux enfers, je l'ai déjà faite, j'en suis déjà ressorti. Et là, c'est plutôt une période plutôt heureuse de ma vie.
0: Ouais,
1: voilà l'introduction.

Salut Lulu. Alors j'ai pensé à ton histoire de représentation du deuil de la personne aimée en histoire de l'art. Et le thème le plus répandu, je crois, c'est celui de Orphée. Orphée et Eurydice, sa compagne qu'il va perdre et qu'il va pleurer. C'est un personnage de la mythologie. Orphée, il se marie avec Eurydice et c'est une journée très belle qui est représentée dans un tableau de Poussin vers 1650. On y voit un magnifique paysage et si on s'approche un petit peu plus, on voit donc des personnages, ce qu'on appelle un paysage historié. Et ces personnages, on a notamment Orphée qui joue de la lyre, qui a l'air très heureux le jour de son mariage. Et on a d'autres personnages, et notamment Eurydice, qui, comme si elle venait de trébucher. Et là, si on se concentre et qu'on s'attarde sur un vrai petit détail, on aperçoit un serpent, parce qu'elle vient de se faire mordre par un serpent, et cette morsure va lui être mortelle. Elle va donc perdre la vie, Orphée est éploré. Donc ça, c'est la suite de l'histoire qui n'est pas représentée sur le tableau. Et Orphée va demander à aller la chercher aux enfers. Et là, le dieu des morts lui dit « Ok, tu peux, mais à condition que tu ne te retournes pas tout le long du chemin. » Et juste avant de rejoindre le monde des vivants, il a tout d'un coup une grosse angoisse. Il a l'impression qu'il n'entend plus ses pas derrière lui. Il se retourne et il va la perdre à jamais, et donc la perdre un peu une seconde fois. Donc Orphée, c'est vraiment le mec qui a tout perdu et qui a tout perdu deux fois. Donc il est doublement éploré et il se sent coupable puisqu'il avait cette seconde chance qu'il n'a pas saisie. Et donc il va y avoir des représentations de cette double peine, double perte, notamment chez

0: famille pour exprimer toute la douleur.
1: Ouais. Tu vois, ça me fait penser à. Je fais forcément le parallèle, hein, mais Cassandre elle avait aussi. Comme ça, un truc qui était devenu très strict. Fais ça, fais ci, fais ça. Hein, parce qu'en fait, elle savait exactement ce qu'il fallait dans ces moments qui étaient extra. Où toi, tu peux te retrouver en panique parce que tu vois l'autre qui. Tu sais pas comment faire.
2: Ouais, le corps s'emballe.
1: C'est la personne qui est. Qui subit, qui sait le plus.
2: Tu avais des moments comme ça de panique aussi, un peu de.
1: À fond. Ah, mais à fond. Cassandre, elle a eu des moments parce qu'elle voulait pas aller à l'hôpital et des nuits entières où elle a fait du 40 de fièvre plus. Et comme elle savait, c'était son défaut aussi, c'est qu'elle savait par quoi
2: elle allait passer,
1: mais elle savait aussi ce qu'elle allait lui dire à l'hôpital. Et comme elle voulait absolument éviter la garde à l'hôpital, elle faisait tout pour passer la chose et calmer le truc. Et elle s'est fait, enfin, moi j'ai fait les nuits avec elle, et en prenant du recul, je me dis, c'est de la folie d'avoir fait ça. Vraiment.
2: C'était trop violent, quoi.
1: Bien sûr, c'était des pics, à peu près toutes les heures et demie.
2: De quoi, du coup
1: De fièvre à plus de 40.
2: Ouais.
1: Où il fallait plonger le corps, et tu vois, là elle était en mode armée, quoi. Tu vois, armée, t'es dans un truc où il faut faire comme ça, donc elle te dit ce qu'il faut faire. Tous les ordres, tac, tac, paf, et pour...

Par où commencer? Je vais t'écrire une lettre. Et ça va pas être facile. Je retrouve mon portable inutilisable d'il y a 3 ans. Miracle, il s'allume encore et me livre toutes les traces de cette période de vie intense. J'écris frénétiquement ton nom dans les messages et je retrouve nos échanges. Je sais ce que je cherche, la preuve de l'inacceptable annonce, un besoin inéluctable de confronter mes souvenirs à la réalité du passé. C'est étrange de te lire. Tu es là, tes messages

sont bien existants comme la longue liste d'échanges tumultueux avec mon ex de cette époque, toujours vivant, mais mort dans mon cœur. Toi, tu es morte, mais si vivante dans mon cœur. Je cherche les messages avec appréhension et curiosité. Sera-t-il fidèle au narratif de ce souvenir que je me suis construit ? Est-ce que je vais m'effondrer ? Non. Non, je ne revis pas l'électrochoc que j'ai reçu ce jour-là, le 6 janvier 2023 à 23h58. Message droit, direct, sans détour, comme toi, Cassandre. Pas de « coucou » ou « ma chérie » pour introduire ton message, non. J'ai un cancer au poumon. Point. Ce soir-là, chose inhabituelle, je m'étais endormie vers 23h. Quand je me suis réveillée vers 1h du mat, je découvre ton message. À moins que ce soit le bip du message qui m'ait réveillée, ou même la sonnerie de ton appel, tu m'as appelée. Je doute sur les heures et les faits. Je vérifie le journal d'appel, je bénis ce portable que j'avais gardé. Je ne pensais pas un jour le rallumer pour mener ce type d'enquête. Je trouve un appel de toi, non répondu, à 2h. C'est donc la dernière version, la bonne. J'ai un problème avec la véracité des propos, comme si je devais toujours valider mes souvenirs, déformation de certaines expériences. 2h, donc. Appel non décroché, durée 3h14. Je ne trouve pas de trace de message sur le répondeur. 17h, je rappelle, durée 11h08. Je ne me souviens plus de ce qu'on s'est dit. Je ne peux qu'imaginer ta voix nonchalante ou peut-être quelques sanglots coincés que tu te permettais parfois de lâcher en ma présence. Il est plus probable que tu m'aies demandé quelque chose de pragmatique du genre « Je t'appelle pour savoir si tu peux m'accompagner au rendez-vous chez l'oncologue mardi, 10h, ça te va ?» Simple, concret. Sans doute tu m'as glissé. « C'est pas bon signe, Cécile. Je vais mourir. » 00h48, je t'envoie un SMS. « T'as pas le droit de mourir. Je te préviens. » Dans mes souvenirs, j'avais lu, je lui avais plutôt écrit « Je t'interdis de mourir. » Drôle de réponse. J'ai accompagné Cassandre dans le processus de sa maladie. Au bout d'un an, elle avait déjà viré 95% des gens autour d'elle, trop complaisante, trop gênée et gênant, pas assez solide, pas assez courageux pour donner de l'espoir. J'étais dans son cercle plus que rapproché. Je suis son ex-belle-sœur, ça pourrait s'arrêter là. Mais entre Cassandre et moi, c'est une vraie rencontre, un flash. Elle me fascine, je l'intrigue, on s'admire. Sans se le dire, on se déclare nos amours respectifs en étant si présents dans nos vies. La naissance de ses filles, je suis là. La séparation d'avec mon frère, je la soutiens sans condition. Quand elle croise le regard de mon pote Yann, je suis là. Amour choc, relation fusionnelle, destructrice. Il se suicide par pendaison, par amour pour elle. Elle dira que c'est en dédicace à sa jeune sœur, pendue elle aussi quelques années plus tôt. Dégueulassement sarcastique. Je suis la première personne qu'elle prévient, je l'emmène au poste de police pour toutes les procédures, à savoir si ce n'est pas un crime de sa part, vertige. Je digère sa colère qui ne la quittera pas, je lui dis que son prénom n'est peut-être pas si anodin, remarque stupide. Je suis là pour les anniversaires des filles, je suis là pour déconner, pour boire des coups et baver sur les gens, pour se raconter nos dysfonctionnements, nos empêchements, nos rêves, nos ambitions, nos amours, on se parle profondément de faille à faille. Dans sa maladie, inévitablement, je suis là et jusqu'au bout. Là pour ne jamais la laisser tomber, y croire sans relâche au miracle possible, car elle ne voulait certainement pas mourir, certainement pas partir comme ça, alors qu'elle s'était toujours battue comme une guerrière. À faire justice, à dire la vérité qui fait mal. Pas de chichi, pas de détour. La vie est une bataille et elle s'y était préparée depuis toujours. Ironie du sort. Cassandre. Un jour, tu m'as dit, après ne s'être pas vue depuis un certain temps, « Tu as manqué à ma vie. » Alors je te le retourne. Certes, c'est plus lourd de sens. « Cassou, tu manques à ma vie. Mon chagrin est infini, mais ta mort ne me fait plus peur. Je n'ai plus la panique de t'oublier. Je veux te célébrer tout entière parce que j'ai choisi de t'aimer inconditionnellement de ton vivant. Et je continue de t'aimer. Je t'aime infiniment. »

0: personnalité à moi ou de ces espèces de mini-traumatismes, c'est l'attachement. En fait, c'est me dire à quoi bon aimer des gens et donner de ma personne si en fait je risque de les perdre. Et je pense que j'investis moins ça, moins les relations humaines, moins l'amour et l'amitié, parce que j'ai peur de ça, parce qu'en fait, on dit que les plaies, ça cicatrise, mais c'est qu'à moitié vrai. Moi, j'ai l'impression que je cicatrise comme je peux au quotidien, et puis qu'en fait, à chaque fois que je me prends une grosse claque à nouveau, je me remets à saigner tous les côtés et puis c'est l'hémorragie, quoi. Et du coup, de se dire, si j'aime, je peux perdre. Et si j'aime, enfin voilà, si j'investis pas ça, au moins, je serai pas malheureuse. Et le fait que j'investisse des choses très concrètes et qui tiennent qu'à moi et qu'à mon investissement personnel, très matériel, c'est complètement le reflet de ça, sauf les enfants, parce que j'ai pas le choix, parce qu'ils sont là, puis que du coup j'ai décidé de les assumer, de les aimer, mais ce fait de vivre un peu en survie, en fait, et heureusement que j'ai des gens autour de moi qui viennent me chercher là-dedans, parce que eux, ils me renvoient tellement d'amour que en fait je suis obligée de vivre avec eux, mais j'aimerais bien des fois que ce soit moi qui sache déclencher ça, en fait, et que je sois pas juste là à subir ma vie puis à la traverser comme ça en disant oulala, en fait je me sens encore pas prête à avoir mal et du coup pas prête à aimer, parce qu'en fait la vie c'est ça, quoi, et en même temps c'est ça qui est kiffant, quoi.
1: Ah oui, et je pensais aussi que on pourrait se dire, ah bah tiens, c'est marrant, alors que la peinture classique occidentale est quand même plutôt misogyne et avec une répartition des rôles où on a normalement des meufs éplorées et des mecs victorieux combattants, c'est quand même rigolo qu'on ait un homme éploré comme allégorie du deuil de la personne aimée. Mais en fait, c'est pas si étrange que ça, et on a même tout un tas d'autres iconographies de deuil de la personne aimée qui sont plutôt dans des représentations homoérotiques, on va dire. Il y a une autre grande figure comme ça de perte, c'est Achille et Patrocle. Là, on est pendant la guerre de Troie, mythologie gréco-romaine encore. Et en fait, donc Achille, il est prêt à renoncer à la guerre de Troie, il en veut énormément à Agamemnon. Et à ce moment-là, son meilleur ami, entre guillemets, et qui est comme son amant, comme son amour, est tué par les armées d'Hector, ou par Hector lui-même, je ne sais plus. Et ça va donc lui faire une peine immense. Donc on a des tableaux qui représentent ça, juste la peine, ou en tout cas le corps mort de Patrocle. Et ça va entraîner ce qu'on appelle la colère d'Achille. Alors là, lui, c'est pas comme Orphée, il va pas composer des poèmes et faire des chansons. Ça va lui déclencher une fureur militaire. Et c'est à partir de ce moment-là qu'il va niquer tout le monde, il va aller tuer Hector, il va traîner Hector derrière son char sur des kilomètres, etc. Donc ça va engendrer une sorte de force destructrice et qui va entraîner la victoire des Grecs sur les Troyens. Et en fait, bizarrement, ça fait aussi partie des espèces de valeurs presque chevaleresques du militaire qui est prêt à mourir, enfin en tout cas qui ne fait qu'un avec son compagnon d'armes, avec son frère d'armes, même si c'est un frère d'armes un peu qui lui plaît par ailleurs, quoi. Et en fait, on retrouve ça dans l'épopée de Gilgamesh. Il y a aussi Gilgamesh et Enkidu. Il y a aussi ce truc un peu du meilleur copain. Et pareil, avec une peine énorme de Gilgamesh à la mort d'Enkidu, où on va avoir ça aussi chez David et Jonathan. Où on a plusieurs figures comme ça, du bras droit du héros, qui va entraîner une peine terrible. Avec aussi, dans la version chrétienne, quand on regarde les scènes de déploration au moment de la crucifixion du Christ, et puis après, quand on a donc toutes les lamentations, etc., autour de la croix, on a trois personnages en bas. On a la Vierge Marie, sa mère, il y a Marie-Madeleine, et puis il y a Saint-Jean. Saint-Jean qui est aussi un petit peu cette espèce de bras droit, ami, amant, en tout cas très proche, et qui est aussi une figure masculine, éplorée et effondrée de douleur. Voilà, pour mettre un petit peu d'homo-érotisme là-dedans.
2: Bonjour Lucien.
3: Bonjour Cécile.
2: Je peux faire une petite parenthèse et rebondir sur ce que vient de dire Hortense, puisqu'elle parle de... Elle mentionne l'amour, c'est vrai, au-delà de l'hétérosexualité, pardon. Alors, je voudrais préciser que nous, quand on parle d'amour, on parle évidemment pas que de l'amour dans la relation qu'on nomme couple, qui par ailleurs est une désignation d'un modèle sociétal. Nous, c'est pas forcément un terme qu'on affecte, mais on englobe l'amour filial, l'amitié, la sororité, le regard aux autres et ce qu'on construit avec eux. Voilà, ça te va comme parenthèse.
3: Carrément, carrément. Et puis c'est vrai que là, on a un peu présenté deux possibles en réaction au deuil, à la séparation ou à l'abandon, que serait donc le désespoir, la mélancolie, l'anéantissement de soi, ou à contrario, la fureur, la vengeance et la guerre contre l'autre, quoi. Peut-être aussi un autre modèle, plus serein, plus réparateur, quelque chose d'autre à inventer pour dépasser ces vieux carcans.
4: Bah oui. Bah pourquoi? Mais non. Ah putain, mais arrête de dire ça, Pluton, en fait. C'est pas une raison. C'est pas une raison. C'est pas la même chose. Je te dis que c'est pas la même chose. Bah, en fait, t'es tout le temps en train de... Tu tournes en rond, en fait. Je suis désolée, mais là, tu tournes en rond. Mais non, mais je peux pas. Mais non, mais je peux pas. Déjà, je te l'ai déjà hier. Je te l'ai dit avant-hier. À chaque fois, c'est la même chose, en fait. Et puis, t'es tout le temps... Non. En fait, j'ai juste... Je crois que là, c'est pas... Putain. Arrête de hausser la voix, déjà, que c'est compliqué. Et là, t'es toujours en train de... Tu murles dessus, en fait, déjà. Tranquille, j'essaie d'être tranquille, moi, là. Tu vois, je te parle tranquillement. J'essaie d'être cool. Donc, en fait, si tu pouvais faire pareil, ça serait cool. Ouais. Non. Mais j'en peux plus, en fait. J'en peux plus, en fait, tu vois, là. Là, stop. Stop. Je n'en peux plus. Je sature. Je peux plus. Je veux plus te voir. J'en ai... Merde!
2: Bon, dédicace à Jean-Mi de la rue Battant. C'est vrai que ça marche pas tout le temps. Il y a aussi l'amour en prise, l'amour toxique, l'amour pervers, j'en passe, qui détruisent et qui fait qu'on peut rester complètement coincé par les traumas, les blessures. Si bien qu'il devient difficile d'accueillir un nouvel amour ou transformer les malheurs passés parce qu'on est hanté par nos fantômes. Alors, si on repart de notre rencontre, comme je l'ai évoqué dans l'intro, on a beaucoup discuté justement de nos histoires passées, la manière dont on s'est retrouvé en échec, nos souffrances, quand on a été laissé au bord de la route, mais aussi quand parfois nous-mêmes, on a provoqué, on a été carburant de destruction, quoi, ou d'empoisonnement. On a reproduit des schémas, certainement par manque de confiance dans l'amour et aussi par manque de confiance en soi. Alors, nous, on a joué le jeu de l'honnêteté, de partager nos peines, nos peurs, nos failles, pour s'embrasser tout entier dans ce qu'on est. Et on a laissé la place à l'autre de se développer depuis là où il est et d'accueillir son passé.
3: Et du coup, ça nous a permis d'un côté de finir pour de vrai ou de ranger certaines relations, et aussi de transformer et donner une nouvelle place à d'autres. Moi, par exemple, j'ai eu un long amour qui a été placé sous la chape de la maladie, avec la peur de tout ce que ça charrie. Et quand enfin la maladie a été repoussée, en fait... On n'était plus en capacité de vraiment être des amoureux. Et oui, on s'est séparés, mais on est restés des soutiens indéfectibles et des complices quand même, avec une nouvelle forme d'écoute, voire même de tendresse. Toi aussi, Cécile, par exemple.
2: Avec le père de ma fille, qui est très belle histoire. Voilà. Mais les dernières années, c'était très compliqué de pouvoir vivre ensemble. On passait plus de temps à se faire des reproches et à s'écharper. Donc on a fait aussi le choix de se séparer. Et on a, comme on a notre fille ensemble, on savait aussi qu'on voulait soigner notre relation et de garder une bonne communication. Et pour bien communiquer, il faut s'aimer quelque part. Donc en retirant de notre relation la vie de couple, le conditionnement d'une famille à tout prix, on a regagné la complicité, le plaisir, le soutien inconditionnel. L'amitié,
5: Ça s'est quand même résolu après 4 ans de séparation avec chacun qui a fait un peu ses vies, par quand même une résolution assez...
6: Inhabituelle.
5: Enfin, inhabituelle, c'est que, en fait, vous êtes remis ensemble.
6: Ouais. Ça a été plutôt une manière de pour moi en tout cas, de me remettre à un endroit où c'était pas souffrant, en fait.
3: Donc, à vrai dire, nous, on n'a pas de conseils, on n'a pas vraiment de conclusion. Puis, on se permet surtout aucun jugement ou quoi sur comment on résout ou pas. Je crois qu'au-delà du plaisir qu'on a eu à réfléchir à tout ça, à se confronter encore une fois à nos histoires, j'espère qu'on vous aura partagé un peu de puissance ou peut-être juste un moment avec vos trésors et vos souvenirs. Et vos souvenirs sont des trésors. On arrive au terme de notre danse. Reste juste quelques pas avant le salut. Reste que quand on est tombé l'un sur l'autre, l'une sur l'autre, puis que ça fait un choc de zinzin, un méga obus de passion, curiosité et de désir, on s'est proposé de méga en prendre soin, de le regarder avec beaucoup de bienveillance, de lui faire la place comme on pouvait, lui faire à l'intérieur de nous, et surtout de le chérir, en espérant qu'il puisse croître et qu'au travers lui, on croisse, on s'émancipe, on se marre bien, qu'on puisse accueillir la beauté du monde et la poésie avec force et légèreté, et qu'aussi et surtout, on puisse affronter les inégalités, les fracas, les injustices, avec toute notre puissance et notre détermination.
2: Trop beau. C'est vrai. Alors, je vais citer pour terminer Bell Hooks, que j'ai lu pour l'occasion, avec mes mots, hein, parce que, est-ce que j'en ai retenu. L'amour, c'est pas un hasard, c'est un vrai choix, c'est un acte. Aimer, c'est un verbe d'action. Et en aimant, on se redonne la possibilité de s'affranchir du patriarcat, du racisme, de l'homophobie et du fascisme, de combattre les dominations, donc le capitalisme et toutes ses conséquences sur les individus. Alors, merci à elle pour son livre à propos d'amour, c'est le titre, de m'avoir confortée dans mes idées et consolée dans les moments de doute. Merci les filles Adèle, Frida, d'être là contre vents et marées, d'avoir prêté vos voix et les empreintes de vos vies d'adolescentes. Merci Benoît d'avoir partagé ces réflexions sages sur l'endroit où tu en es aujourd'hui. Merci Isa de ton soutien. Force à vous, beaucoup d'amour dans cette épreuve. Merci Eve de t'être prêtée au jeu alors que tu ne veux surtout plus t'énerver pour des histoires d'amour. Et grosse dédicace d'anniversaire today. Merci Françoise de nous avoir invités et de nous avoir fait confiance. De nous avoir laissé la place pour créer cette émission, de se rencontrer encore et encore sous un autre angle avec Lulu, mon amour. Et merci aussi de m'avoir conseillé la lecture de Jean-Michel Espitalier, Ma première année, qui est un hommage bouleversant pour sa femme. Merci à toi Jean-Michel, tu m'as grandement inspiré pour écrire à Cassandre. Merci Cassandre de m'avoir laissé ta voix en podcast. Merci à Daoué de nous avoir ambiancé de bon matin.
3: Merci maman et toute l'équipe de radio pour l'invitation et le projet de ouf quoi. C'est hyper important de parler d'amour. Merci Ken Booth et Lloyd Charmers pour la musique et les doux mots, vous me bercez depuis si longtemps. Merci Hortense, évidemment, merci Hortense. Quel ami, t'as fait un sixième de l'émission. En plus, je savais que t'avais zéro temps pour ça, on est trop contente de te mettre au générique. Et surtout, surtout, merci Louise Michel, merci Emma Goldman, merci Anastasia Kollontai et toutes les autres d'avoir imposé les sujets des sexualités, de l'amour, de l'amitié ou de la famille dans les luttes matérialistes révolutionnaires. Vos contributions sont non seulement essentielles, mais aussi salutaires pour envisager des lendemains qui chantent. Et comme disait Louise Michel, la révolution sera la floraison de l'humanité comme l'amour est la floraison du cœur.

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Il est bien 7h14, vous ne rêvez pas. On parle d'amour encore pendant quelques temps. Et on va tout de suite écouter Mike Lelièvre alias Touf dans un petit live de sa confection.

C'était donc Pop Culture, concert de Mike Lelève à la Stouff. Alors, on va l'histoire d'Orphée Eurydice touche à sa fin, avec les épisodes 23 et 24 que nous allons bientôt entendre. On a besoin d'un peu de temps pour installer l'épisode 23, La vengeance des Ménades. Une pièce de Sylvain Prunonec et Eric Thomas sur un texte de Célia Oudard. Donc c'est une performance notamment dansée. Nous avons besoin de déplacer quelques bancs, de brancher une guitare. Donc voilà. Alors en attendant cette performance, eh bien, on va écouter une pièce sonore que nous a concoctée David Sanson, et qui s'intitule « Je te somme ».

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Retour au direct sur Radio Pharo et GTFM. On vient d'entendre Je te somme, une pièce, un morceau de musique de David Sanson et Jérôme Gamme. Donc, à suivre les deux derniers épisodes de notre arc narratif Orphée et Eurydice. Le premier épisode, Les hommes devant moi comme des ombres, de Sylvain Prunonec et Eric Thomas, sur un texte de Célia Oudard. Puis le dernier, 24e épisode, Réunion dans l'au-delà, Existe-t-il une autre voie, de Guillaume Droiden et Emilio Le Tarot.

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Nous le savons tous. 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Loin. Très loin. 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
1: Vous êtes bien sur Radio Far West, mais aussi sur Jet FM et sur Station Station. On écoutait Guillaume Droider, c'était le fruit d'un atelier qu'on avait animé il y a un an au CNCA à Morlaix, qu'on remercie d'ailleurs chaleureusement avec les acteurs de l'atelier Catalyse.
2: Et les étudiants de l'école des Beaux-Arts de
1: Tout à fait. Quimper. Qui étaient ici au backing vocals sur ce morceau.
2: Alors voilà, 24, les 24 heures vont bientôt s'achever, on a le temps de le lever du soleil, mais j'ai l'impression que ça y est, il est arrivé. Enfin, je ne connais pas l'heure officielle, mais le principe c'est ça, c'est que Radio s'achève le lendemain. Que dire de...
1: On a fait le tour du cadran, mais avons-nous fait le tour du sujet ?
3: Non.
1: Non. Hein.
3: Jamais.
1: On est d'accord, il faut commencer.
3: Oui.
2: On va quand même revenir sur... Pas sur tous les contributeurs et contributrices, non. Parce que vraiment, là,
3: ça fait beaucoup,
2: on les remercie beaucoup, infiniment quand même de tous ces mondes qui nous ont ouverts. On va revenir un peu sur les partenaires qui nous ont aidés. Françoise, tu veux peut-être nous rappeler un peu tous les partenaires qui nous ont accompagnés dans cette seconde aventure. C'est la seconde édition de Radio Far West.
3: Alors, je lis, hein, et je ne suis pas très bien... Je suis fatiguée, quoi. On remercie en tout premier lieu puisque c'est le premier sur la liste, et pas en tout premier lieu, le Centre Georges Pompidou et l'Institut du Monde Arabe qui a accueilli l'entretien de Rodolphe Burger et de Maya Sandar dans le cadre du Mahmoud Darwish Poetry Day qui se déroule encore sur 2-3 jours. Je crois même que le Cantique des Cantiques dont nous a parlé Rodolphe à l'occasion de l'entretien est joué à Bordeaux au Centre Dramatique National. Isabelle Ellule est là, elle me confirme. Elle me confirme. Ensuite, on remercie le festival Midi-Minuit Poésie qui a permis la création de la pièce de Audra Billon et avec le concours de Jet FM.
2: Et puis parce que la pièce va être rejouée, présentée dans le cadre du festival Midi-Minuit.
3: Oui, c'est ça, ouais. C'est ce que j'ai dit. Mais les dates sont en octobre, il faut regarder, parce que c'est un super rendez-vous.
2: Henri, tu connais les dates, toi ?
3: 10 au 16 octobre, voilà. Évidemment, le CNCA, Élodie est là pour représenter toute l'équipe, et Catalyse, qu'on espère bien recevoir une fois à Far West pour de vrai. L'école européenne supérieure des Beaux-Arts de Bretagne, on ne dit pas des Beaux-Arts, on dit des Arts de Bretagne, les deux antennes, Quimper et Lorient, avec quand même un investissement des enseignantes assez incroyable. Et donc merci à elles pour leur investissement, Anne de Sterck, Christine Lapostole, MR Birbeck et aussi Vefa Lucas et Anne-Lise Broyer qui était souffrante, qui n'a pas été là, mais qui a été très présente pour la construction de ce programme. Merci beaucoup aux étudiantes, parce que c'était super aussi de faire votre connaissance à l'occasion de cette journée.
2: Également, ce que les auditeurs n'ont pas pu voir, et pour cause, puisqu'on a la radio, c'est que les étudiants avaient également travaillé sur une version plastique, oui, du travail qui est exposée, pendant les 24 heures sur les murs de la galerie.
3: Voilà, peut-être j'oublie quelques-uns, mais j'espère pas trop.
2: Bah, Jet FM, on l'a remercié.
3: Jet FM, bien sûr. Voilà. Avec quand même toute cette nuit, la présence d'Henri qui n'a pas lâché l'affaire et qui a même un de... C'est Henri qui a présenté le programme de la nuit. On a fini fort tard et on n'a pas fini. Et on n'a pas tellement l'intention de finir d'ailleurs. Donc maintenant, on va vous dire au revoir. On va aller boire le café et ouvrir une nouvelle journée. 24 heures à nouveau.
1: Mais sans radio.
3: Sans radio.
1: Martin. Oui, bien sûr.
4: Merci à Quentin et Martin. Merci à Lucien pour toute la logistique, la technique, le son qui s'est maintenu durant ces 24 heures. Merci à Marie-Vonne, merci à Malo pour la cuisine et l'amour qu'ils ont mis dans leur plat.
2: Et merci à vous tous pour votre générosité, d'avoir partagé ce moment de générosité, parce que la générosité, c'est l'amour, et l'amour, c'est de la générosité avant tout. Merci.

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1: Et maintenant, pour Christophe qui habite le cinquième, de la part de Juliette qui habite le premier, L'amour moderne, par David Bowie.

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2: Chut. 38. 39. 40. Deux fois. 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Deux fois. Attention. Écoute.
1: Je n'ai presque entendu que des phrases insignifiantes.
2: Ton
1: fun hier, sensationnel.
2: 39.
3: Reposez-vous un peu.
2: 40.
1: Merci pour que les phrases recommencent dès que j'aurai tourné le dos.
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1: Nous étions morts sans nous en apercevoir.
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1: Et maintenant, pour Christophe qui habite le cinquième, de la part de Juliette qui habite le premier, L'amour moderne, par David Bowie.

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1: Et maintenant, pour Christophe qui habite le cinquième, de la part de Juliette qui habite le premier, L'amour moderne, par David Bowie.

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1: Et maintenant, pour Christophe qui habite le cinquième, de la part de Juliette qui habite le premier, L'amour moderne, par David Bowie.

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1: Et maintenant, pour Christophe qui habite le cinquième, de la part de Juliette qui habite le premier, L'amour moderne, par David Bowie.

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1: Et maintenant, pour Christophe qui habite le cinquième, de la part de Juliette qui habite le premier, L'amour moderne, par David Bowie.

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1: Et maintenant, pour Christophe qui habite le cinquième, de la part de Juliette qui habite le premier, L'amour moderne, par David Bowie.

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1: Et maintenant, pour Christophe qui habite le cinquième, de la part de Juliette qui habite le premier, L'amour moderne, par David Bowie.

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1: Et maintenant, pour Christophe qui habite le cinquième, de la part de Juliette qui habite le premier, L'amour moderne, par David Bowie.

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1: Et maintenant, pour Christophe qui habite le cinquième, de la part de Juliette qui habite le premier, L'amour moderne, par David Bowie.

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1: Et maintenant, pour Christophe qui habite le cinquième, de la part de Juliette qui habite le premier, l'amour moderne, par David Bowie.

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1: Et maintenant, pour Christophe qui habite le cinquième, de la part de Juliette qui habite le premier, L'amour moderne, par David Bowie.

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1: Et maintenant, pour Christophe qui habite le cinquième, de la part de Juliette qui habite le premier, L'amour moderne, par David Bowie.

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1: Et maintenant, pour Christophe qui habite le cinquième, de la part de Juliette qui habite le premier, L'amour moderne, par David Bowie.

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1: Et maintenant, pour Christophe qui habite le cinquième, de la part de Juliette qui habite le premier, L'amour moderne, par David Bowie.

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1: Et maintenant, pour Christophe qui habite le cinquième, de la part de Juliette qui habite le premier, l'amour moderne, par David Bowie.

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1: Et maintenant, pour Christophe qui habite le cinquième, de la part de Juliette qui habite le premier, L'amour moderne, par David Bowie.

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1: Et maintenant, pour Christophe qui habite le cinquième, de la part de Juliette qui habite le premier, l'amour moderne, par David Bowie.

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1: Et maintenant, pour Christophe qui habite le cinquième, de la part de Juliette qui habite le premier, l'amour moderne, par David Bowie.

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1: Et maintenant, pour Christophe qui habite le cinquième, de la part de Juliette qui habite le premier, l'amour moderne, par David Bowie.

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1: Et maintenant, pour Christophe qui habite le cinquième, de la part de Juliette qui habite le premier, l'amour moderne, par David Bowie.

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1: Et maintenant, pour Christophe qui habite le cinquième, de la part de Juliette qui habite le premier, l'amour moderne, par David Bowie.

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1: Et maintenant, pour Christophe qui habite le cinquième, de la part de Juliette qui habite le premier, l'amour moderne par David Bowie.

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1: Et maintenant, pour Christophe qui habite le cinquième, de la part de Juliette qui habite le premier, L'amour moderne, par David Bowie.

0: house à l'aube de l'ère néolibérale dans les années 80. Détroit, dit aussi Motor City, est en difficulté, les infrastructures urbaines s'effondrent et les Blancs quittent la ville. C'est pourquoi, tous ensemble, nous allons rouvrir les livres d'histoire pour s'inscrire de nouveau dans une filiation. Car avant que la musique électronique ne devienne un produit global, elle était une réponse noire et queer à la ségrégation. La house naît à Chicago dans des clubs comme The Warehouse et Power Plant. Frankie Knuckles, Jimmy Principal ou Larry Heard politisent la piste face au racisme et à l'homophobie. Tandis que la techno prend racine à Détroit avec Belleville Tree, qui s'inspirait à la fois du futurisme noir de Parliament Funkadelic et de l'électro de Kraftwerk. Pour reprendre les mots du chercheur DeForest Brown Jr., les jeunes noirs récupèrent des instruments électroniques dévalorisés pour propulser funk et soul dans un futur connecté. Quant à celui qu'on nomme Juan Atkins, il emprunte le mot techno à l'écrivain sociologue et futurologue américain Alvin Toffler dans son livre The Third Way, sorti en 1980, pour symboliser ce son en tant qu'imaginaire, celui d'une société globalisée et cybernétique. J'allais oublier de me présenter. Moi, c'est Marie-Maxime Dricot. Je vous accompagnerai tout au long du podcast. Alors, bienvenue à tous et à toutes dans Explain the Sound. Lorsque la techno a explosé, la scène a changé. L'Europe l'a adoptée ou colonisée, ça dépend du point de vue, et a effacé ses origines noires des projecteurs. Quant aux festivals, aux clubs et aux line-up, ils sont devenus majoritairement blancs. Ce qui est important, c'est qu'à la fin des années 80, beaucoup d'événements et phénomènes ont lieu des deux côtés de l'Atlantique. La chute du mur de Berlin, en 1989, a déclenché un changement culturel. Les espaces industriels vides de Berlin-Est sont devenus des terrains de jeu pour le son. Des clubs comme le Trésor ont transformé des bunkers en espaces de fête, unissant les Berlinois de l'Est et de l'Ouest à travers la musique. Mais ce n'était pas seulement une fête, c'était la réunification sur la piste de danse. Puis est arrivée la Love Parade, qui a débuté en 89 aussi, comme une petite manifestation politique avec 10 000 personnes, puis qui est devenue une célébration de l'unité à travers la techno qui a rassemblé 1 million de personnes. Et même aujourd'hui, après avoir acquis une renommée mondiale et avoir été réaménagée, la culture techno de Berlin perdure. Du côté du Royaume-Uni, à la fin des années 80, la rave est omniprésente. Plus qu'une célébration, c'est l'incarnation même d'un sentiment d'appartenance, et dans la banlieue de Londres et de Manchester, un sentiment contestataire et de liberté absolue domine. La musique techno et la house ont été importées de Chicago et Détroit, mais le Royaume-Uni leur a donné de nouvelles couleurs. Si je vous raconte tout ça, c'est pour mieux comprendre là où je vais vous emmener, puisque par filiation et extension outre-Atlantique, la techno et la dance music sont indissociables de la diaspora noire. Notamment, la diaspora qui fait vibrer le Royaume-Uni avec son dub, son dancehall jamaïcain et ses sound systems caribéens qui forment ainsi un continuum de résistance sonore. Un phénomène qui amorce le grand détour européen et la blanchisation entre 1980 et 1990. Prenons le temps d'écouter le témoignage de Jeff Mills que j'ai rencontré en octobre 2025.
1: Par le passé, avec le jazz, le blues et d'autres formes de musique noire, il y a toujours eu un schéma colonial.
0: Jeff Mills, pionnier de la techno de Détroit, DJ et producteur.
1: Des Européens, blancs, venaient et disaient « C'est super ce que vous faites, on peut l'avoir ?» C'est exactement ce qui s'est passé avec la techno de Détroit. Dans notre petite ville noire, on a soudain vu débarquer des Européens blancs avec l'accent britannique, nous demander si on avait d'autres sons comme ça pour eux. Ça a commencé avec Derek, Juan et Kevin. Et quelqu'un du Royaume-Uni est venu, a emmené leur musique en Europe et l'a rendue populaire là-bas. Peu après, d'autres Européens sont venus à Détroit en quête de musique et de disques. Et c'est comme ça qu'ont commencé les relations et qu'un pont a été créé. Et c'était un processus de colonisation. Et ça, ce n'est pas surprenant. C'était déjà arrivé avec le jazz, le blues, avec beaucoup d'autres musiques noires. La même chose s'est produite entre Détroit et l'Allemagne. Un Allemand, qui était à Chicago, a trouvé un disque, l'a emmené à Berlin, puis il a appelé le numéro qui était sur la pochette. Et c'est comme ça qu'il m'a contacté à l'époque. J'étais dans un groupe qui s'appelait Final Cut. Et j'ai été invité pour la première fois à Berlin en 1989. Et c'est comme ça qu'a commencé la connexion entre Détroit et Berlin. Je leur ai dit que j'avais un autre groupe qui s'appelait UR, Underground Resistance, et qu'on venait de finir un album. Je leur ai demandé s'ils voulaient l'entendre. Et c'est devenu leur premier disque du label Trésor, qui s'appelle X101. C'est comme ça que ça a démarré. Des Européens blancs ont senti qu'il se passait quelque chose à Détroit. Et à Chicago, ils sont venus y chercher de la musique pour la ramener en Europe.
0: À la fin des années 80, l'Europe s'entiche du son de Détroit, se persuade d'une filiation directe avec Kraftwerk et colle le mot techno sur tout ce que produisent boîte à rythme et synthé. Le terme se dilate, se désamarre, devient un ticket d'entrée pour festivals et friches. Au milieu des années 1990, puis avec l'EDM des années 2010, l'exportation se transforme en standard et le standard en produit. C'est l'économie qui parle et l'histoire, souvent, n'est pas invitée. Quand certains musées racontent la techno comme une abstraction géométrique et lumineuse, ils oublient parfois que la lumière a d'abord servi à reconnaître des visages, à vérifier qu'on était en sécurité, à savoir avec qui l'on dansait et contre quoi. Pour comprendre pourquoi le Royaume-Uni a produit un sentiment d'appartenance que la France peine encore à susciter, il faut écouter les médiations. Là-bas, les sound systems débarqués avec la génération Windrush ne servent pas seulement d'enceinte. Ce sont des institutions affectives. 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La génération Windrush désigne les immigrés originaires des Caraïbes qui se sont installés au Royaume-Uni entre 1948 et 1971 dans le cadre du Commonwealth et dont les droits et la reconnaissance ont été gravement compromis lorsqu'ils se sont retrouvés privés de preuves administratives de leur statut légal.
2: 2018 marque le 70e anniversaire de l'arrivée du HMT Empire Windrush dans la ville de Tilbury, dans l'Essex, avec à son bord 492 passagers originaires des Caraïbes. Encouragés par une petite annonce proposant des transports à bas coût, des centaines de Jamaïcains ont fait le voyage vers le pays qu'ils avaient défendu pendant la Seconde Guerre mondiale, dans l'espoir d'y trouver du travail. Après la guerre, le Royaume-Uni connaissait une pénurie de main-d'œuvre et une loi adoptée en 1948 accordait la citoyenneté britannique et les permis de séjour aux ressortissants des Caraïbes et d'autres pays du Commonwealth. L'image de centaines d'Antillais débarquant du Windrush est devenue un symbole du multiculturalisme britannique et ceux qui ont émigré au Royaume-Uni à la fin des années 40 sont souvent appelés la génération Windrush. Cette vague de nouveaux arrivants a souvent subi l'exclusion économique et sociale et des discriminations racistes pour l'accès à un emploi ou à un logement.
3: Pour rester fort face à la discrimination raciale, il fallait qu'on soit unis. La musique a été l'une des choses les plus importantes pour souder notre communauté dans ce pays.
4: When we came here first, we didn't have no West Indian music.
3: Quand on est arrivé ici, il n'y avait pas de musique antillaise. En Jamaïque, on avait la basse. Mais ici, les Noirs ne pouvaient pas aller dans les clubs pour chanter et danser. Alors avec mon frère, on a investi ensemble dans une bonne sono en 1958. Tout le monde venait chez nous parce qu'il savait qu'il y avait à manger et à boire aux fêtes des Bantons. Et on faisait ça toutes les semaines, tous les samedis. On avait une sono et tous ceux qui venaient à nos fêtes se disaient « Il me faut un sound system comme chez les Bantons pour jouer du bon son. » C'est la musique qui réunissait les gens.
0: Vous venez d'entendre les voix de la famille Banton. Là où la France n'a jamais su tisser un véritable sentiment d'appartenance entre ses diasporas caribéennes et la musique électronique, le Royaume-Uni en a fait une matrice identitaire. Comme vous venez de l'entendre, l'histoire s'enracine dans la génération Windrush, avec ses milliers de Caribéens et Caribéennes arrivés à Londres, Birmingham ou Bristol après-guerre, porteurs de leur propre culture sonore, de leurs fêtes de quartier et de leur sound system. On retiendra les noms de Duke Vin, Jashaka, Coxon, Saxon, Dennis Bovell, Matt Professor dans un premier temps, puis viendront le duo Shut and Dance, Ragga Twins, Rebel Nasty, Lenny D. Ice, mais ils sont en réalité bien plus que ça. À travers eux, la ville britannique s'est mise à vibrer au rythme du dub, du reggae et des block parties, forgeant une culture du grave et du collectif. Quand la techno et la house de Détroit ont débarqué à la fin des années 80, elles ont naturellement fusionné avec cet héritage pour engendrer le hardcore, la jungle, le garage ou le grime, autant de genres qui portent la signature des diasporas noires britanniques. Cette filiation a permis de penser la musique électronique comme une musique black british, c'est-à-dire une musique née de la rencontre entre la modernité industrielle anglaise et les héritages caribéens. On la consomme dans les block parties, à la maison, et on l'entend sur les radios pirates comme Cool FM pour le hardcore, la jungle et la drum and bass, et Rinse pour le garage, le grime, puis le dubstep. Ces genres forment à eux un continuum qui relie l'accent à la cadence et le quartier à la ligne de basse. Autant d'inflexions où la ville noire s'entend et se voit.
5: Je suis allé à New York très tôt pour faire du graphe. C'est Brim Fuentes qui était de passage au Royaume-Uni qui m'avait invité à venir chez lui à New York.
6: Goldie, pour la lecture sur la drum and bass, le graffiti et la jungle au Red Bull Music Academy de 2008.
7: And for me, it was
5: J'étais à Miami quand la house a commencé à décoller. Et quand je suis rentré au Royaume-Uni et que j'ai vu cette musique exploser dans l'underground, je voulais vraiment en faire partie. Je n'allais pas copier le hip-hop, ce n'était pas vraiment ma came, mon milieu, alors que ça, ce truc bouillant de l'underground.
7: I think we all go through the stage where we go out and we rave and we hear a tune that really like.
5: Parfois en teuf on entend un son et d'un coup ça nous prend.
7: And for me I went out to rage and I.
5: Ça nous remue l'âme.
7: For me it was overwhelming.
5: Et pour moi c'était ça. J'étais sorti me défouler, j'ai entendu ce son et ça m'a submergé.
7: The cross genre of all
5: la puissance de ce son est de voir tous ces gens différents réunis. Noirs, blancs, métis, des mecs, des meufs qui dansaient à fond. Il y avait un esprit très rebelle en Angleterre à l'époque. L'acid house qui avait démarré quand j'étais à New York s'était déjà transformé quand je suis rentré. C'est difficile à expliquer. Ça a complètement changé ma vie de découvrir ce son. Même aux États-Unis, quand on joue là-bas, c'est pas pareil. Au Royaume-Uni, dans l'underground, la drum and bass fait vraiment partie de la culture, de la communauté. New York a le hip-hop, on a la drum and bass. Il y a beaucoup de variantes qui sont nées de ce son-là. Mais pour moi, ça a été vraiment fondamental et il a changé beaucoup de choses.
1: La réalité, c'était que l'Europe était loin, très très loin, derrière les États-Unis. C'était même choquant. Et j'étais l'un des derniers DJ à aller en Europe.
6: Jeff Mills.
1: Beaucoup avaient fait le voyage avant moi. Et quand j'y suis allé, j'ai été choqué par le retard de l'Europe. Il y avait certains sons que je ne pouvais même pas passer à des publics européens parce qu'ils n'étaient pas assez éduqués. Par exemple, je ne pouvais pas passer beaucoup de house de Chicago parce qu'ils ne supportaient pas d'écouter des voix. Ils m'expliquaient, on ne veut pas de discours quand on écoute de la musique. Ça nous renvoie trop à notre passé communiste. C'était en Allemagne, il disait, on ne veut pas de sermons. juste de la musique instrumentale. Alors j'ai dit d'accord. Pas de Al Samuel, pas de Jamie Principle, ni de Xavier Goldman. Rien de toute cette musique incroyable de Chicago et de Détroit. Pas de problème, je n'en passerai pas. Mais du coup, vous passerez à côté de ces sons merveilleux. Les Européens ont fini par comprendre que tout était lié. Mais au tout début, vers 1990, 91, 92, ils ne toléraient pas beaucoup d'entendre chanter par-dessus un morceau de house. Il y avait même des endroits en Europe où il n'y avait pas de scène du tout. Et la France en était un. Elle a été l'un des derniers pays à s'intéresser à cette musique et à développer une scène house. Les jeunes voulaient vraiment monter une scène, mais elle est arrivée sur le tard. On s'est toujours demandé pourquoi la France avait tant de retard. Parce qu'on connaissait Giorgio Moroder, on connaissait Cerrone. Quand on était enfant dans les années 70, on écoutait ces artistes et leurs morceaux géniaux comme Supernature. On se disait que c'était peut-être la barrière de la langue, que la France n'était pas connectée aux scènes du Royaume-Uni et d'ailleurs. Et en même temps, on allait en Italie, en Autriche, en Suisse. Pas encore en Scandinavie à l'époque, mais beaucoup en Europe de l'Est, en Tchécoslovaquie, mais pas la France, où c'est arrivé bien plus tard. Et quand une scène française a enfin émergé, elle n'a pas vraiment créé son propre son. Elle empruntait ailleurs, comme l'ont fait d'autres pays. Pour vous donner une idée de ce qui se passait en Europe, qui n'est sans doute pas documentée, mais dont je suis assez vieux pour me souvenir, à l'époque, la distribution des labels européens passait principalement par New York. Mais ce n'était pas vraiment connecté au reste du pays. Comme l'Amérique est immense, il n'y avait donc que certains DJ, ceux qui appartenaient à des maisons de disques comme Frankie Knuckles, Tony Humphries ou David Morales, qui avaient accès à ces disques. Nous, on entendait seulement parler des morceaux comme Hills of Kathmandu ou The Break de Tantra. On ne les connaissait que de nom. Ils passaient à New York, au Paradise Garage ou dans d'autres clubs du genre. Mais c'était très limité. L'Amérique a raté beaucoup de ce qui se passait en Europe et réciproquement. La première fois que je suis venu en Europe, j'ai demandé tout de suite aux gens « Où sont les clubs célèbres ? Où jouent les grands DJ ?» Comme ceux qu'on a aux États-Unis. Des gens comme Gail Sky King, qui mixait au Red Parrot à New York, ou Larry Levan au Paradise Garage, ou encore Frankie Knuckles, ou bien d'autres. On me répondait qu'ils n'avaient pas d'équivalent en Europe. On a de grands clubs, mais pas de grands DJ. Il n'y avait personne du genre de David Mancuso ici. Alors, on a commencé à comprendre que l'Europe n'en était qu'à ses débuts. C'est à ce moment-là qu'on s'est vraiment mis au travail pour connecter ces deux continents et qu'on a développé une stratégie. Par exemple, quand j'allais quelque part en Europe de l'Est, je donnais mes disques à de jeunes DJ. Je leur offrais, parce que je savais qu'ils n'auraient sans doute pas accès à ces disques autrement. Ça, c'était au début des années 90.
8: Une dépêche datée de 21h34 faisait état de ce que des gardes frontières est-allemands commençaient d'ouvrir des brèches, dans le mur de Berlin pour y aménager des points de passage supplémentaires.
1: Peu après la chute du mur, quand on a pu se rendre à l'est, à Bratislava, et dans toutes sortes d'endroits dont je pouvais à peine prononcer le nom, au cœur de l'Europe de l'Est. Voilà, c'est ce qu'on faisait au début des années 90. Et je me souviens, la première fois où je suis allé à la Havane, avoir donné presque tous mes disques avant de partir. Parce que je savais qu'ils auraient peu de chance autrement de découvrir tous ces disques venant d'Allemagne ou d'ailleurs. Voilà, c'est l'un des trucs qu'on faisait pour créer des connexions. C'est comme ça qu'on liait les régions entre elles à cette époque. On a aussi noué des amitiés très fortes. On devenait vraiment proches des autres à l'époque. On passait la nuit chez les gens, pas dans les hôtels, on dormait dans leurs appartements, on rencontrait leurs familles, leurs cousins. On construisait des relations. C'était tout naturel pour nous, pour ceux de Détroit, parce qu'on avait grandi entouré de monde. Cet aspect social est vraiment ce qui distingue Détroit de villes comme New York ou Chicago. À Détroit, on valorise beaucoup l'amitié. C'est peut-être ce qui explique que la scène de Détroit existe encore et qu'elle ait des connexions si fortes. Il y a beaucoup de choses que les Européens ne savent sans doute pas sur toute cette histoire.
0: En France, l'histoire s'écrit autrement. La culture rave arrive par des portes latérales, voie d'un milieu branché, passe-droit de frige, connivence médiatique. La musique électronique devient une conversation de gens dans le coup. L'électro se fait signe d'appartenance sociale avant que la question de l'appartenance communautaire ne soit même posée. Je suis partie à la rencontre du journaliste et féru de musique David Bola pour qu'il nous fasse part de son expérience.
9: Comme beaucoup de gens qui découvrent la musique électronique en France en sortant en club, en boîte de nuit ou en espace illégaux de fête, la prise de conscience que c'est une musique noire, ça arrive après. Quand je commence à me renseigner sur qui sont les personnes à l'origine de ces musiques-là, et donc évidemment, tu as toute l'histoire avec la mythologie Détroit, Chicago, et les allers-retours en fait entre Détroit, en fait c'est la musique de Détroit, donc la techno, ça a été inspiré par Kraftwerk qui sont des Allemands, donc il y a cette origine là, mais ça a été transformé à Détroit, toute l'histoire de la machine, bref, toute cette mythologie là, ça arrive après. Moi, quand j'arrive en club, je suis pas encore maxi politisé, je vois que la population c'est globalement des personnes plutôt blanches dans les espaces de musique électronique. Ça, c'est vraiment, je pense, lié à qui sont dans la vie de tous les jours ces personnes-là, à qui ces soirées-là s'adressaient, à quel foyer socio-économique ça s'adressait, à quel public ça s'adressait, etc. Pour donner des balises, c'était au milieu des années 2010 à peu près. Alors je veux pas dire que les gens à ces événements-là étaient tous riches ou aisés ou etc. ou pas du tout, mais qu'en fait on perd la raison d'aller à cet événement-là n'est pas la même. Si tu veux, la raison d'aller à un événement sound system dans les années, je sais pas, 80, 90, etc., se sociabiliser avec des gens avec qui tu as ce lien en commun de « ok, on vient tous du même endroit, on est descendant de la même culture, etc. » complètement perdu quand on change le contexte. En fait, là, la raison d'aller à une teuf à Paris à ce moment-là, c'est plus « je suis dans le coup, je vais aller être en endroit parce que ça a l'air intéressant, etc. » Et c'est ça, quelque part, je pense qu'il va être une raison d'expliquer pourquoi des musiques qui sont des musiques noires à l'endroit où elles existent, quand elles arrivent dans notre territoire, en fait, elles ne remplissent plus la même fonction du tout.
0: Ce mot « fonction » est la clé. Là où la musique à Newark ou Londres supporte une infrastructure d'attention et de soins, en France, elle s'emploie comme un signe. Elle fait bien dans le portfolio d'une ville ou d'un festival. Ce qu'on pourrait qualifier de « patrimonialisation », c'est-à-dire que l'esthétique d'attractivité a remplacé la politique du soin. Dans ce glissement, des salles se remplissent tandis que des personnes s'éloignent. Beaucoup de Français, noirs, ne se sentent pas concernés ou ne se reconnaissent pas. Les codes, les prix, les contrôles à l'entrée, les line-up qui se ressemblent, tout indique que la fête ne leur parle plus. Et d'un autre côté, le public blanc ne consomme que ce qui est cautionné par une figure d'autorité, de la même manière que, placé dans le contexte américain, le discours sur les musiques électroniques et de leur inscription raciale ne suscite pas d'embarras. Collectivement, on s'y projette aisément, mais quand il s'agit de chez nous, c'est tout de suite plus compliqué. Le journaliste David Bola vous explique.
9: On n'a pas de difficulté à raconter l'histoire des musiques électroniques et du contexte racial dans lequel elles grandissent quand ça se passe aux États-Unis, parce que c'est quelque part notre affect, il est... Enfin, tu vois, en fait, c'est très facile de dire que dans un autre pays, il y a du racisme et que des artistes racisés se sont construits en opposition à un discours prédominant raciste, etc. C'est plus difficile quand on parle de notre propre pays parce qu'en fait, les gens ont plus de mal à admettre qu'il y a des barrières, ils ont plus de mal à admettre que des artistes racisés vont rencontrer des difficultés. Et on a plus de mal même à apprécier des musiques d'expression des diasporas quand elles viennent de notre propre pays. Le zouk, c'est un grand exemple de ça, mais le logobi, c'est un autre exemple de ça, où en fait, on va avoir du mal à prendre au sérieux, je dis « on », une grande partie du public francophone va avoir du mal à prendre au sérieux des expressions musicales de nos diasporas, avant que un passeur ou un prescripteur de goût vous dise « non, non, mais c'est ok, ça c'est bien, ça vous pouvez l'écouter, etc. Ça c'est vrai, ça c'est vraiment stylé, etc. » Ça va être plus facile de faire apprécier un genre de musique porté par des artistes afro-descendants quand va y avoir un DJ blanc qui va les passer et va vous dire « non mais oui, non mais ça c'est très bien, vous pouvez complètement danser là-dessus, c'est super ». C'est aussi pour ça que tout à l'heure je parlais de la fonction de la musique et pas juste de son esthétique. En fait, je pense qu'il faut pas uniquement s'attacher à des genres en regardant leur esthétique, mais aussi en se disant en fait, ces genres-là, ils sont attachés à une catégorie de population en particulier parce qu'ils remplissaient une fonction très spécifique dans leur lieu d'origine. Je vais prendre un exemple récent, le Jersey Club, par exemple. Le Jersey Club, si on pose la question à la plupart des gens, personne te dira que le Jersey Club, c'est une musique politique. On va plutôt prendre ça comme étant une musique des fouloirs, de club, genre c'est de la musique de TikTok, etc. quoi. Mais quand tu regardes l'histoire de Newark et le rôle que cette musique-là, elle a joué, c'est une musique qui était jouée dans des espaces qui étaient la plupart du temps destinés à des mineurs, pour qu'ils traînent pas dans la rue et pour qu'ils esquivent des tentations de... C'est une ville où il y a beaucoup de pauvreté et beaucoup de criminalité et donc s'éloigner en fait de la criminalité, etc. Et ça a été transmis de génération en génération dans ce cadre-là. La plupart des grands artistes du Jersey Club d'aujourd'hui, je pense à Unique par exemple, elle à la base, elle le découvre dans ce contexte-là. Ses grands frères de la scène, c'est pareil, ils le découvrent dans ce contexte-là. Mais évidemment que nous, quand on reçoit cette musique-là, on n'a pas du tout ce bagage historique-là, et donc on l'apprécie uniquement pour des raisons esthétiques ou des raisons fonctionnelles de club, etc. Ces raisons esthétiques et fonctionnelles, elles existent de base, mais en fait, ce qui fait que cette musique est une musique de Newark et une musique importante à Newark, c'est plus l'aspect politique, social, d'ancrage sur le territoire que son aspect esthétique. J'ai pas envie de dire que c'est logique, mais en fait, je comprends que ça nous échappe totalement à la dimension politique.
10: On touche ici à un problème de fond. Faute d'infrastructures qui portent la mémoire, la France a reçu la musique sans la chaîne de sens qui lui donne sa nécessité.
11: La façon dont on consomme la musique en France, même depuis l'époque des yéyés par exemple, en France on est très bon pour reprendre, pour recréer techniquement et réadapter la chose.
12: Jamie Silk.
11: Parce que maintenant il y a même ce nouveau trend où on va dire que en fait non, la musique électronique elle a été inventée en Allemagne. Ou il y a aussi ce truc non, ça a été inventé en France. Parce qu'il y a un type qui modulait des sons électroniques. Oui, mais le style de musique, non.
10: La perspective d'artiste confirme ce diagnostic. Le DJ et producteur François X me raconte une jeunesse aimantée par les mythes afro-américains, Paradise Garage, Larry Levan, Frankie Knuckles, Jeff Mills, puis plus tard, la réalité des tournées européennes.
13: En tant qu'artiste, on est confronté à son identité. En tout cas, la musique électronique, ce qu'elle symbolise dans mon apprentissage, c'est une culture un peu fantasmée, puisque je ne l'ai pas vécue. Hein. Mais cette espèce de culture afro-américaine qui naissait, pas forcément dans les ghettos, parce que qui dit afro-américain n'est pas forcément dans le ghetto, mais en tout cas dans des milieux afro-américains, avec toute la culture du gospel, la culture vraiment afro-américaine. Et donc, moi, français, métis, mais même pas conscient, en fait, de ma couleur. Parce que j'ai toujours évolué dans des milieux, on va dire, que ce soit des milieux d'élite ou des milieux genre plus urbains, dans le rap et tout, mais avec toujours une mixité culturelle, mixité sociale, mixité ethnique. Et donc pour moi, c'est ça le monde. Et donc, en parallèle, cette musique électronique qui vient plus tard, vers 17, 16 ans, je l'ai en tout cas intégré avec cette espèce de folklore afro-américain. Et quand c'est devenu mon métier, j'étais rempli de naïveté. C'est-à-dire que je venais d'un métier très cartésien. Et donc, j'embrasse ma passion. Et donc, qui dit embrasser sa passion, dit qu'elle a une certaine pureté. Et finalement, en voyageant, dans des pays où je ne serais pas allé si je n'avais pas eu ce métier. Donc, je me rends compte que je vais dans des villes qui déjà ne sont pas les mêmes, dans pas la même composition ethnique que la nôtre. Parce que Paris, bien évidemment, il y a plein de défauts, mais on a une espèce de richesse culturelle qui est assez rare, qu'on voit à Londres, qu'on voit parfois à New York. Et bref, et donc je voyage dans des pays qui sont où il n'y a que des blancs, tu vois. Et je me dis, ah tiens, tout d'un coup, on voit un paysage qui n'est pas habituel. Et qui plus est, plus j'avance dans l'âge, plus j'avance dans les clubs, et plus je comprends qu'un... Enfin, je ne comprends pas, mais le retour visuel que j'ai, c'est un peu déconnecté, ou en tout cas qui ne reflète pas mon fantasme, mon vécu un peu, mais beaucoup, voilà, mon apprentissage, on va dire. Et donc ça, bah en grandissant, tout d'un coup, tu commences à intégrer ces questions et elles se font de plus en plus, on va dire, intelligibles. Et puis tout d'un coup, je pense qu'il y a eu le Covid. Il y a eu, je ne sais pas si George Floyd, mais je pense que George, comme MeToo, il y a eu des moments, il y a eu des moments de prise de conscience ou en tout cas d'élévation de conscience, avec des voix qui se sont faites plus fortes que d'autres. Il y a eu, s'il ne faut pas l'oublier ça, un phénomène de classe sociale dans la musique électronique qui s'est opéré. C'est-à-dire que moi, j'ai évolué au début des années 2000 avec cette scène française qui était quand même de milieu aisé, avec une vraie passion. Et quand je dis fantasme, c'est pas du tout quelque chose de vulgaire. C'est vraiment un attrait, un amour pour cette musique, pour cette culture noire. Et puis, je pense qu'au début des années 2010, il y a eu un milieu plus associatif qui est arrivé en France, qui a pris le relais, plus blanc, avec lesquels j'avais zéro atome crochu. Mais je le vivais pas encore, enfin je le conscientisais pas.
10: Ce que François X vient d'exprimer n'est pas un ressentiment, c'est une addition. On part d'une culture d'admiration, on rencontre un écosystème et l'on constate la distance entre l'imaginaire et la scène. Or, la scène en Europe, en France, s'est faite plus associative, plus blanche, plus raisonneuse parfois, sans que la redistribution du pouvoir suive. On peut afficher des principes, sans transfert de gouvernance, budget, curatelle, programmation, archives, le centre de gravité ne change pas.
13: J'ai pas besoin d'être tout le temps sur le front en fait, parce que mon acte, c'est d'être moi-même et de comprendre mon identité et de marcher avec. Et justement, d'être déjà dans la musique électronique, dans la scène techno d'aujourd'hui, en étant un des seuls métis, alors que c'est une musique qui quand même a ses racines dans une culture afro-américaine.
6: François X.
13: C'est déjà ma présence, elle est déjà politique. Bref, cette question sociale et cette question, on va dire, ethnique, originelle, m'amène à faire des titres que personne ne comprend et que mes potes afro-américains disent « Mais c'est marrant, parce que j'avais fait un morceau qui s'appelait Wonderlight Skin Condition et là j'ai fait Straight Edge Society parce que je ne prends pas de drogue en même temps. » Donc en fait, là, voilà, le mec, il est incompréhensible. Et le dernier de Skin Between Us, bah, c'est vraiment genre bah, quoi qu'il arrive, il y aura toujours un problème de peau en fait. On en revient toujours à la peau, puisque la peau, c'est notre carte de visite. Et donc finalement, là, les gens disent Moi, je vois pas de couleurs. Non, c'est impossible. Moi, je vois des couleurs. Toi, forcément, par la force des choses, t'en vois. Et donc, cette peau, finalement, elle te met dans une situation un petit peu de confrontation. Et les gens, la confrontation, ils ne l'illustrent que par de la violence ou par un débat agressif. Non, la confrontation, c'est tout d'un coup, il y a des questions auxquelles tu ne vas pas pouvoir répondre parce que tu ne l'as pas vécu. Donc, tu ne vas peut-être pas l'intégrer ou tu ne vas peut-être pas l'intellectualiser ou X ou Y chose, mais en tout cas, à la fin de la journée, on va être confronté à deux situations, à deux, on va dire, déambulations citoyennes différentes.
10: C'est précisément dans cette zone d'ombre que les trajectoires individuelles deviennent des révélateurs systémiques. Prenez Keitranada, producteur noir queer, né à Port-au-Prince, qui a grandi à Montréal, célébré dans les clubs hexagonaux bien avant son adoubement américain. Son double sacre au Grammy en 2021 a été raconté comme une évidence pop. Mais quelque chose dérange. Il devient le premier artiste noir à remporter la catégorie « meilleur album dance électronique ». Le fait dit moins quelque chose de lui que du système qui récompense. 17 ans d'une catégorie où l'on exporte le groove noir, sans créditer celles et ceux qui le portent. La trajectoire de Keitranada, telle qu'elle a été lue depuis des espaces noirs, rappelle que la consécration symbolique n'équivaut pas à une reconfiguration structurelle. L'industrie adore l'exotisme contrôlé et la photogénie de la nuit, tandis qu'elle tarde à réparer les circuits de pouvoir. Avec le temps, un autre acteur s'est imposé. Les plateformes de streaming, dit aussi DSP, Digital Service Provider. Spotify, Apple Music, Deezer, Amazon, etc. L'algorithme, comme programmateur invisible, fabrique des habitudes d'écoute, impose des silhouettes de l'électro exportable. L'image est devenue l'épreuve matérielle d'une scène. Un live filmé, un moment partageable, un plan de caméra qui fait foi. Boiler Room et tant d'autres formats ont ouvert la porte et avec le temps, ont simultanément standardisé des gestes. On programme pour l'écran, on prouve par la vidéo. La salle réelle, parfois, s'ajuste au cadre. Ce n'est pas un procès, c'est une observation, et à mesure que l'archive prend le pas, l'éthique locale s'érode. Forcément, la scène s'aligne sur la preuve plutôt que sur la fonction. C'est donc là où il faut faire attention. Car ce que l'image gagne en circulation, elle peut le perdre en densité. Et comme si ce n'était jamais assez, les musées, les fondations, les philharmonies amplifient aussi ce phénomène de blanchisation. En France, on sait célébrer expositions, rétrospectives, célébrations de 40 ans. On encense l'innovation pour oublier la dette. On sublime le son, on fait taire des voix. Il existe des commissaires qui déjouent ce piège, qui confient la parole, qui cassent la neutralité supposée du White Cube. Il n'empêche que la structure pèse plus lourd que l'intention. Raconter la techno et plus largement la musique électronique en Europe, en France, sans ses corps noirs, c'est empiler des circuits imprimés dans une vitrine et appeler cela l'histoire. Je pourrais en rester à ce constat. Il manque une pratique. Mais, depuis Paris, Crystal Mess refuse précisément l'innocence esthétique qu'on plaque sur la club culture quand on la montre hors sol. Dans un long entretien, elle parle de classe, de travail, d'archives, de cette fatigue d'être lue à travers un prisme blanc qui reconnaît volontiers l'audace formelle, mais peine à embrasser ce que cette audace répare. Des filiations, des blessures, des silences. Sa position n'a rien d'une posture, c'est une manière de faire. Des sets comme essais, des recherches comme dramaturgie, une écriture scénique qui refuse l'écoute passive et oblige la salle à traverser l'histoire. Comme avec ses soirées Edging, sa proposition à la Bourse de Commerce où elle a rendu hommage au rap de Memphis, et plus récemment, son installation audiovisuelle à la Tate Moderne à Londres dans le cadre de l'exposition In a Perpetual Remix, Where is My Own Song? Elle rappelle par la pratique que le dancefloor pour compter doit redevenir un espace d'adresse, pas un simple décor de circulation. On comprend alors pourquoi tant d'artistes noirs français veillent à repolitiser la technique par différents biais, non pas pour fermer la fête, mais pour lui rendre sa fonction. La France se heurte ensuite à un paradoxe propre. Nation qui mesure tout, elle se refuse à compter ce qui divise. Dans l'écosystème où l'algorithme règne, on exige des chiffres de partout, sauf de là où il serait structurant. L'interdiction des statistiques ethniques, héritée d'une prudence juridique et historique, empêche de documenter les trajectoires. Qui joue, qui est payé, qui gouverne, qui accède à l'aide publique. On peut bricoler des proxys, auditer des cachets, suivre des réseaux, ouvrir des archives orales, mais sans objectif clair et sans contrôle indépendant, l'ambition d'équité reste une rhétorique. Elle produit de la communication, rarement du pouvoir. Reste l'argument économique que résume avec douceur et précision Suzy Analogue.
12: One thing is that many European countries, even France,
14: de nombreux pays européens, dont la France, accordent une grande importance à la culture, comprennent son pouvoir.
12: That's not really true.
14: Ce n'est pas le cas aux États-Unis, où la culture reste une affaire privée.
10: Ce différentiel explique qu'ici on muséalise vite, que l'on finance des ponts entre orchestre et techno, que l'on mobilise des budgets pour raconter la nuit en modernité, mais il n'excuse pas la lenteur des redistributions ni la blancheur des récits. L'argent public est un contrat, il oblige à des garanties, à des objectifs vérifiables, à des corrections factuelles de liner notes, à la commission d'essai, à la commande d'archives confiée à celles et ceux qui ont été invisibilisés. Sans cela, l'institution ne fait que remonter de la musique au musée. Cependant, certaines structures, comme la Philharmonie de Paris, tendent à déconstruire l'imaginaire collectif selon lequel la musique électronique est une musique de personnes blanches en raison de l'évolution de l'industrie et des millions de vidéos qu'on regarde sur les réseaux sociaux montrant un phénomène de régression. Le Media Resident Advisor et la journaliste Rachel Grace Almeida résumaient ainsi les choses. Les foules apathiques de Kanye Music, les plateformes VIP d'Ibiza, l'Afro House Eurolavé, le clubbing mainstream des années 2020 est un spectacle lissé par des algorithmes qui récompensent la médiocrité. Alors, avec l'Orthogola, nous sommes partis à la rencontre d'Ansa Nogo, responsable jazz et musique actuelle de la Philharmonie de Paris, pour comprendre comment pallier à l'échelle institutionnelle et parisienne cette bêtise qu'est la déshistorisation des musiques électroniques.
15: Moi, ce que j'essaie de faire, c'est vraiment de réfléchir un peu à de la représentation. C'est essayer de me dire, aujourd'hui, quel est l'état des musiques électroniques, qu'est-ce qui plaît, où vont les gens en fait ? Qu'est-ce qu'ils écoutent, quels sont les acteurs et comment vraiment donner la parole à des personnes, à des musiciens, à des collectifs qu'on ne voit pas forcément aussi dans les institutions, et comment aussi leur donner aussi l'opportunité de développer aussi des formats un peu différents. C'est vrai que nous, on a de la chance d'avoir des lieux divers, d'avoir des moyens aussi diversifiés, de pouvoir réfléchir à des formats, de pouvoir réfléchir aussi à des créations. Donc l'idée, effectivement, c'est de pouvoir les approcher avec cette idée de pouvoir vraiment travailler sur de la collaboration et de pouvoir travailler sur des envies, en fait, de projets qu'ils pourraient avoir, quoi. Moi, ce que je trouve vraiment intéressant, c'est de pouvoir réfléchir un peu à comment les publics se croisent. Est-ce qu'ils se croisent et qu'on peut arriver, en fait, à une rencontre de public, et sur quel type de projet ?
16: Comment ces formats servent-ils à faire rentrer d'autres esthétiques et à bousculer les habitudes locales ?
15: Le temps des festivals est un temps intéressant parce qu'on s'inscrit aussi dans le temps forcément des tournées des artistes. Donc on arrive aussi à pouvoir présenter des artistes qui sont assez rares, déjà il y a ça. Et une autre spécificité des festivals, c'est que comme c'est des festivals avec une dimension, enfin avec une marque quand même assez établie, ça nous permet aussi de pouvoir présenter aussi des artistes émergents, pouvoir présenter des projets en fait qui du coup pourraient bénéficier en fait dans le cadre du festival d'une autre communication. Ça, c'est des choses dont on peut s'appuyer sur le temps du festival, ou pouvoir créer des combinaisons en fait artistiques, créer des soirées avec des plateaux un peu multiples où on va essayer d'être un petit peu originaux, comme on l'a fait du coup sur Jazz à la Villette cette année avec le Sonor Orchestra et Jeff Mills. Tomorrow Comes the Harvest, c'est des combinaisons peut-être auxquelles on ne pense pas tout de suite, mais qui font quelque part sens. Et là, on voit aussi qu'il y a plusieurs publics qui se croisent en fait sur ce type de combinaisons. Donc ça, c'est intéressant sur les temps de festival. Et puis il y a aussi, pareil, tous les outils qu'on peut avoir, toutes les salles aussi différentes, avec des configurations, des jauges de public différentes qui nous permettent aussi d'avoir des projets assez protéiforme.
16: Mais dans Days Off ou Jazz à la Villette, où se situent concrètement les musiques électroniques ?
15: Moi, je mets pas les musiques électroniques dans une case. Je trouve que les musiques électroniques, elles ont leur place un peu partout. C'est plutôt une histoire de projet, en fait, à la base. C'est une histoire de ce qu'on veut présenter. Et je pense que pour moi, en fait, j'ai jamais envisagé les musiques électroniques comme ayant plus leur place en festival que dans la saison. C'est une histoire vraiment d'opportunités, de projets. Et à partir de là, il y a des bonnes fenêtres aussi pour le faire à l'année. Mais pour moi, c'est des questions qui restent tout le temps ouvertes.
6: Extrait du documentaire DJ Mehdi, Made in France, réalisé par Thibaut de Longeville en 2024.
17: La Grande-Bretagne et les États-Unis n'ont Dieu que pour les compositeurs électroniques français, une French Touch.
18: Cassius, Daft Punk, Air ou Stardust sont tous des Français et ils vendent plus d'un million d'exemplaires.
19: C'est le milieu des années 90, la French Touch place la France enfin sur l'échiquier musical mondial. La France s'exporte et elle s'exporte en groupe et le monde a besoin de musique qui fait danser. Et l'approche du deuxième millénaire a fait que la musique électronique devient la musique du futur. Et la chance qu'on a, c'est qu'on est au bon endroit au bon moment et c'est la French Touch.
20: La French Touch, c'est toute une bande de petits malins français qui sont fans de musique de Chicago et de disco et qui trouvent une manière, en synthétisant leurs influences, de créer un mouvement qui redore le blason de la musique française à l'étranger, qui est pas bien doré d'ailleurs, faut pas mal frotter. Cette musique, elle est sans langage, un espèce d'espéranto qui est de l'anglais avec des phrases hyper simples, One More Time et compagnie, au principe de tous. Intéressant, notamment avec ce mouvement qu'est la French Touch, c'est tout l'aspect visuel. C'est un moment hyper créatif où on mélange vraiment graphisme et image de manière hyper nouvelle. C'est vraiment une liberté sans limite qui se met en place.
16: Je repense à la programmation complète du concert électro de clôture des Jeux Paralympiques de Paris 2024, les festivals de l'été dernier, les labels, la Culture Club, la techno avec orchestre. Je lis des posts sur Instagram d'artistes de couleur qui clament à tous les programmateurs qui préparent les line-up pour 2026. N'oubliez pas d'inclure des artistes de couleur. Nous nous fichons du genre et de la diversité queer si tous les artistes sont blancs. Je perçois aussi l'aisance française à produire des images de modernité. Je vois la tentation d'en faire un miroir. Or, la modernité est moins un miroir qu'une responsabilité. Qui est à l'affiche? Qui est crédité? Qui décide? Qui archive? Qui capte les bénéfices symboliques? Tant que ces questions n'auront pas de réponse vérifiable, la vitrine demeure vitrine et la nuit un décor. J'en reviens au point de départ. Une salle de contrôle, un DJ qui tient la pièce comme on tient une promesse. Les machines ne sont pas des dieux. Elles ne sont que des instruments destinés à dire quelque chose du monde, pas à l'éclipser. La France a reçu, transformé, vendu une musique qui n'appartenait à personne parce qu'elle appartenait à des corps noirs, queer, fragiles, inventifs, dangereux pour l'ordre établi. Elle en a fait une vitrine. Il est temps que cette vitrine devienne une fenêtre. Le producteur et DJ François X l'a dit à sa manière au début de cet épisode. Le paysage visuel ne correspond pas à son apprentissage. David Bola l'a précisé, sans contexte, la fonction se dissout. Suzy Analogue a conclu, l'Europe s'est financée, la France aussi. Il faudrait donc qu'elle apprenne désormais à redistribuer et à visibiliser. On danse toujours pour quelque chose. Quand la France raconte seule l'histoire des musiques électroniques, elle raconte surtout son propre reflet. Pour rendre la musique à ses mondes, il faudra accepter de perdre un peu d'image et de partager le récit, l'argent et les clés. Elle illustre un mouvement cyclique où l'ingéniosité afrodiasporique, qu'il s'agisse des pionniers house de Chicago, des visionnaires techno de Détroit, des producteurs jungle de Londres, sert de moteur créatif avant d'être absorbée par un marché majoritairement blanc qui transforme ses innovations en produits rentables. Lorsque nos institutions culturelles finissent par consacrer ces genres, subventions publiques, expositions, collaborations, elles le font parfois en neutralisant leur charge politique et leur ancrage noir, offrant une reconnaissance qui peut s'apparenter à une forme de blanchiment symbolique, même si on note une évolution des discours en leur sein. Face à cette double dynamique de captation et de dépouillement, la communauté noire déploie des stratégies de résilience, assurant la perpétuelle régénération d'esthétique qui, bien que constamment appropriée, demeure inépuisable et toujours plus innovant, comme nous le verrons dans nos prochains épisodes.

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3: 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Une bouteille à la mer. 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

0: Ma progéniture. La sincérité n'a fait qu'un pas. Toi et moi, on ne va pas se faire du bien. Tu ne me conviens plus, je n'y peux rien. Tu n'as rien d'innocent. Dans la rue, lorsque je t'ai vu par hasard, cela fait partie des choses que je dois te dire. J'ai émis l'espoir. Te rencontrer, vouloir t'aimer. L'espoir. J'aimerais que tu deviennes un futur comme moi. Pas moi. Tu peux devenir tout ce que tu veux. Double, tu es ma graine, mon faux projet. Je suis venue avec une mauvaise intention. Je te le dis, voilà. Je voudrais te prendre, peut-être tout entier. Je ne t'ai pas oublié, je ne t'oublie pas. Je veux faire des choix. Je voudrais te parler, côte à côte. Frontalement, c'est déjà trop dangereux. Peut-être qu'une mère est placée là normalement pour faire écran. Tu n'es pas neutre ni vierge. Je te regarde. Admets que tu as des idées. Imaginons que je te plaise. Mais te rencontrer, t'aimer, vouloir t'amener. Ta candeur, tu la portes sur ta tête. Pour moi, tu n'es pas innocent. Mon futur. C'est fou comme tu me ressembles. C'est pour ça que tu dois être différent de moi. Tout ça te dit bien que je ne te laisserai jamais la parole. C'est déjà une violation de ton intimité. Ce n'est pas moi que tu dois rencontrer à ton âge. Que tu le veuilles ou non, je veille sur toi. Ma seule solution, c'est de t'abandonner. Ainsi, donc, aujourd'hui c'est décidé. Je te sauve de moi.
1: C'était Lettre d'un pervers aux éditions Béton Roman.

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Lorsque je dis « ils existent », ça parle, ça sous-entend quelque chose, comme une caresse froide se mêle à l'évidence. Mais qu'est-ce que c'est? De quoi ça parle? C'est dans cet environnement-là que j'enquête. Sans jamais regarder ailleurs, sans jamais recourir au monde extérieur, il faut que ce soit de leur monde, de leur matière manière, vous comprenez? Si j'isole le phénomène naissant, comme en ce moment, ils existent, vous verrez bien, vous commencerez. Je vous le souligne, ce n'est pas une hallucination.

0: laisser passer derrière nous cette épaisseur imaginaire angoissante, cette densité, le roman d'une seule phrase, la puissance de ce moment qui parle, j'éteins. Ils existent.
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Bonjour et bienvenue dans le Tunnel Philo par moi-même Luz del Fuego, alias sous lequel vous me connaissez peut-être comme une DJ, organisatrice et membre de collectif Mycelium Syndicate et Gogwin, mais ça c'est mon projet musical. Ou disons la nuit, parce que le jour, entre guillemets, hein, je suis une prof de philo au lycée dans le public, mais évidemment c'est en mon nom que je parle dans cette émission. Je suis au micro de Station Station une fois tous les deux mois, pour une heure, ou comme le nom de l'émission l'indique, je vous mets un tunnel de philo à la radio. Donc c'est des tunnels, entre guillemets, qui sont consentis, puisque vous pouvez partir à tout moment. Mais évidemment, je ne mets pas des tunnels sur n'importe quoi, j'essaye de philosopher sur ce que la culture des musiques électroniques underground peut donner à penser, que ce soit la signification culturelle et politique de nos espaces, l'idéologie sous-jacente à nos structures, les valeurs que j'ai apprises ou l'expérience vécue de la teuf. Et d'ailleurs, c'est de ça qu'on va parler aujourd'hui. Et je suis en compagnie d'ailleurs de Quentin qui nous a fait la sélection musicale. D'ailleurs, la première track, c'était Take Off South Star. Donc très belle track, je trouve, qui nous plonge dans l'ambiance.

0: C'est un peu de la teuf, de l'euphorie. Quentin, est-ce que tu peux te présenter ?
1: Ouais, bien sûr. Quentin Brihut, 32 ans. Né en Bretagne, entre Rennes et Saint-Malo. Petite campagne avec des parents qui sont ouvriers. En tout cas, mon père l'était. Ma mère, femme de ménage, voilà. Et depuis un an et demi à Paris. Et menuisier de son métier. Et voilà, voilà à peu près, je pense que c'est déjà bien.
0: Ok, donc déjà t'es passé de la campagne et de la ruralité à la ville, quoi. Donc déjà, gros transfert, gros changement dans ton quotidien, dans ta vie, quoi.
1: Ouais, tout à fait, ouais, carrément, ouais. Ouais. C'est d'un endroit complètement isolé, en plus là, pour le coup, moi, ma campagne était quand même vraiment une vraie campagne. C'est isolé, avec très peu de voisins, donc très peu de vie sociale, très peu d'interactions, donc... Ouais, complètement. Moi, mon premier passage à la ville, ça s'est fait tout doucement, je pense, avec des premières villes comme Saint-Malo, Dinan, pour ceux qui connaissent un peu la Bretagne. Et le moment où je finis mon lycée, pour aller assez rapidement, je finis par arriver à Rennes. Et gros changement, énorme changement, ouais. Pour le coup, énorme changement.
0: Et c'est quoi ton rapport à la fête, la teuf ou la culture des musiques électroniques en général ?
1: Alors un rapport à la fois d'amour et de conflictualité, quoi. Ça dépend à quel moment de ma vie et à quoi ça a pu me servir. Et pour le coup, les premières teufs qui m'ont vraiment marqué, c'est celles que j'ai faites à Rennes, finalement. Et c'est celles où j'ai vraiment découvert ce qu'était la fête et à quel point ça pouvait être important. Que d'exercer un peu ces nouveaux espaces et de faire de moi autre chose, d'apprendre autre chose de moi à travers les gens, à travers les autres et devenir autre chose. Il y a quelque chose de ça, quoi, qui est assez cool là-dedans.
0: Oui, et du coup, quand tu parles de teuf, quand tu parles de fête, c'est quoi en fait ? C'est genre vraiment les free parties dans les campagnes avec les gros sound systems ? Ou est-ce que c'est des choses qui se passent dans des clubs ? Parce que ouais, la fête ou la teuf, finalement, ça peut vouloir dire plein de choses, quoi. Je sais que vers Rennes, en campagne, j'ai l'impression que c'est un peu plus underground, plutôt, par exemple par rapport à Paris, où en fait finalement ça désigne beaucoup les clubs, quoi. Donc c'est pas vraiment l'origine de la teuf.
1: Ouais, c'est vrai, ouais. C'est complètement vrai. Mais en fait, le truc, c'est que moi, j'ai pas du tout la culture club. On l'a beaucoup moins à Rennes. Je parle en mon nom, je parle pas non plus pour tous les Rennais, hein, parce que j'imagine que j'ai des potes qui vont m'en vouloir de dire ça, mais on a moins la culture de club. On a la culture en gare, par contre, vraiment là pour le coup, culture teuf qu'on peut avoir en hiver, qu'on peut avoir un peu en été aussi. Et on a aussi.
0: Du coup, gros sound system qui sont ramenés au milieu de nulle part, gros mur de son avec le DJ à l'arrière, du coup.
1: Ouais, complètement.
0: Qui n'est pas visible, ce qui est d'ailleurs, enfin, vous connaissez l'expérience des clubs parisiens. Les Parisiennes et les Parisiens qui m'écoutent, mais le DJ est archi visible, quoi. Alors que c'est pas du tout ça à l'origine. En fait, on n'est pas censé voir le DJ, il est censé se cacher. Enfin, pas se cacher, mais être caché, parce que ce qu'il faut mettre en avant, c'est le sound system, la musique, l'union entre les gens, la communauté. Et du coup, c'est ça que tu as ressenti, c'est cette expérience-là, c'est cette culture-là dont tu as fait l'expérience.
1: Ouais, complètement. Il y a clairement de ça. Après, pour le coup, les teufs, par exemple, de campagne, vraiment les teufs assez typiques, les Technival ou les teufs qu'on peut retrouver un peu partout en Bretagne, mais un peu partout dans le monde ou en Europe, hein. Mais celle-ci, j'en ai pas fait énormément. J'en ai peut-être fait une dizaine.
0: Une dizaine dans ma jeunesse. Jamais fait, moi.
1: Ouais, bon, bah, du coup, finalement, c'est pas si mal. Mais j'en ai fait peut-être une dizaine dans mon adolescence. J'en ai fait d'autres après, plus tard, mais qui résonnent pas de la même manière, en fait, pour moi. Et pour le coup, ouais, ce schéma assez classique de la teuf, du DJ non révélé. D'une forme de communauté, en fait, finalement, quoi, hein, parce qu'il y a aussi quelque chose aussi d'assez particulier dans la teuf en campagne, plus que celle dans les hangars qui sont proches des villes, celle où on peut s'échapper en vélo ou en métro ou à pied. Celle de la campagne, il y a quelque chose un peu de l'ordre un peu on s'entoure autour de la peur aussi de se dire qu'à potentiellement un moment des flics pourraient arriver. Il y a aussi un peu de ça. Mais en tout cas,
0: il y a une solidarité qui est obligée de s'instaurer entre vous qui fait que vous, il y a une vraie communauté qui se lie, quoi.
1: C'est ça. Il y a une communauté d'entraide, quoi, qui se fait et qui est assez marquante. Et je pense qui crée en fait l'intérêt en fait de ces endroits-là, quoi.
0: Ouais.
1: Je pense que beaucoup de gens qui y vont et qui sont allés régulièrement et qui y vont encore aujourd'hui, souvent le sujet tourne de ça, tourne autour de l'entraide, de cette communauté assez particulière et hyper enrichissante, hyper intéressante, mais qui a aussi des côtés très très problématiques.
0: On va parler un peu aujourd'hui.
1: Ouais.
0: Voilà. Et du coup, pour toi, la teuf, c'est vraiment, enfin, des discussions qu'on a pu avoir avant, et puis aussi de ce que tu dis là, j'ai l'impression que la teuf, c'est vraiment un endroit dans ta vie qui est un peu pivot, parce que ça t'a permis de t'ouvrir à autre chose.
1: Ouais, il y a de ça. Alors, c'est un peu la question de l'œuf ou de la poule, quoi. Moi, à ce moment-là, au moment où je commence à faire des teufs, c'est un moment où je me cherche. Je quitte le foyer familial de manière assez dure, surtout pour mes parents, parce que je le quitte complètement, quoi. C'est-à-dire que je le fuis et je vais aller chercher autre part ce que je n'arrive plus à trouver en fait chez moi, dans mon foyer familial, ou même chez les amis que j'avais en fait en campagne à ce moment-là. Et la teuf, en fait, pour moi, ouais, c'est un endroit de respiration et d'exercice un peu de soi.
0: Ouais.
1: Il y a quelque chose d'assez particulier en teuf, vraiment une forme de mise en abîme de soi, quoi. On se cherche par son attitude, par la manière dont on parle, on se trouve, on se perd. Il y a une recherche de soi un peu là-dedans, qui est peut-être la mienne, peut-être pas forcément celle d'autres personnes, mais je l'ai ressenti comme ça. Et ça a été un moment un peu de bascule. Je m'exerçais, quoi. Il y a un peu de ça, quoi.
0: Bah, ça me rappelle totalement, d'ailleurs, les personnes qui ont écouté ma première émission, j'en parlais déjà, mais je disais qu'en fait, la teuf peut être comprise comme une expérience limite. L'expérience limite, c'est un concept chez un philosophe qui s'appelle Foucault, c'est vraiment l'idée que c'est un espace dans lequel, justement, comme tu dis, en fait, on va se chercher parce qu'on va aux limites de nous-mêmes. On va dans des limites, que ce soit sociales, parce que du coup, on va jusqu'à outrepasser des limites sociales, puisqu'on va faire communauté, solidarité avec des gens, de manière hyper spontanée. On va se questionner sur nous-mêmes, sur notre rapport au monde, puisque, comme tu dis, en fait, finalement, ça t'a permis de t'émanciper d'une certaine manière de ton foyer familial et de te reconstruire autrement. Du coup, en fait, c'est une expérience où on va aux limites de soi et où on va finalement se changer, quoi. Est-ce que tu serais d'accord un peu avec cette idée que la teuf serait une expérience limite? Est-ce que tu te reconnais dans ce concept?
1: Ouais, complètement. Ouais. Elle est complètement utile à ça. Je pense qu'elle est utilisée même consciemment ou inconsciemment, en fait, ça part beaucoup dans l'idée. Attends, rappelle-moi exactement la définition d'expérience limite, comme tu l'as dit tout à l'heure.
0: Chez Foucault, une expérience limite, c'est aller au-delà des limites de soi-même.
1: Okay.
0: Et ouais. Vraiment, du coup, ce qui implique en fait un changement. Et c'est en devenant quelqu'un d'autre, finalement, qu'on devient une autre partie de soi-même, une autre version de soi-même, en fait,
1: ouais,
0: finalement.
1: Ouais.
0: Mais qui est plus soi-même que ce qu'on était avant, paradoxalement.
1: Ouais, complètement. Ok, ouais. Et
0: c'est l'idée de se chercher, quoi.
1: L'idée de se chercher et de se trouver sans se trouver. Je pense que y a un peu de ça. Ouais, complètement. Mais la teuf sert à ça parce que je pense qu'il y a aussi un environnement qui s'apprête complètement à ça. Et c'est s'isoler du temps quelque part aussi, qui permet aussi la réflexion de soi et l'exercice de soi à travers les autres. Il y a quelque chose d'assez existentiel, je pense, là-dedans, de se retrouver dans un environnement qui est complètement qui est absolument pas celui que tu peux avoir au quotidien, et de se raconter, de se re-raconter, de se trouver, de changer aussi de manière de parler. Enfin, je réfléchis en même temps.
0: Bah, c'est le concept. Et est-ce que tu dirais que du coup, quel a été l'effet de cette transformation, genre concrètement, quand tu dis que genre en mode la teuf, ça t'a permis donc de tisser des nouveaux liens, de te chercher, peut-être de te trouver sans vraiment te trouver. Ça a été quoi du coup ces chemins par lesquels tu es passé et qui ont été ouverts finalement par le tunnel qui est la teuf.
1: Ouais. Ça a été pas mal de chemins. Après moi, je pense que vraiment la teuf pour moi, ça a été vraiment ça a eu une importance vraiment très importante, enfin très très très centrale un peu dans ma découverte ou de ma redécouverte. À cette époque-là, j'avais 18-19 ans, à peu près. Et je comptais finir mes études, mon bac pour partir à Rennes. Et l'idée, c'est que même si ça se verbalisait pas comme ça à ce moment-là, c'est que la teuf me permettait déjà d'intégrer de nouveaux environnements qui n'étaient pas ceux de ma famille, donc de la campagne, etc.
0: Donc de nouveaux environnements sociaux.
1: Environnements sociaux, oui, complètement, c'est ça. Et donc, à quelque part, ça a été un maillon finalement en fait de ma découverte. Et ça m'a permis par exemple de comprendre que j'avais toute légitimité à aller à l'université ou même d'aller à Rennes
0: que de venant d'un foyer avec père ouvrier, tu m'as dit, mère qui était femme de ménage,
1: c'est hyper
0: difficile du coup de se projeter dans
1: ça avait l'air difficile, parce que nécessairement à partir du moment où t'es pas entouré, ton environnement ne te permet pas de rencontrer des personnes qui ont eu ces parcours là, soit scolaire ou professionnel ou même social. En fait c'est difficile de se projeter, il y a rien, c'est une paroi très glissante. Les teufs m'ont déjà permis ça en fait, de considérer que mes choix outrepassaient ma classe sociale et que j'avais le droit de faire à peu près ce que je veux en fait.
0: Ouais.
1: Et ça déjà ça a été assez fondamental et puis même c'est des environnements, c'est des endroits dans lesquels on est rassuré, on nous rassure de savoir ce qu'on est.
0: On est hyper bienveillant quoi en fait.
1: Ouais.
0: Dans ces milieux, donc, on peut vraiment être soi-même et il y a une part de... Il y a beaucoup de non-jugement, je trouve, quand on arrive à se livrer authentiquement avec certaines personnes dans des moments qui sont hors du temps en plus, qui nous permettent de nous sortir de nous-mêmes, mais aussi de se découvrir nous-mêmes, quoi.
1: Exactement. En fait, je pense qu'il y a un jeu de ping-pong en fait, dans ces environnements-là, dans le sens où je pense que quand t'arrives, t'as pas forcément l'habitude d'être déjà écouté, d'être entendu, d'être répondu, et puis t'as encore moins l'habitude en fait, finalement d'écouter, parce que je pense que c'est quelque chose qui s'exerce, qui s'apprend. Et je pense que ces environnements-là sont, pour ma part en tout cas, les premiers environnements où j'ai eu ce jeu de ping-pong entre être entendu, écouté, rassuré, et celui qui écoute, qui intègre et qui comprend, et qui considère en fait les autres autrement comme seulement des humains avec qui tu dois communiquer quoi. Là il y a vraiment quelque chose de tu grandis en fait ensemble. Il y a un peu comme ça qui est assez sympa quoi.
0: Alors, c'est cool les expériences authentiquement humaines en dehors du capitalisme.
1: c'est clair.
0: En vrai, c'est le truc de faire communauté, quoi. Mais dans ce que j'entends, c'est que du coup, en fait, il y a un peu du fait que la teuf, ça t'a permis de te projeter dans d'autres espaces sociaux et donc de naviguer différents espaces sociaux, puisque du coup, t'es passé d'un milieu rural à pouvoir donc faire l'université. Alors, on en avait parlé, mais tu m'avais dit que t'avais fait une licence de sociaux, quoi, quand même. Donc,
1: pas fini, hein, mais, j'ai mis les pieds dedans, quoi.
0: Ouais, mais c'est chaud, hein, en vrai, les études de sociaux à l'université, puis c'est grave intéressant. Là, aujourd'hui, t'es menuisier, donc passé en plus de la campagne à la ville. Bref, en fait, tu navigues beaucoup entre les classes sociales. Et pour les auditeuristes qui ne savent pas, il y a un concept. De toute façon, il y a des concepts pour tout. Hein. et c'est un concept en sociaux qui est le transclasse. Alors, est-ce que tu peux... Alors, du coup, comme tu as fait des études de sociaux, tu en parleras mieux que moi.
1: Ok, ma petite pression là, du coup. Là. Peut-être déjà démarrer sur le transfuge de classe. Le transclasse, c'est pas la même définition, c'est pas exactement le même corpus social. Mais le transfuge de classe, déjà, ou le transclasse, on peut démarrer sur une définition qui est assez similaire. C'est un individu qui, par son parcours social, parfois professionnel, parfois scolaire, a la possibilité de pouvoir naviguer entre des classes sociales, des environnements sociaux différés. En général, le transfuge de classe ou le transclasse, on considère assez naturellement en fait qu'il vient de classes sociales pépérisées, enfin comme la mienne, quoi, quelque part. Pauvre,
0: oui, souvent ça va du bas vers le haut.
1: En général, oui. En tout cas, la vision qu'on en a est celle-ci, quoi.
0: Mais je pense que c'est très méritocratique parce qu'en fait, on a envie de valoriser. Tu vois, c'est idéologique. On va parler beaucoup des profils des personnes qui montent vers le haut pour nous faire croire que genre en mode c'est un parcours qui est genre possible ou normal, mais on va pas parler du déclassement quoi, parce que c'est pas très sexy.
1: un parcours désirable, complètement, alors que complètement, alors que c'est peut-être là aussi il y a peut-être encore quelque chose de plus intéressant dans le parcours inverse. Mais oui c'est complètement ça. Il y a quelque chose de très méritocratique et de très contemporain dans le fait de nommer de cette manière-là en plus des personnes qui viennent de milieux pauvres et qui changent d'environnement social et de classe sociale. Ouais, il y a quelque chose de pseudo-méritant et qui est pas forcément très très agréable quand on prend le recul. Mais disons que oui, la définition générique des deux, si on prend les deux, c'est ça, la différence entre le transfuge de classe et le transclasse. Évidemment, je le dis avec mes termes et avec les peu de notions que j'ai, donc j'attends des auditeurs aussi qui fassent aussi le travail nécessaire qu'il y a derrière, pour revenir un peu sur ce que je dis. Mais d'après moi, le transfuge de classe, il y a quelque chose de presque nécessaire dans la transgression de classe. En général, c'est des individus qui ont une volonté forte de sortir de leur environnement primaire, et en général même de le vider de toute substance. C'est-à-dire que tu ne vas plus chez tes parents, tu ne vois plus ta famille.
0: Ah ouais, t'es vraiment en déni ou tu renies un peu ton passé pour devenir une nouvelle personne dans une classe sociale plus élevée.
1: Voilà, en général, c'est ça. Le transfuge de classe, c'est vraiment ça. Okay. C'est, on s'extrait de manière totale de son environnement social primaire. Et ces nécessités-là, en fait, elles comportent pas mal de choses. Ça peut être des nécessités qui sont liées aussi au LGBT. Imaginons que tu viens dans un environnement familial où on n'accepte pas du tout ton orientation sexuelle ou autre, quoi. Ça arrive très régulièrement, en fait, chez les personnes LGBT, d'être transfuge de classe. Le transclasse, c'est autre chose. Le transclasse, a priori, tu pourrais l'être aussi. Il faudrait avoir une définition différée, mais tu pourrais l'être aussi. Mais là, pour le coup, c'est encore une fois, un nouveau capital symbolique culturel, parfois économique, mais c'est parfois économique. Tu changes d'environnement social avec tout ce que ça comporte. Donc, ça va être de manière de parler, de t'habiller, de consommer. Mais tu ne te refuses pas à retourner dans ton environnement social premier ou primaire, que ce soit tes parents, ta famille ou même la région où t'es né, ou voilà quoi. Donc là, c'est transclasse.
0: Okay.
1: Dans l'idée, je pourrais l'être. J'ai pas envie de
0: m'auto-proclamer parce qu'il y a
1: quelque chose d'assez particulier. Mais dans l'idée, oui, ce serait plus de ça, en fait.
0: Mais du coup, le transfuge, il y a un truc un peu absolu de c'est quelqu'un qui veut absolument s'extraire de son environnement social d'origine, qui en a honte ou qui a besoin, pour des raisons de survie dont on a parlé, s'en séparer. Alors que le transclasse, c'est un peu un caméléon.
1: C'est quelqu'un qui peut naviguer
0: et tout, et donc qui peut utiliser des codes vestimentaires différents ou un langage différent en fonction du milieu dans lequel il se trouve.
1: Complètement. Je pense que ça fait partie des individus les plus adaptatifs, dans le sens où tu as appris à être autre chose, autrement, souvent assez jeune, parce que ça arrive souvent à l'université ou même un petit peu avant, tu vois, j'imagine. Mais oui, ça devient presque un pouvoir quand t'en prends conscience, quoi.
0: Ouais, bah toujours, hein, de toute façon. Et du coup, ce qui est marrant, c'est, enfin, ce qu'on peut, là où on peut faire le lien avec la teuf, c'est que du coup, la teuf, c'est un peu un environnement de transclasse, ou en tout cas où, cette possibilité de devenir transclasse est effective, quoi, pour énormément de gens, ou alors c'est là où même on est transclasse d'une certaine manière.
1: Ouais. Après, je saurais le dire. En vrai, ça fait quand même assez longtemps que je suis pas allé en teuf en campagne. Malgré tout, il y a de ça, et surtout, je pense que c'est surtout un environnement d'exercice de soi, comme on disait au début.
0: Ouais.
1: Je pense que beaucoup, potentiellement, sont transfuges de classe, même plus que transclasse. Je pense qu'il y a aussi ça à prendre en compte. En tout cas, les gens que je rencontrais énormément dans les teufs en campagne, ils ont cette volonté de mobilité. D'aller en teuf, de s'isoler alors que t'es entouré, hein, c'est un peu l'idée quand même, pour s'exercer, je pense, de soi, pour apprendre, pour trouver de nouvelles familles aussi, il y en a beaucoup qui le disent. Et il y a de ça. Il y a un peu un truc où ce que tu es à l'extérieur te permet de te nourrir dans la teuf. Genre, t'es allé à l'université, imaginons, ou t'es allé, t'es en deuxième année de lycée, t'as appris tel ou tel truc. C'est des choses qui vont te servir à proposer une idée ou à formuler une idée en teuf. Je pense que la teuf, c'est un endroit de parole et d'exercice de soi qui est particulier et qui te permet ça. Parce que c'est dans le temps long, parce que... on n'est pas tiré justement par le temps du capitalisme ou le temps du travail ou le temps
0: temps productif.
1: Ouais, le temps diurne quoi, celui qui te hampe, qui te happe, qui te hampe. Donc ouais, je pense qu'il y a pas mal de transfuges là-dedans, ouais, c'est clair. Ouais.
0: Bah, je pense qu'on va faire une petite pause, on va développer tout ça après la prochaine track.

0: Hello, hello. Vous êtes sur Station Station avec Luz del Fuego pour le tunnel philo. On est donc dans un tunnel dans lequel on s'est engouffré. Alors, c'est le tunnel creusé par Quentin, mon invité ici présent, et qui nous parlait du coup de la manière dont la teuf, c'est un peu un espace où on peut changer de classe sociale, où on peut se projeter dans d'autres espaces, où on peut être une part de soi-même qu'on n'ose pas être quand on est chez nous. Bref, en fait, on a évoqué les concepts de transfuge, transclasse, et comment bah, du coup, ça nous permettait un peu de devenir nous-mêmes d'une certaine manière.
1: Ouais, exactement. On a parlé clairement de tout ça. Hyper bien résumé. Et l'idée dans tout ça, qui peut être intéressante, c'est peut-être de continuer en fait d'explorer un peu ces champs-là. Et là-dedans, il y a un auteur dont nous deux, on en a déjà discuté en préparant l'émission, qui est Erwin Goffman, qui est un auteur, un sociologue de l'interaction sociale, de l'interactionnisme. Et qui lui, on va essayer de raccrocher un peu au rêve, vous allez voir, qui lui, du coup, dans sa manière de conceptualiser les interactions, voit chez les individus et les environnements dans lesquels ces individus exercent leur socialisation, des rôles. C'est-à-dire des rôles proches du théâtre. Il fait des comparaisons qui sont liées au théâtre ou même, du coup, de manière contemporaine, au cinéma.
0: Tu peux donner un exemple précis ?
1: Eh bien, on peut prendre, par exemple, l'exemple du garçon de café de Sartre, que tu connais bien, j'imagine.
0: Eh oui. Alors, si vous avez des souvenirs de la terminale, le garçon de café de Sartre, c'est vraiment un exemple majeur. En gros, c'est juste un garçon de café qui s'exerce un peu trop à bien jouer son rôle. Vous savez, celui qui présente un peu trop bien son bloc-notes, qui est un peu trop pressé, dont les gestes sont un peu trop précis. Bah, en fait, il joue à être garçon de café. Pour, en fait, tu expliqueras du coup avec l'interactionnisme de Goffman comment ça entre en jeu, quoi.
1: Dans quels sont les enjeux qu'il y a derrière ça ? Bah, c'est complètement ça. C'est-à-dire que le Goffman ne va pas forcément parler de surjeu. Lui, il va parler un peu plus... là, je vais les dire en mes termes, hein, parce que c'est des lectures que j'ai eues il y a quand même quelques années. Mais en mes termes, il ne surjoue pas. Il joue sa partition, qui est une partition qui est celle du champ culturel. C'est-à-dire qu'on sait tous ce qu'est un garçon de café. Et on s'attend tous à ce que doit être un garçon de café. Donc le rôle attribué au garçon de café va être joué, la partition va être jouée par celui qui l'est.
0: En fait, c'est un peu comme si la société, c'était un orchestre, et que pour que l'orchestre soit harmonieux, en fait, chacun et chacune doit bien jouer sa partition.
1: Ouais, c'est ça, exactement.
0: Parce que c'est vrai que le garçon de café qui, du coup, insulte ses clients, du coup, il crée un désordre et une disharmonie, quoi, finalement, dans le contexte social.
1: Ouais, c'est ça, un décalage qui suffirait donc à le vilipender, on va dire. Et en partant de là, du coup, Goffman reprend en fait ces concepts-là, qui sont des concepts du coup celui du garçon de café, donc comme on disait tout à l'heure, du rôle intégré, digéré par l'individu, celui qui est garçon de café, et attendu par celui qui donc attend son café. Et si on transpose ça au reste des champs sociaux, imaginons donc nous deux dans cet environnement-là, qui a une pièce. Avec des micros, qui est censé être du coup la pièce d'enregistrement radio. Nous deux qui nous connaissons par d'autres personnes, etc. etc. Nos partitions, nos rôles sont déterminés par l'endroit dans lequel on est, l'exercice qu'on en fait donc, de la radio, et les connaissances qu'on a de nous deux, de chacun.
0: Oui.
1: De là, du coup, se traduit des rôles différés et qui sont soutenus par l'un et l'autre, par moi autant que toi. C'est-à-dire que je vais essayer de te tirer vers le haut pour faire en sorte que ton rôle social qui est attribué par notre environnement et par nos connaissances reste celui-ci. Et tu vas faire la même chose pour moi, pour ce qu'appelle Goffman, il introduit ce concept-là, garder la face.
0: C'est marrant parce que, en plus, je faisais ça cette semaine avec mes élèves, mais je faisais un philosophe chinois qui s'appelle Confucius. Alors, il ne s'appelle pas Confucius.
1: Ça, pas connu du tout, d'ailleurs.
0: Mais en fait, ça, c'est son nom latinisé. Il s'appelle Xiongqi, je crois, quelque chose comme ça.
1: Ah, okay.
0: Mais on a latinisé tous les prénoms des philosophes. Mais bref. il a un truc un peu génial, Confucius, parce qu'en gros, il dit que la société, elle n'a pas besoin de loi. Et en fait, il faudrait pas être punitif et tout avec les individus, parce qu'en fait, ça les rend juste plus à même de vouloir transgresser la loi si on ne le punit pas. D'ailleurs, c'est typiquement les Français, ça. Hein, genre, en mode, si on nous met une règle, bah, on a envie de la transgresser, tu vois. Genre,
1: attendez. Ah ouais, complètement, ouais.
0: Alors qu'en fait,
1: passer au-dessus de la barrière, quoi.
0: Ouais, voilà. Alors que si on faisait fonctionner la société selon des rituels, bah, en fait, les individus n'auraient pas envie, tu vois, de ne pas respecter le rituel, parce que sinon, tu serais ridicule.
1: Ah oui, ok. Ouais,
0: et du coup, en fait, ça permet de se gouverner soi-même et un peu un truc de garder la face. Enfin, le rituel, finalement, c'est ça. C'est instaurer une espèce de norme de comportement, de geste ou de parole pour qu'une interaction sociale ou un événement se passe bien, quoi.
1: Ouais, c'est exactement ça. C'est exactement ça, ouais.
0: Ça s'appelle... c'est le lit chez Confucius.
1: Ok, c'est hyper intéressant.
0: Le rituel, ouais, c'est super beau.
1: C'est vraiment super intéressant. Mais en plus, c'est complètement la définition un peu de ce que peut être... l'interactionnisme goffmanien ou même l'interactionnisme en général, hein, pour le coup le reste j'ai peu d'auteurs et peu de lectures autour du reste du champ de l'interactionnisme social, mais c'est hyper intéressant, mais dans l'idée de ritualisation je pense qu'on le fait tous tout le temps, je pense que dans l'idée de garder la face on le fait pour soi et pour l'autre. Et dans ces volontés de garder la face ou de se garder la face ou garder la face de l'autre, il y a des rituels, celui du rire en fait partie.
0: Même quand moi par exemple, quand quelqu'un me dit quelque chose et que genre, je l'ai fait répéter 3 fois, d'ailleurs ça arrive beaucoup en teuf, je rigole.
1: Manière
0: de garder la face.
1: Et puis la réception de ce rire là c'est pareil, c'est une manière de garder la face, de garder ta face du coup pour parler.
0: Oui.
1: Tu vois, si je rigole c'est pour que tu fasses en sorte de pas perdre la face, c'est un peu ça. Mais c'est complètement ça, le rire en fait partie, il en fait complètement partie,
0: Et du coup, le rapport avec la teuf.
1: Le rapport avec la teuf, c'est que moi, le moment, je rentre pour reparler de moi, pour pas en faire des tartines, mais peut-être que du coup.
0: C'est le but. Hein.
1: Ouais. Même si je suis un peu mal à l'aise avec l'idée, finalement, c'est un peu le but. Moi, je me rends pas compte de ça quand je suis en teuf, hein. Clairement pas. Je me rends compte quand même que je change mon attitude, je change ma manière de parler, de m'habiller. Il y a quand même un truc assez conscient derrière ça. Mais par contre, en fait, c'est en arrivant en sociologie où je comprends tout ça, même un petit peu avant, parce qu'en fait, j'arrive pas en sociologie par hasard, et j'y arrive pas exactement par des discussions que je vais avoir avec des gens que je rencontre en teuf, malgré qu'il y en ait quelques-uns qui avaient fait socio, notamment Anthropo, une fille dont je me souviens plus le nom. Si jamais elle m'écoute, merci beaucoup. C'est à travers des amis que j'ai rencontrés à Rennes que je décide d'aller en socio. C'est en socio que je me rends compte de tout ça, que je me rends compte de ce qu'a été la teuf pour moi, et notamment dans, comme on disait jusqu'à maintenant et tout à l'heure, l'exercice de soi.
0: Ouais.
1: Du moment où je décide d'aller à Rennes, c'est avant de passer mon bac. C'est même peut-être... un peu moins d'un an avant de passer mon bac, c'est à ce moment-là que je commence déjà à sortir et que je vais en teuf. Mais dans ma tête, il y a cette volonté de sortir de mon environnement social. Pour plein de raisons, hein, que je n'évoquerai pas forcément ici, qui sont plus des sujets psychanalytiques que des sujets...
0: Sociologiques. Ou existentiels.
1: Complètement. Et en fait, je me rends compte quand je suis à la fac, quand je commence à avoir des lectures et quand je commence à parler de socio vraiment pur, quoi, de socio... Et là, je me dis, putain, quoi. Genre, la teuf m'a permis ça, quoi. M'a permis, de découvrir d'autres potentialités. Faire émerger des choses de moi.
0: Parce qu'en fait, dans cette idée d'interactionnisme, tu arrives dans un milieu social où les gens se comportent différemment, pensent différemment, parlent différemment. Et t'es obligé, pour garder la face, de faire comme elle-le, de mimer. Et en fait, dans cette manière de mimer, tu trouves une part de toi-même que tu pouvais pas avoir avant, en fait. C'est un peu ça qui se passe.
1: Exactement. Je découvre quelque chose de complètement nouveau. Je découvre une part, par exemple, chez moi, de féminité, qui était complètement là. Qui était complètement là, mais qui était absolument pas... c'était une part qui n'était pas digérée à quelque part, donc qui ne remplissait pas son espace, qui ne remplissait pas son rôle chez moi, à quelque part. Moi, c'est en teuf où je découvre ça, que je normalise ça, que je considère que c'est tout à fait normal, enviable et même plutôt positif. C'est des environnements dans lesquels des sujets que je considérais comme étant inabordés et inabordables, comme par exemple la sexualité, ou même des sujets qui sont... autour de problématiques qui sont familiales, deviennent des sujets identifiés et qui, comment dire, je sais pas comment dire, mais parcourent mon identité. Ça modifie en fait ma manière de voir le monde et de le raconter. En teuf, ouais, il y a tout ça en même temps, quoi. Et puis en teuf, quand j'arrive, les premières teufs que je fais, je me balade beaucoup, je parle à peu de personnes. Je rencontre les gens...
0: Observateur un peu.
1: Ouais, complètement en retrait, quoi. Assez rapidement, quand t'es dans ce genre d'environnement, les gens viennent te chercher. On te laisse jamais vraiment tranquille parce que c'est dommage, quoi. C'est dommage de pas aller à la rencontre des gens alors que c'est vraiment l'endroit pour ça, quoi. Et en fait, je me fais aborder et accoster par plein de gens complètement différents et d'âges complètement différents. Et je me rends compte déjà que je peux parler avec plein de gens différents et d'âges différents. Enfin, il y a tout ça, en fait, qui se met en place, quoi.
0: Oui, donc, ce truc où t'es pas obligé d'être fermé à un cercle qui est soit ta famille, soit les gens de ton âge ou les gens avec qui t'as grandi.
1: Et
0: j'ai eu un peu ce truc où genre j'ai rencontré tellement de personnes avec des identités différentes, des personnes racisées, des personnes avec différents types d'handicap, des personnes avec des identités sexuelles, avec un spectre immense et tout. Et puis cette découverte de tous ces gens, de tous les âges. C'est exaltant.
1: C'est ça. C'est un peu le goût de reviens-y, quoi. Il est un peu dans cet endroit-là. Et puis c'est surtout de voir que tu peux être à peu près qui tu veux. Parce que tu vois, il y a quelque chose de. Pendant très longtemps, et même encore aujourd'hui, je pense, peut-être que beaucoup d'autres personnes le pensent aussi, mais l'identité est quelque chose de très fixe, de très figé.
0: On a l'impression.
1: Ouais, c'est l'impression qu'on en a, c'est l'impression que j'en ai encore, mais qui était encore plus vraie à l'époque. Pour le coup, j'étais dans un environnement sociaux très stéréotypé, très masculiniste, malgré que j'avais une mère qui était féministe à 16 heures et deux sœurs aussi qui l'étaient beaucoup, qui étaient très ouvertes. J'ai des parents très ouverts, mais on était quand même dans des milieux qui sont assez stéréotypés, quoi. Il y a aussi ce truc, cette problématique assez particulière qui est, et Goffman en parle aussi quelque part, c'est que le changement d'identité coûte à la personne.
0: Et toi tu as eu ce coup
1: Disons que j'ai eu ce coup intrafamilialement. C'est-à-dire que c'est rebond entre la teuf à Rennes par la suite, l'université ensuite. Et ces retours chez mes parents, dans mon environnement social premier, primaire, me coûtent un peu. Me coûtent dans la relation que j'ai avec mes parents et dans le regard que j'ai de moi. Et me coûtent encore un peu aujourd'hui. Il y a un peu de ça. Je pense que être trans classe ou trans juste de classe coûte énormément.
0: Parce qu'on perd, en gagnant quelque chose, on perd aussi autre chose. Et surtout, on perd ce dans quoi on a grandi, donc ce dans quoi notre cerveau s'est habitué, et donc il y a une part de c'est confortable en fait, parce que c'est alors que quand on va voir le nouveau, il y a l'inconnu, il y a la peur, il y a les dangers.
1: Ouais, il y a de ça. Après, pour le coup, moi, les dangers, je pense qu'à l'âge que j'avais, j'en avais absolument pas conscience. Moi, vraiment, pour le coup, je cherchais vraiment à partir de chez mes parents, quoi. Il y avait vraiment une genre de fuite en avant. Ce qui coûte, c'est le regard de ses parents, comme je disais, le regard de sa famille en général, notamment mes sœurs, je pense qu'ils m'ont beaucoup pas remis dans le droit chemin. Il n'y a rien de théologique ou de catho là-dedans, mais genre dans l'idée un peu plus de genre arrête là, tu commences à être quelqu'un qu'on n'a pas envie que tu deviennes, pas dans la teuf, mais plus dans l'université, quand là, à ce moment-là, je change de manière de parler de manière assez radicale. Et je pense qu'à ce moment-là, je commence à devenir méprisant au regard de mes parents.
0: Qui est une situation archi classique quand on est trans classe et qu'on change de classe sociale, enfin surtout quand on va vers le haut, parce que là du coup t'as acquis du capital culturel.
1: Ouais. Et puis surtout dans cette recherche de devenir autre chose, de changer d'environnement social, il y a un peu un truc qui se construit en moi que je comprends bien plus tard, mais qui est de coller au stéréotype quelque part du bourgeois intellectuel caisse presque. Je l'identifiais pas du tout comme ça à ce moment-là, mais je valorisais énormément en fait cette image-là, l'image de l'intellectuel, du philosophe, du sociologue. C'est en partie pour ça d'ailleurs que je vais faire ça. Je vais à l'université en sociologie pour me comprendre, mais aussi beaucoup parce que je cherchais de coller à des stéréotypes qui n'étaient pas les miens, qui allaient in fine me valoriser et exercer sur ma vie quelque chose de très positif, quoi, ce qui n'était pas du tout le cas. Mais du coup, à ce moment-là, ouais, effectivement, ces volontés de changement, ces volontés de changer intrinsèquement, hein, me coûtent énormément. Et pendant longtemps, je m'y perds. Je m'y perds parce que d'un côté, j'ai des parents qui me voient changer et qui le verbalisent, qui le disent.
0: Au début, sur le ton de l'humour. Ça peut être violent de l'entendre dire.
1: Ouais, complètement. Complètement. Au début, presque sur le ton de l'humour, mais assez rapidement, je me souviens d'avoir quand même pas mal d'engueulades, notamment avec mon père, qui est quelqu'un avec qui on peut parler quand même de beaucoup de sujets, qui est assez alerte sur les sujets politiques, environnementaux, etc. Donc, avec qui j'avais quand même pas mal de discussions. Ma mère aussi, hein, tout autant, hein, qui sont d'autres sujets que ceux-là, mais avec qui on parle beaucoup. Me voit changer en moi en fait quelque chose qui s'intellectualise et qui fait que il ferme un peu au fur et à mesure en fait la porte de ce que j'étais à l'origine, de ce qu'ils sont eux et ce qu'ils vont rester in fine quoi. Et il y a un truc, hein, une forme de rejet, c'est-à-dire que moi je rejette mon environnement social primaire et eux dans ce rejet je change et dans ce changement eux me rejettent.
0: Ouais, d'accord. Donc, ouais, il y a un double rejet.
1: Ouais, c'est ça. Alors qu'en plus, c'est à ce moment-là que j'essaye de recoller avec ma famille. Donc, il y a vraiment un truc où c'est le foutraque un peu. Genre, c'est vraiment la merde dans ma tête. Je comprends pas du tout ce que je dois être, ce que je suis et ce que j'ai envie de devenir. Et c'est à ce moment-là que j'arrive en socio. En fait, la socio, un peu me sauve de tout ça. Elle modifie encore plus mon corpus intellectuel.
0: Ta manière de parler.
1: Elle l'affine, ma manière de parler aussi. Mais par contre, je prends conscience de ce. De ce que ça, de quelle réalité conceptuelle ça fait intervenir et surtout en fait ça me fait comprendre à travers Goffman que je peux être pluriel, c'est-à-dire que ce que je suis avec mes parents n'est pas ce que je suis avec toi ou ce que je vais être au travail ou etc. Parce que Goffman c'est clairement ça, hein. C'est de dire non pas que chaque individu a un rôle acquis.
0: Mais qui peut changer de rôle en fait.
1: C'est ça, c'est que la scène, ce qu'il va appeler la scène, donc l'environnement, modifie ton rôle et que prendre conscience de ça, ça peut être aussi une arme. Hein. Là, c'est moi qui le dis, non pas lui. Et que pour comprendre ça assez facilement, c'est que tu n'es pas le même avec tes parents que tu l'as avec tes potes qu'au travail.
0: Ah oui.
1: Et je pense que ça, je ne l'avais pas compris.
0: Avec cette idée qu'en fait on a une identité qui est figée et stable, qui reste la même et tout, alors que nous en fait on change tout le temps.
1: On peut naviguer, hein, tout le monde peut naviguer, il n'y a aucun problème.
0: Du coup tu dirais que t'es passé de transfuge à transclasse d'une certaine manière.
1: Ouais, de transfuge non complet alors à ce moment-là, non accompli, hein, parce que pour le coup j'avais ni de travail ni d'études finies. Mais oui, à quelque part il y avait de ça parce que c'est mon environnement par contre. Social qui me fait devenir transfuge. Parce que en fait je suis à Rennes, le fait déjà comme tu disais tout à l'heure de passer de la campagne à la ville, il faut le vivre pour le croire, hein, pour le coup, hein, parce que je pense que beaucoup de mes amis qui sont absolument pas de classe sociale aisée avec capital intellectuel ou économique ou autre fort ne se rend compte de le palier en fait qu'il y a vraiment en tout cas moi que j'ai pu vivre entre la campagne et la ville et ça se joue beaucoup dans les comportements plus que dans les bouquins qui sont lus ou dans les métiers faits et déjà moi je prends une grosse gifle en fait en arrivant en ville je prends une maxi gifle et je pense que d'ailleurs, les citadins, pour les citadins, je pense que c'est plus évident de considérer que finalement, naviguer entre les environnements sociaux est possible, est faisable, est viable, est nécessaire. Je pense que quand tu es en campagne, c'est beaucoup plus stéréotypé. Ton environnement est beaucoup plus clos, il est en vase clos, les gens se ressemblent. Dans cette ressemblance, il y a vraiment cette volonté très particulière de faire en sorte que les gens se ressemblent à nouveau.
0: Ouais.
1: Il y a vraiment ça, hein, celui qui est différent est vraiment montré du doigt.
0: La campagne. Alors par sa différence, tout le monde est différent. Quoi, donc,
1: ouais, c'est ça. Il y a même, y a même une envie assez particulière et non retenue d'être différent.
0: Ouais.
1: Hein, ce qui est vraiment pas du tout le cas en campagne. Hein, la campagne, en tout cas celle que j'ai vécue encore une fois, c'est l'inverse. C'est l'inverse. Hein, si tu veux continuer à être, hein, simplement, à exister, à être nommé, faut convenir à des stéréotypes et qui sont plus ou moins tous les mêmes pour tout le monde. Donc ouais je pense que ouais la ville c'est déjà la première giflasse ouais. Et bah du coup forcément la teuf c'est même comme je disais l'exercice de soi pour moi en tout cas
0: Ouais, c'est vraiment l'étape où du coup tu bascules quoi.
1: Bah ouais.
0: En fait l'espace parce que donc t'arrives dans la ville et tu vois qu'il y a d'autres modes de vie possibles, d'autres personnes et tout, mais en teuf tu peux vraiment l'exercer quoi, tu peux vraiment être cette personne que tu n'es pas dans d'autres espaces et tout.
1: Ouais c'est exactement ça, parce qu'en fait le truc c'est qu'il y a quelque chose de très piégeux, c'est que quand t'es identifié comme telle ou telle chose, les gens qui t'ont identifié auront beaucoup de difficultés à te voir autrement que cette identification. Donc il y a une forme d'emprisonnement dans l'identification de soi.
0: Alors que justement, cet espace où, pour moi, j'ai des potes, à chaque fois que je les vois, ils changent de couleur de cheveux, quoi, et de coupe, ou de look, quoi. Parfois, c'est hyper émo gothique, parfois, ça va être genre hyper extravagant, et c'est grave ok, quoi. Enfin, en fait, je m'en fiche, je suis juste contente de revoir cette personne, et puis...
1: Ouais, mais exactement, c'est exactement ça. Hein. Moi, je me souviens, quand j'étais petit... Quand j'étais plus jeune, mes premières teufs, moi je me souviens que je racontais pas mal d'histoires. C'est-à-dire que je me racontais, je me créais un peu un autre moi qui s'appelait autrement, qui faisait autre chose de sa vie. Il y avait vraiment un truc où c'était vraiment un truc exercice total, quoi. Genre, qu'est-ce que je peux devenir ce soir à quelque part, quoi.
0: C'est vrai qu'il y a plein de gens qui jouent à ce jeu en plus.
1: Ouais, je sais pas du tout. Moi, c'est vrai que j'en ai.
0: J'ai plein de potes qui m'ont déjà dit ça, ouais, qu'ils jouaient en mode à être quelqu'un qu'ils n'étaient pas forcément et tout, et juste pour avoir une interaction comme ça avec cette personne, pour voir comment ils réagiraient et tout.
1: Ouais. Moi, en tout cas, il y avait de ça un peu au début.
0: De pouvoir jouer des rôles différents.
1: Qu'est-ce que ça fait sur moi de se raconter autrement. Parce que même si tu changes de nom, et en fait, tu racontes quelque chose de toi, ce que tu inventes vient de toi. Donc même si je m'appelle demain soir Martin et que je sais pas, j'ai de la famille au Galapagos, c'est peut-être pas vrai, mais peut-être que ça raconte un truc chez moi, peut-être que j'ai envie d'aller au Galapagos et peut-être que j'ai envie de me faire appeler Martin, tu vois.
0: Oui.
1: Donc on se raconte toujours.
0: Oui, parce que je pensais au dead name, tu vois, où je me dis c'est carrément un truc où tu peux t'inventer toi-même. Parce que dans le nom que tu choisis, tu suggères plein de choses en vrai.
1: Complètement.
0: Mais tout ça me rappelle Deleuze, dont je parle beaucoup dans ma première émission, parce qu'il a un concept avec Guattari que le désir est schizophrène et que le moi est schizophrène. Et c'est vraiment cette idée qu'en fait, il n'y a pas d'identité stable et figée.
1: Ah oui, ok.
0: Un moi qui recèle en fait toutes nos qualités, tous nos défauts et qui ne change pas dans le temps et qu'en fait, qu'on se balade comme ça dans différents environnements sociaux.
1: Ouais.
0: En fait, on est par nature schizophrène, ce qui veut dire qu'en fait, on peut changer du tout au tout. Et j'adore cette idée parce que tu vois... moi par exemple je suis prof de philo mais je suis aussi DJ, enfin ça paraît être très schizophrénique mais pourtant genre c'est carrément en accord, enfin moi je vois aucune contradiction parce qu'en fait je peux très très bien faire les deux quoi, enfin je vis très bien de faire les deux plutôt, je veux dire, je sais pas si je suis une très bonne prof ou très bonne DJ, c'est pas ce que je veux dire. mais par contre je le vis très bien de pouvoir faire les deux quoi, et je n'enlèverai rien tu vois à ce que je fais.
1: D'accord. Et tes élèves savent que t'es DJ.
0: On dit pas DJ.
1: Ah, ok. Bon, tu vois, comme quoi.
0: C'est hypocoristique. Ça veut dire que du coup, ça me mignonise, tu vois.
1: Ah, bon, ça,
0: une DJ. Ok. Non, t'inquiète. Ils savent. Ouais, ils savent. Ils ont trouvé mon Insta, genre au bout d'une semaine et tout.
1: Ah, oui, ok. Ouais, c'est pas la même génération. Quoi.
0: Mais ils s'en fichent, quoi. Ils sont juste, genre, parfois, ils me follow.
1: Ouais, c'est cool.
0: Parfois, ils me demandent, genre, en mode une nouvelle ref. Genre, ils me disent, j'ai pris tel casque, vous en pensez quoi, genre.
1: C'est marrant, ok, d'accord.
0: Comme vous êtes DJ.
1: Et DJ, du coup, tu connais Sonny West Parker, quoi. Tu peux me donner une paire d'enceintes.
0: Un peu absurde, quoi, comme ça.
1: Ok.
0: Et du coup, alors, merci beaucoup pour ton témoignage, Quentin. Ça m'a fait trop plaisir de parler de teuf, d'expérience vécue de la teuf, de réussir à relier ça, et puis avec des concepts, des théories et tout. J'espère que ça s'est bien passé pour toi.
1: Ouais, plutôt. J'espère que ça s'est bien passé pour les auditeurs aussi. Hein.
0: En tout cas, merci de nous avoir écoutés et on se retrouve à peu près dans 2 mois pour le prochain Tunnel Philo. Je vous laisse avec la dernière track et à la prochaine.
1: Ciao.

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3: Poésie bucolique, mélancolique, hors du cosmos. Un monde de vapeur et d'ambiance, parfumée, froide, étonnante. Hôtel Kochi, la porte s'entrouvre.
4: Entre deux étaux mystérieux, eaux mystérieuses, le long du marécage aux fleurs bleues et grises, le lac de Cresson, laiteux, nuageux, la gelée verte exote dans l'environnement mystique. La véranda est merveilleuse, les glaïeuls dehors tanguent dans le poil de l'herbe. Le bruit de la pluie, la chute des grosses gouttes de lumière, drôlatique météo, n'est-ce pas ? Le yaourt prenait la pluie sur la table de jardin, le yaourt au sucre cristal. Les étahirs fumantes et leurs parapluies imprimés de kiwis et d'oranges, les transatlantiques repliés, le cendrier transformé, devenu soupe d'eau, la pluie grise qui n'existait plus,

0: aux yeux nacrés, statuaire profane. Les bougies chauffent plat. Le service à liqueur. Des lentilles à la menthe dans une assiette en terre. Le bocal de mélasse. Le saladier dans lequel tourbillonnaient les globuleux tapioca. Dansait, stagnait lentement le thé. Le parquet flottant, les longues horizontales aux yeux laqués, discutaient. C'est un homme très bien, vous comprenez. Le reste imperceptible, informulé dans les lieux.
1: C'était Hôtel Kochi, aux éditions Béton Roman.
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3: Hello tout le monde, bienvenue dans cette nouvelle saison de Catnip Wave. On n'est pas ensemble dans le studio cette fois puisque je suis à Leipzig pour le Synapse Festival et je n'ai pas de bon micro à dispo, excusez-moi pour ça. Je vais donc faire la première partie de l'émission et Eline se chargera de la suite. On voulait déjà vous remercier pour vos écoutes, vos messages et votre attention et on est ravis que ça puisse se transmettre et circuler. Pour cette nouvelle saison, on a décidé d'axer nos sélections autour de thématiques. Tout en restant assez large, c'est un moyen de canaliser nos explorations et d'ouvrir les possibles vers d'autres horizons. On commence donc avec la nostalgie. Pas de définition, seulement des ricochets, des émotions qui se répondent en musique. On démarre avec deux morceaux de musique de film. Le premier signé David Stanke, 1er mai 1981, tiré du film Les Magnétiques. Et le deuxième de Michel Portal, Max Mon Amour. Amours impossibles, âge d'or perdu, violon cinématographique et autres arpèges hypnotiques, on se laisse porter par les ballottements doucement mélancoliques des temps passés.

On écoutait Traffic de DJ Plead, tiré de son dernier album Please. Cet album, pour moi, c'est un paysage sonore envoûtant entre le dub, l'ambiance et la bass music, avec des sonorités inspirées du coup du Liban, dont le DJ Plead est originaire. J'ai vraiment beaucoup écouté cet album cet été, il m'a fait beaucoup de bien, je crois. C'est une forme de méditation active, mais toujours un peu sous tension. Je pense que le disque puise sa force dans une forme de nostalgie, d'avenir empêché et de boucle implacable. Impossible pour moi de ne pas y voir un écho avec la situation au Liban et en Palestine, évidemment.

Juste avant, c'était Yusu, Pardon, et là, c'est Stony Creation, Overwhelm. Merci pour votre écoute. Je passe la main à Eileen M. J'espère que la première partie de cette excursion nostalgique se passe bien pour vous. Et on se dit à bientôt.

Ancient Infinity Orchestra, c'était leur titre All I Can Say of the Blossom. Alors c'est un titre que j'aime particulièrement. Alors vous me direz quel est le lien direct avec la thématique de cette sélection, la nostalgie. Alors je dirais peut-être l'émotion dès la première écoute. Et puis le titre fait sens dans l'interprétation en tout cas que je fais de la nostalgie, c'est-à-dire un sentiment, une émotion qui est mélancolique, parfois tournée vers le passé et qui permet selon moi de faire éclore les choses enfouies pour mieux les résoudre. Alors évidemment c'est une définition que je propose, je reconnais que je ne sais pas trop en vrai.

0: C'est la fin de ma sélection pour ce nouvel épisode de Catnip.wave. J'ai terminé donc avec Wally, qui est en feat ici avec Kelly Crow. Leur titre Songer, qui veut dire je se rappeler en créole. Et les deux artistes évoquent dans le titre leurs souvenirs d'enfance tout en faisant un hommage à leur maman. Merci beaucoup à tous et à toutes d'avoir écouté cet épisode de Catnip.wave. On se retrouve dans quelques semaines pour le prochain épisode avec, comme d'habitude, Sloy. Et bien sûr, vous pouvez réécouter cette émission sur le SoundCloud de Station Station et sur le site de Radio Grenouille.
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1: Dans cette brousséliande technologique d'un autre âge, un labyrinthe d'enjeux humanoïdes déconnectés, une tragédie des phénomènes, les rayons glauques, Régis Manolieu.
3: Destroy Valman va partir. L'aurore semble être passée, laissant son empreinte de spectre vert bouteille sur les ténèbres broyées. L'ambiance dans la forêt métallique est pleine d'odeurs. L'humeur des arbres humides écorche la peau des jeunes résistants. Les troncs et piliers barrent le décor flou. Le miasme du jour, sec et doux, s'amorce enfin. Une purée de pois diaphanes semble s'approcher lentement. Peut-être occulte-t-elle. À l'arrière, Pistalante est à demi recouverte. Condora, Condobe est arrivée. Les fax se précipitent vers elle. Bienvenue, l'autre vous attend. Dans les couloirs bleu-noir, je la vois prendre un pas rapide et disparaître. Qui a raison? Quelle logique est la bonne? Notre avenir incertain vaguement s'engage. La cité technique est défaite de son dôme. Dans le ciel, une réponse future approche.
1: C'était Les rayons glauques aux éditions Béton Roman.
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0: Bienvenue dans Les Murs ont des racines. Je m'appelle Sophie.
1: Et moi, c'est Lise. Avec Sophie, on s'est rencontrés au CFPI, au Centre de formation pour plasticiens, plasticiennes, intervenants et intervenantes à Strasbourg. Maintenant, ça s'appelle aussi l'École des interventions. Depuis, on habite toutes les deux en région parisienne. Mais on n'a pas grandi ici.
0: Moi, j'ai grandi à Genève, dans un quartier qui a beaucoup changé depuis que je l'ai quitté. C'est la cité Jardin d'Aïr qui a été construite dans les années 20. On est arrivé dans ce quartier quand j'avais 5 ans à peu près. Au moment où j'y habitais, il y avait un mélange de logements sociaux et de propriétaires. Aujourd'hui encore, mais ça s'est reconfiguré. Et même si mes parents l'ont également quitté, ma grand-mère y habite encore et ma mère continue à y travailler. J'entends donc encore des histoires qu'elle me raconte sur ce quartier, sur la ville, sur comment il change. J'ai envie depuis longtemps d'archiver ces souvenirs et ces histoires, de les garder dans des petites boîtes pour être sûre de ne pas les perdre. Mais avant que le quartier change complètement, c'est moi qui suis partie. Je me souviens d'une voisine qui m'a dit « Quand tu pars, tu sais ce que tu perds et tu sais pas ce que tu gagnes. C'est pour ça que c'est difficile, mais tu pourras toujours revenir. » J'avais envie de pleurer super fort. Ma mère m'a toujours dit « Casse-toi de la Suisse, va voir ailleurs, ici on est trop coincés. » Il fallait pas rester, mais moi j'aimais bien ma rue. Je vais pas tout vous raconter maintenant, mais c'est un des points de départ de cette série de podcasts. Un matin, je parle à Lise de tout ça. Que j'ai envie de faire un podcast, que le quartier où j'ai grandi soit central, mais que ça me permettrait aussi de parler de plein de choses. De transformation urbaine, de lutte pour le logement et les espaces de vie collectifs. Et pile la semaine d'après, elle m'appelle et me dit que Station, la web radio de la station Gare des Mines, a proposé à la Sibérance de faire une résidence d'émission.
1: Oui, c'est ça. La Sibérance, c'est là où j'ai mon atelier. Et comme le groupe en ce moment est dans une phase d'incertitude entre situation très précaire et désir de pérennisation de son lieu, de son bâtiment, je me suis dit que nos envies pourraient s'entremêler. Et puis, les questions qui traversent les histoires de Sophie, elles me parlent beaucoup. Comment on s'attache à un lieu, ce qu'on en hérite, ce qu'on y transmet, ce qui reste quand il change ou quand on le quitte. J'ai grandi au nord de la forêt des Landes, dans le sud-ouest de la France. Mais ma famille, elle vient d'autres régions, elle vient d'autres pays, mais même d'autres continents. Et au fil des générations, il y a eu beaucoup de départs, beaucoup de déménagements et beaucoup de lieux qui ont été quittés. Même juste dans ma propre vie. Et comme Sophie, j'ai souvent envie de recueillir ces histoires avant qu'elles ne disparaissent. De comprendre ce qui relie les personnes aux endroits qu'elles ont habités.
0: Avant d'aller plus loin, on va vous présenter la Sibérance. C'est le lieu depuis lequel on écrit et depuis lequel on enregistre cette émission.
1: La Sibérance est située au 93 rue de la Liberté, à Romainville, en Seine-Saint-Denis, dans le 93. La rue de la Liberté, elle marque la frontière entre les Lilas et Romainville. C'est-à-dire qu'en fait, d'un côté, du côté de la Cib, c'est à Romainville, et la maison d'en face, c'est les Lilas. On est dans une toute petite rue à sens unique, avec au début, quand on sort du métro, d'un côté de la rue, il y a le tabac et le G20, et de l'autre côté, une fois qu'on l'a traversé, il y a la piscine Tournesol.
0: L'association existe depuis 2019 et elle est arrivée au même moment dans le bâtiment. Au début, c'était un squat, puis c'est devenu un bail précaire. C'est un espace collectif avec des ateliers d'artistes et des logements, avec une quarantaine d'habitants et d'habitantes, et d'usagers résidents et d'usagères résidentes.
1: On est en full autogestion. Il n'y a pas de salariés, que des bénévoles, et on essaie de fonctionner sans hiérarchie du mieux qu'on peut. En plus des locations d'espace de chacun chacune, on organise aussi des fêtes, des expositions, des concerts, des repas, des projections, des marchés, des ateliers, etc., etc., pour subvenir au loyer. On y apprend aussi à vivre ensemble, à bricoler,

0: à se transmettre des savoirs, des pratiques, à écouter, à réparer, à jardiner, à accueillir, à prendre soin du bâtiment et de nos relations. La Sibérance, c'est un lieu fragile qui est tenu dans l'incertitude de renouvellement, de bail, de 6 mois en 6 mois. Et pourtant, depuis plus de 7 ans, elle persiste. On est menacé d'expulsion depuis l'été 2024, et aujourd'hui, l'association, le groupe, la collective, porte un enjeu vital. Préserver ce bâtiment, sortir du bail précaire et assurer un avenir stable aux personnes qui y vivent et qui y travaillent.
1: Pour ce premier épisode, on a voulu partir de là, de ce lieu, de cette rue. On a rencontré 2 personnes qui ont chacune un rapport différent à la Sibérance et à ce quartier.

0: On commence avec Cathy. Cathy, c'est une voisine. Comme c'est une petite rue, il y a des personnes qu'on croise et qu'on recroise. C'est le cas de Cathy qu'on a invitée un jour au marché d'hiver. En vrai, on invite tous les voisins voisines à chaque événement. On glisse un petit mot dans leur boîte aux lettres, aussi pour les prévenir que va y avoir un événement avec du bruit, etc. Un jour, donc du coup un jour de marché d'hiver, elle a débarqué et elle pensait que c'était une brocante. Et donc elle avait amené plein d'objets. Et puis on a fait connaissance, et depuis, elle m'appelle souvent quand elle a des objets, des plantes ou des vêtements à donner. Parce que Cathy, elle essaie tout le temps de vider sa maison. Elle est sans cesse en train de trier. Elle habite dans la rue depuis plus de 30 ans. Mais elle a grandi au Lila. Et elle vient souvent aux événements de la CIB, accompagnée toujours d'un de ses fils.
1: Ce qui nous intéressait, c'est dans ce qu'elle avait à dire. C'est son regard sur l'histoire de cette rue et du quartier, et sa réflexion sur les transformations liées au prix de l'immobilier.
2: Mais moi, quand je suis arrivée, c'était des cabanes. Il faut bien comprendre, quand je dis cabanes, c'était cabanes, parce que c'était des cabanes de jardin. Parce qu'avant les cabanes de jardin, il n'y avait que les jardins. C'était des jardins potagers. Il n'y avait pas tout le confort. Les gens qui avaient ces jardins, d'ailleurs, la parcelle ne faisait qu'une seule parcelle. Et nous sommes tous aujourd'hui copropriétaires de sol. Ce qui est rare, mais qui existe, puisqu'en face, c'est une copropriété de sol. Donc les jardiniers avaient besoin d'abri pour mettre leurs outils. Donc ils ont mis des petits cabanons pour mettre leurs outils. Les cabanons sont devenus des toutes petites cabanes d'abri, des petits abris. Et puis les abris sont devenus des toutes petites cabanes où il y en avait qui dormaient, qui vivaient dedans. Et les cabanes se sont agrandies par des planches, des machins. Il y avait un matériel qui était beaucoup utilisé, le mâche-fer, qui est maintenant remplacé par les parpaings. Le mâche-fer, c'était vraiment des petits blocs noirs. Moi, je pensais que c'était du charbon au début. Alors, je ne sais pas exactement comment c'est fabriqué, parce que chez moi, il y en avait. Ils ont agrandi avec ça, qui était déjà plus solide que les planches. Et puis après, il y avait des petits rajouts en briques, et puis il y avait des petits rajouts en parpaings, et ainsi de suite. Et puis il y avait plus ou moins des divisions de parcelles, et puis ça a donné des petites cabanes. Avec la ville qui avance, il y a des gens qui ont commencé à construire. Et les plus grosses, c'est vraiment les gens de la classe moyenne qui les ont construites. Parce qu'avant, on faisait notre jardin, et on récupérait le fruit de notre jardin pour le manger. Ça faisait partie de nos revenus. Voilà, et c'était comme ça. Moi, à l'époque, j'étais pas de ce côté-là, j'étais de l'autre côté des lilas. Mais pareil, on avait une petite cabane avec un jardin. Bon, papa a retourné le terrain, on avait deux pêchers. Et alors, ce qui était bien à l'époque, j'étais dans une impasse, donc j'étais très petite. Et papa, qui était agriculteur avant de venir en région parisienne pour travailler comme ouvrier, s'occupait du jardin de tout le passage. Mmh. Et chacun avait un jardin. Et chacun avait ses propres récoltes. Alors nous, on avait des pêchers. Le premier avait des lilas. Donc, quand le lilas fleurissait, tout le monde avait du lilas. Nous, on avait deux gros pêchers. Je me rappelle très bien. Pêche abricot, qui était énorme. Et pêche blanche, qui était beaucoup plus petite, beaucoup plus craquante. Et quand il y avait des pêches, tout le monde avait des pêches. La suivante, Madame Stroborov, je ne sais plus ce qu'elle avait. Mais je me rappelle des poires d'une dame qui était d'origine chinoise. Et il y avait après, c'était un électricien. Donc quand on avait une panne d'électricité, c'est l'électricien du bout qui venait. Et d'ailleurs, Courtel, je crois qu'il s'appelait, mais c'est simple, quand on parlait du voisin du bout, c'était l'électricien. Mmh. Voilà. Mon père, c'était le jardinier. Personne connaissait son nom ni son prénom. C'était le jardinier. Quand on avait besoin de lui, on appelait le jardinier. Et quand on avait besoin de l'électricien, c'était l'électricien. Donc il y avait des petites choses comme ça qui se mettaient en place.
1: Un peu de contexte sur cette partie du 93. Au début du 19e siècle, les lilas, c'est des champs, des vignes et des vergers. À la fin du 19e, dans les passages et au fond des cours, il y a des petites entreprises artisanales et industrielles qui s'installent. C'est des entreprises de jouets, de celluloïdes et de caoutchouc. Elles emploient des ouvriers parisiens qui veulent loger leur famille près de leur travail et éviter les loyers parisiens. Les propriétaires agricoles vendent leurs parcelles. Et de petites maisons poussent côte à côte, alignées le long des passages.
0: Ce mouvement, fuir Paris parce que c'est trop cher, s'installer en périphérie, transformer un terrain, il s'est répété à chaque génération, avec des visages différents, des moyens différents et des droits différents. Ce que décrit Cathy, C'est un quartier rempli de maisons habitées par des artisans, artisanes, des commerçants, commerçantes, des ouvriers et des ouvrières. C'est un quartier qui s'est construit par les usages et par les savoir-faire, pas par la propriété. Chaque personne était identifiée par ce qu'elle faisait, ce qu'elle produisait et ce qu'elle pouvait donner aux autres.
1: Et cette organisation-là a disparu avec l'arrivée de nouveaux habitants et habitantes qui avaient des moyens différents. Cathy en parle aussi en termes de rapports sociaux et de mépris.
2: Il y a une sorte de changement de population du fait du coût de l'immobilier à un moment, que là c'est en train de rechuter. Mais par exemple, ma cabane, voilà, c'était des cabanes, c'était pas cher, évidemment, à côté d'une belle maison, que je pouvais pas. D'ailleurs, juste la maison en face, qui était une belle construction, qui est de ce trottoir-là, bah, elle faisait le double de ma maison de prix. Je pouvais pas me l'acheter. Mais je constate, pas aujourd'hui, mais il y a peut-être un an ou deux, un seul de mes enfants n'était pas en capacité financière d'acheter ma cabane, parce que ça avait pris énormément d'argent. Mais le fait de ces prix qui avaient beaucoup augmenté ont fait entrer dans la ville une autre catégorie de population beaucoup plus aisée et ont chassé les gens de, je peux dire, plus ou moins correspondant à ma situation, moi qui est plutôt... voilà, ça a toujours été ouvrier, très, très populaire. Mais le fait que l'immobilier a beaucoup augmenté, ça fait venir des gens de classe moyenne, moyenne haute, dirons-nous, qui se sont soit construit des belles maisons. C'est les belles maisons, ça a été construit par cette catégorie de population. C'est pas les ouvriers. Moi, ma maison, je l'ai pas reconstruite. C'est là que mes enfants ont refait les travaux. Mais je l'ai pas reconstruite. Alors moi, je suis même pas au courant vraiment des... Aujourd'hui, ça fait quand même plus de 30 ans que je suis là. Des professions de mes voisins. Je sais à peu près, je devine à peu près. Mais il n'y a pas eu d'échange, il n'y a pas eu... Et même du fait du comportement des gens, voilà, ça change. Quand on a moins d'argent, on est moins méprisant. La toute petite maison qui est à côté, donc la maison de Lydie où il y a justement le néflier et tout ça, avec beaucoup de végétation. Alors c'était sa grand-mère. Pareil, il y a une chose auquel j'ai pensé quand vous m'aviez posé la question pour aujourd'hui. J'ai dit, tiens, qu'est-ce qui s'est passé comme un événement qui peut être important à souligner? Elle... Sa maison, elle ne l'a pas achetée, c'est par héritage. Parce que s'il a fallu qu'elle l'achète, elle n'aurait pas pu l'acheter. Parce que ça, c'est vraiment important. C'est aussi chasser les gens de l'endroit. Enfin, évidemment, ce n'est pas fait comme ça. Hein, mais les gens ne peuvent plus rester à l'endroit où ils sont. Vous voyez ? C'est devenu très compliqué. Donc, il y a Lydie qui, elle, c'est par héritage. De ce côté-là, la dernière maison, c'est aussi par héritage. En face du 66, la grand-mère que j'ai connue, cette histoire d'héritage, c'est aussi important. Ça recoupe le fait que les seuls qui sont là, qui ont pu rester dans ces maisons-là, c'est parce qu'ils ont eu par héritage. Sans ça, ils n'auraient pas pu l'acheter. Parce que, et ça, je trouve ça, c'est pas juste. C'est pas juste, mais est-ce que ce n'est pas non plus voulu? Parce que si les gens ne savent pas que les choses... étaient d'une certaine façon avant, qui étaient peut-être meilleurs, ils ne peuvent pas demander à garder. Voilà, les anciens partent, parce qu'il y a bien un remplacement de population, avec cette venue de classe moyenne. Voilà, ils ont un petit peu d'argent, ils n'ont pas beaucoup d'argent. S'ils avaient beaucoup d'argent, ils seraient restés sur Paris. C'est parce que Paris était trop cher pour eux. Alors ils viennent là pour jouer les grands bourgeois, là, comme ça, là, avec... foutez-moi la paix, là, moi, je passe avec mon vieux manteau, mes vieux machins, j'en ai rien à faire, je vaux mieux qu'eux. Je ne suis plus gênée de le dire, et je le pense, voilà.
0: Ce que Cathy pointe ici, c'est quelque chose de structurel. Les seules personnes qui peuvent rester dans leur quartier d'origine sont celles qui ont hérité. La propriété n'est plus accessible par le travail, elle se transmet ou elle s'achète à des prix qui excluent la majorité.
1: Et elle fait le lien entre cette transformation économique et une transformation des rapports humains dans la rue. Ce n'est pas seulement une question de prix au mètre carré.
2: Quand déjà il y a eu le projet de métro, nous on avait un Lidl, qui était à la place où il y a le petit supermarché là. Et il marchait d'enfer. Tout le monde venait au Lidl. Et moi qui avais laissé quelques copines à l'autre bout de la ville, le jeudi, arrivage à Lidl, puisqu'ils ont une technique commerciale qui leur est propre, c'est qu'ils ont leur arrivage. toutes les copines du bout de la rue venaient au Lidl. Donc on n'y allait pas forcément pour acheter, mais on allait pour se rencontrer, pour échanger, pour papoter. Puis quand ça durait, on allait au tabac d'à côté, on s'installait, on prenait notre petit café. Donc le jeudi, blindé. D'après ce que j'ai entendu dire, je ne peux pas affirmer, c'est des on-dit. Quand le métro donc a annoncé son arrivée, le bail de Lidl était arrivé à terme, il devait le rediscuter. Dans la discussion, évidemment, faut payer plus, puisque là, il y a le métro, faut payer plus. Lidl a dit, ah bon, faut que je paye plus? Au revoir. Première catastrophe. Parce que des gens comme moi, et même d'autres qui n'ont pas de véhicule ou autre, Lidl, c'était quand même, d'un point de vue qualité-prix, très bien pour donc nos courses. Mais comme je vous le dis, le jeudi, moi j'allais pour bavarder, comme la plupart des vieux et des vieilles du quartier, c'était notre lieu de rendez-vous, notre lieu de rencontre, et on échangeait. Donc ça nous a fait perdre beaucoup. C'est vraiment pas négligeable.
1: La fermeture du Lidl, c'est un exemple concret de ce que provoque la spéculation autour des infrastructures de transport. L'annonce du métro fait monter les loyers commerciaux, et c'est un commerce populaire, un lieu de sociabilité du quartier qui disparaît en premier.
0: On pense souvent aux tiers-lieux, aux espaces culturels, pour parler de liens sociaux dans les quartiers. Mais ce que Cathy décrit, c'est que ce rôle-là, il pouvait être joué par un supermarché discount un jeudi matin.
2: On finit par écouter, et moi celui qui m'a mis la puce à l'oreille, c'est le boulanger Thomann. Le boulanger Thomann, mairie des Lilas, hop, vous sortez, chut, boulanger de chaque côté. Même famille. Parce que pareil, avant les commerces, c'était familial. Et là, on retrouve une tradition, c'est de la même famille. D'ailleurs, la boulangerie qui est vraiment dans le haut des Lilas, en début de ville du côté de Paris, celle qui s'appelle Amandine, je ne sais pas si vous avez repéré, voilà, donc la boulangerie Amandine, c'est la fille de Thomann, qui s'appelle Amandine, et le papa a installé sa fille dans sa boulangerie Amandine. Donc, histoire de famille. Et chiffre d'affaires, bah alors c'est simple, mairie des Lilas, dernière station, tout le monde descend. Mais vraiment, là, il n'y a vraiment aucun souci. De toute façon, là, il ne le cache pas, on le sait, on voit les clients blindés. Les boulangeries, elles marchent, et tant mieux pour eux. Parce que la boulangerie, c'est quand même un métier difficile. Il y avait un des camarades de mes enfants, que je connaissais bien, qui a travaillé, c'est dur. C'est en fait un travail de nuit. Il travaille de nuit, le gamin. Alors, il était bien payé, mais c'est dur. Franchement, c'est très physique et très dur. Donc les deux boulangeries, au top. Dès que le métro a annoncé le prolongement de la ligne, qu'est-ce qu'il a décidé, le père Thomann? Mise en vente des deux boulangeries. Et là, je me dis, mais il est fou! Il est fou! Il est fou! Ben, il tue la poule aux œufs d'or. Et donc, ce petit jeune homme qui travaillait là-bas comme boulanger, il me dit, ben non, parce que là, dernière station de métro, tout le monde descend. Mais quand la ligne va se prolonger, tous ceux qui vont plus loin, ils continuent. Donc le chiffre d'affaires, le vieux, il a estimé qu'il allait être divisé par deux. Et expliqué comme ça, il a raison. Il a raison. Et j'ai compris que les Lilas, qui étaient très cotés, allaient être décotés. Pourquoi je vais acheter des ruines à des prix incroyables, que vous faites deux stations ou trois stations? Certes, ils ont augmenté de valeur, mais ils coûtent toujours moins cher que les Lilas et Romainville. Du temps où j'avais mon pied de vigne qui poussait, donc j'avais du raisin. Évidemment, il y avait les grappes qui étaient dehors, ce qui est tout à fait normal. Moi, je les laisse. De mon temps, tout le monde savait que ce qu'il y a à l'intérieur, on ne touche pas. Mais tout ce qui dépasse, vous le prenez. C'est pour les gens. Vous le prenez. Vous avez envie d'une grappe, vous voyez qu'elle est mûre, ou même si elle n'est pas mûre, vous avez envie de goûter, vous la coupez tranquillement et vous partez avec votre grappe. Je dis rien. Et tout ce qui est au plus haut, je me rappelle, papa me disait toujours, les plus hautes cerises, surtout il me dit, ben non, parce qu'on montait à l'échelle pour aller récupérer les cerises sur un cerisier. Il me dit non, les plus hautes, je dis, oh, c'est dommage qu'on puisse pas. Il me dit non. Les plus hautes, c'est pour les oiseaux, parce qu'il faut aussi nourrir les oiseaux, on a besoin. Donc les plus hautes, on les laisse, c'est pour les oiseaux, t'inquiète pas, c'est pas perdu. Donc le haut, c'est pour les oiseaux, ce qui dépasse, c'est pour les passants, et tout ce qui est à l'intérieur, c'est à nous.
0: Avant la sibérance, le bâtiment dans lequel on est, c'était un atelier de fabrication de prototypes électroniques et de prototypes de vidéosurveillance. Ça s'appelait Agelec. Quand Agelec est parti, Yale ont vendu le bâtiment à une société civile immobilière, une SCI. On en reparlera dans un futur épisode, mais en gros, c'est plusieurs propriétaires qui achètent ensemble et se partagent les fonds. La SCI, qui est notre propriétaire, elle voulait démolir le bâtiment pour reconstruire un immeuble à la place et en faire des logements. Après plusieurs permis refusés par la mairie et la mobilisation des voisins-voisines, le bâtiment a finalement été laissé abandonné. C'est dans ce contexte que les premières personnes de la sibérance sont arrivées.
2: Alors, au début, je regardais ces nouveaux petits voisins, j'ai dit, déjà, j'étais contente parce qu'il n'y avait plus de démolition, il n'y avait plus d'appartements. Donc moi, je suis contente. Mes nouveaux petits voisins, ils sont là. Et puis après, j'ai reçu dans ma boîte aux lettres des petites invitations. Je la regardais, tiens, après tout. Alors j'avoue que les premières, j'ai dit, bon, je ne suis pas venue. Et puis après, j'avais quand même qui était intéressante. J'ai dit, bon, écoutez, moi, les gars, je dis à mes enfants, s'il y en a un qui veut venir, il vient, moi, j'y vais. Voilà. Et donc, j'ai commencé par venir. Et il y a eu des choses vraiment très intéressantes et très bien. Dès le début, j'ai bien aimé. J'ai bien aimé, même ce que je n'aimais pas, j'aimais quand même parce que ça me faisait découvrir des choses. Vraiment, il y en a. Moi, j'ai vu des choses très belles, des choses particulières, des choses auxquelles je n'aurais pas pensé, des sons que je n'ai jamais entendus ailleurs. Voilà. Donc, il y a des gens qui, quand j'ai commencé à venir, franchement, je le pense sincèrement, il y en a qui méritent vraiment de pouvoir vivre de leur création, de leur art, de leurs compétences, de leurs capacités, de ce qu'ils font, que j'ai vu ici. Il y en a qui le méritent vraiment. Alors aussi bien d'un point de vue dans la couture, dans la peinture, dans la musique. Alors depuis quelque temps, donc, je commence à connaître un peu les personnes. Et alors là, c'est le grand bonheur. Pour moi, c'est du bonheur. Franchement, c'est bête, mais je suis très contente. Même quand on me salue dans la rue, mais moi, ça me fait énormément plaisir. Je suis vraiment très heureuse. Franchement, j'espère que vraiment, ceux qui ont travaillé puissent avoir le fruit de leur travail, tout simplement parce qu'il y a du travail. Moi, j'ai vu ici vraiment un réel travail. Beaucoup, beaucoup, beaucoup, beaucoup, beaucoup. Vraiment, si je pouvais faire quelque chose, avec plaisir, pour aider ces créateurs. Voilà. Donc je suis ravie. Moi je suis ravie. Et à chaque fois que je suis venue, je suis très contente. Voilà. C'est vivant. Moi j'adore ça. Je préfère venir là que aller jouer avec les seniors à la belote ou je sais pas quoi. Voilà. C'est plus agréable. C'est vivant. Voilà. Et quand il y a un an peut-être ou deux ans où il était question de la fin du bail ici. Voilà. J'ai dit vous inquiétez pas. Ne vous inquiétez pas. On est qu'au début de la crise. Et j'ai raison. Et c'est pas fini. Donc vous êtes encore tranquille pour au moins un bon moment. Tranquille. Parce qu'il ne vendra pas sa grosse merde là. Pourquoi faire ? Le permis de construire, il l'aura plus. Il ne l'aura plus. Et même s'il l'avait, il n'aura pas ce qu'il a eu. Il n'aura pas ce qu'il a eu. Il ne pourra pas commercialiser au prix où il avait prévu. C'est terminé. Donc qu'il soit bien content que vous soyez là.
0: Ce discours-là, comme quoi le propriétaire devrait bien être content qu'on soit là parce qu'on fait du gardiennage, qu'on occupe son lieu, qu'on lui permet d'avoir un loyer, etc., etc. La première fois que je l'ai entendu, c'est de la bouche d'anciennes de la CIB lors de réunions. Une de ces personnes, c'est Simon.

0: Simon, il est musicien, il est arrivé à la Sibérance en 2019, quelques mois après la création du lieu. À l'époque, c'était encore un squat. Aujourd'hui, il partage encore une chambre à la Cib, ici, à mi-temps, tout en vivant principalement en Corrèze.
1: Ce qui nous intéressait dans son témoignage, c'est ce qu'il raconte sur les débuts du lieu. Comment le squat s'est transformé en quelque chose de plus stable et ce que ça a impliqué comme choix collectif.
2: Et à cet endroit depuis genre quelques mois après sa création. Donc je suis pas un des membres fondateurs de la Sibérance, mais je suis un des premiers bénéficiaires du lieu. Ça s'est passé en 2019 pour ma part. 2019, c'est l'année où je venais d'être diplômé de la IR, donc les Arts Déco de Strasbourg. J'avais à l'époque un peu l'urgence de quitter Strasbourg parce que j'étais un peu déprimé par cette ville. Et ben le hasard a vraiment bien fait les choses parce que des rencontres un peu récentes à ce moment-là m'ont conduit à découvrir la Sibérance et le petit groupe qui commençait à se former autour de ce lieu. Et en fait, assez vite, je sais plus si c'est Amande ou quelqu'un qui m'a gentiment invité à considérer de prendre une chambre ici, comme je cherchais à quitter mon logement à Strasbourg. Et évidemment, c'était une chance inouïe pour moi, quoi, de trouver un logement dans ce qui était à l'époque un squat, donc pas de loyer, un espace avec beaucoup de potentiel pour développer des pratiques à la fois individuelles et collectives et tout ça. Du coup, genre c'était, enfin, on pouvait pas rêver meilleure opportunité d'études d'art, quoi. Et la semaine où je suis arrivé, en fait, à la fin de la semaine, le propriétaire a toqué à la porte parce qu'il voulait faire une visite avec des locataires potentiels du bâtiment. Donc il a constaté de fait que, en fait, le bâtiment il était occupé et que ça allait être contrecarré un peu ses plans. Moi je suis vraiment arrivé au moment où ce squat est entré en pourparlers avec le propriétaire, qui au début était hyper hostile à notre existence, enfin normale. Et par un hasard incroyable, en fait, on avait un ami qui vivait, enfin c'était un voisin en fait qui vivait dans un squat à côté, dont je me rappelle plus très bien, son oncle ou enfin une personne assez proche était un ami d'enfance du propriétaire. Son oncle, qui était un peu, c'est un peu imprécis dans ma mémoire, mais c'était un peu un militant du droit au logement, enfin c'était un mec assez engagé politiquement, qui avait gardé un lien d'amitié avec ce mec qui lui était plutôt du côté opposé de la barrière, enfin qui était un propriétaire foncier, investisseur et tout ça. Mais donc par ce piston là en fait, on a réussi à genre entrer dans un mode de communication beaucoup plus apaisé avec le propriétaire, et seulement là il a considéré en fait l'idée qu'on puisse rester dans le lieu, sachant que nous on n'était pas opposé à payer un loyer éventuellement, parce que on privilégiait continuer ce qui était en train de démarrer ici plutôt que d'être ferme idéologiquement contre l'idée de payer pour occuper un espace à Paris, quoi. Cette souplesse là nous a permis de négocier un prix entre ce que nous on a estimé possible de pouvoir générer comme argent avec ce bâtiment, en mettant en commun, en grosso modo, l'usage de toutes les personnes, voir un peu quel argent elles étaient prêtes à mettre pour occuper tel ou tel espace, et est-ce que le propriétaire réclamait. Donc au bout d'une petite négociation, on a trouvé un terrain d'entente. Ok, Ce qui est intéressant à dire et qui est notable, c'est le contexte originel de création de la Cibérance. Il est un peu plus large que juste ce bâtiment parce que à l'origine, il y avait un deuxième lieu, voire même un troisième, qui se sont créés exactement au même moment. Il y avait un autre squat qui s'appelait la Normandie, qui était vraiment notre cousin, nos voisins. Et il y a une petite maison aussi qui s'est ouverte juste un tout petit peu après, pas très loin. Mais bref, en gros, ça constituait une forme de réseau d'entraide de personnes qui étaient dans la même démarche, en fait, et un peu dans les mêmes situations. Enfin, ce qui est notable, c'est les deux partis pris de ces deux groupes qui étaient dans chacun dans un ou l'autre bâtiment, où le groupe de la Normandie, lui, a pris le parti d'être plus radical sur les questions de squat et de occupation gratuite des espaces. Eux, ils refusaient l'idée même de réfléchir à payer pour occuper des espaces vacants et des friches. Donc, en fait, ce groupe de la Normandie, il a continué à exister un peu dans des formes différentes, mais sur le cours des 5 ou 6 années qu'on suivit, où nous, notre groupe a perduré au sein des murs de la Cibérence, lui, il s'est toujours fait balloter d'un bâtiment à l'autre avec des conditions de vie plus ou moins compliquées, difficiles, mais toujours une motivation que moi j'ai vraiment toujours trouvé admirable de à chaque fois reconstruire de zéro un espace un minimum confortable, habitable et qui permette de travailler à chaque fois dans des nouveaux espaces. On n'est pas un squat à la Cibérence, mais on est le résultat d'un squat en fait, genre on n'aurait jamais pu accéder à la location d'un tel bâtiment en allant en constituant une asso et en allant poser des dossiers. En fait, la location de ce bâtiment, il a fallu l'arracher par le squat. Donc même si à l'heure actuelle on a, je sais pas comment dire, une occupation qui est plus légale qu'un squat, ça reste malgré tout le résultat de claim une friche industrielle par la force, entre guillemets, et de forcer le propriétaire à considérer de nous laisser dedans ou de nous virer, quoi, mais en tout cas de le mettre devant le fait accompli, parce que sans ça, on n'a aucun pouvoir de prétendre à un tel espace, quoi.
1: La CIB ne serait pas là sans le rapport de force initial du squat. Même si IL fonctionne ensuite dans une forme plus légale, cette origine-là reste constitutive. Et il décrit deux façons d'habiter cette position. Négocier ou ne pas négocier, sans juger l'une ou l'autre. Ce sont deux réponses différentes à la même question. Comment faire exister un espace quand on n'a pas les moyens de le louer ou de l'acheter au prix du marché?
2: Mais moi, en fait, si je remarque un changement que je trouve vraiment super important dans le lieu, il est plutôt immatériel. C'est plutôt dans la manière d'occuper le lieu, d'en prendre soin et de l'organiser, où il y a vraiment eu, je trouve, une transformation qui est arrivée assez tôt, mais qui a mis un peu de temps à arriver quand même, mais qui est lié à la transformation de l'atmosphère du groupe et comment on est passé d'une atmosphère un peu squat, assez masculine, assez un petit peu nihiliste comme ça, où on est dans une friche, on fait n'importe quoi. Là c'est en train de devenir un lieu de vie, et puis en fait aussi, mine de rien, l'équipe elle s'est mec cisgenrisé un peu progressivement, et ça a beaucoup contribué à faire se remettre en question le soin et le mood insufflé dans le lieu, et à se donner, enfin à prêter beaucoup plus d'attention à bah, comment on prend soin du lieu, comment on prend soin des personnes, comment on gère une réunion, comment on fait attention au temps de parole, comment on est soucieux des voix qui sont peut-être moins audibles. Pour ce qui est de la répartition de la charge mentale entre les personnes de jour et les personnes de nuit, entre guillemets, donc entre les usagers du bâtiment et les habitants, habitantes, ça a été assez vite quand même un constat qu'il n'y avait pas une répartition enfin équitable dans la charge mentale de l'intendance, effectivement, de l'administration même du lieu, parce que ben en fait de fait on constatait que c'était plus difficile de faire venir aux réunions des personnes des ateliers que des personnes qui habitent sur place, parce que bah, de toute façon généralement elles sont là. Donc les personnes qui vivent sur place, elles vont toujours ben c'est elles qui vont penser à sortir les poubelles, celles qui vont retrouver j'en sais rien moi, la salle d'eau sale le soir, donc qui vont avoir l'obligation de la nettoyer pour pouvoir prendre leur douche ensuite. Vraiment, c'est les conditions idéales qui m'ont permis de atterrir dans la vie réelle après des études d'art, et de trouver l'espace et le temps de bien comprendre ce qu'il fallait que je fasse pour continuer mon chemin d'artiste dans la vie, qui est vraiment je pense, le défi le plus compliqué pour toutes les personnes qui aspirent à devenir artistes. En fait, il y a une forme de professionnalisation de ce métier qui est véhiculée par l'école, qui ressemble en fait dans 90% des cas pas du tout à ce que vont expérimenter les personnes une fois qu'elles vont sortir. En fait, c'est un modèle de professionnalisation qui est réservé à une minuscule élite de personnes qui auront la chance de faire une carrière comme on peut se l'imaginer dans l'art. Mais la plupart des personnes, en fait, elles ont une existence qui va leur sembler hyper absurde, parce que en fait, personne ne les attend, personne n'a besoin d'elles, et en plus, ce qu'elles vont pouvoir essayer de faire va jamais rapporter un copec. Donc c'est vraiment une situation que vivent à peu près toutes les personnes qui aspirent à être artistes. Voilà, enfin moi c'était vraiment je suis hyper reconnaissant d'avoir bénéficié de cette chambre et de ces conditions matérielles d'existence qui m'ont permis ben de réfléchir un peu plus sereinement à ce qu'il fallait que je fasse de ma vie.
0: Peut-être que c'est aussi ce que Cathy voit de l'extérieur, quand elle dit qu'il y a des gens ici qui méritent de vivre de leur art.
2: La précarité des conditions de logement ici, en termes d'échéance, devenait un peu trop insécurisante, peut-être dans la phase de vie où je commençais à entrer. Le fait de, ben, en fait, jamais savoir un an à l'avance si il allait falloir récupérer toutes ses affaires et partir on ne sait où avec, commençait à devenir un peu trop éreintante pour mes nerfs. Voilà, donc on a traversé plusieurs moments d'urgence où on était quasiment persuadé qu'on allait se faire virer. Enfin, et à juste titre, parce que c'était ce qui était censé arriver. Voilà, mais par contre, la Sibérance, j'étais pas non plus prête à la quitter complètement, parce que c'est vraiment un lieu auquel je suis super attaché, Et à présent, je partage une autre chambre avec trois personnes. Enfin, on est trois en tout, pardon, donc avec deux autres personnes. Initialement, on est trois personnes à être parties en même temps, trois personnes qui sommes arrivées à peu près au même moment, donc des personnes du début, qui sommes parties au même moment, je pense un peu pour les mêmes raisons. Et on a quand même décidé et la collectivité a consenti à ce qu'on puisse garder une des chambres à trois pour pouvoir faire une sorte de pied-à-terre où on peut quand même revenir ici et garder un lien avec ce lieu et puis garder un lien avec Paris qui est quand même l'endroit où pour la plupart de nos activités professionnelles, on est obligé d'être là un minimum, quoi. J'ai beaucoup plus de mal à, je peux comment dire, à imaginer le chemin qui mènerait à cette pérennisation. Donc en vrai, qui passerait par un rachat du bâtiment. Moi, genre, je trouve, enfin, je sais pas comment dire, je trouve que c'est une utopie qui me fait trop rêver. Il y a une sorte de monopole de ce qu'on appelle la transition urbaine, donc c'est le fait de réemployer de manière transitoire des friches en Île-de-France. Donc il y a des organismes qui se sont spécialisés là-dedans en fait et qui travaillent vachement main dans la main avec les bailleurs publics ou privés qui ont besoin de valoriser ces friches le temps que des projets fonciers ou immobiliers ou que sais-je se mettent en place. Et ces organismes-là qui se sont fait une spécialité en fait ils ont un peu le monopole parce qu'ils récupèrent toutes les friches et c'est vraiment des intermédiaires que moi je juge un peu inutiles et qui ne font que gonfler le prix des loyers entre les artistes et les gens qui occupent et font vivre vraiment ces lieux et puis les bailleurs de l'autre côté. Et donc voilà, j'aurais aimé que la CIB puisse devenir un exemple d'un modèle qui court-circuite ce truc-là où c'est un dialogue direct entre les bailleurs et les artistes et les occupants des lieux, quoi. Mais par contre, s'il y avait moyen de conserver la Cyberenf en tant que lieu et bâtiment et tout, ce serait un rêve incroyable. Je kifferais trop.
1: Ce que ces deux témoignages ont en commun, c'est une réflexion sur ce qui permet à un lieu d'exister dans le temps. Pour Cathy, c'est une question d'héritage, au sens littéral, les maisons qui se transmettent et de rapport de force économique qu'elle suit de très près. Pour Simon, c'est une question de conditions matérielles et de négociations pragmatiques, jour après jour.
0: Et dans les deux cas, la menace n'est pas abstraite. Elle est dans les prix des loyers commerciaux, dans les baux qui ne se renouvellent pas, dans les permis de construire, dans les intermédiaires qui s'intercalent entre celles qui ont besoin d'espace et celles qui les possèdent.
1: La Cyberance est menacée d'expulsion depuis l'été 2024. On fait cette émission depuis ces murs, et c'est aussi une façon de documenter ce qui existe avant que ça change ou pour que ça continue.
0: Dans les prochains épisodes, on vous reparlera de la CIB, mais on ira aussi chercher d'autres histoires, d'autres lieux, habités, quittés, transformés, et notamment le quartier d'enfance de Sophie.
1: Merci d'avoir écouté Les murs ont des racines. Cette émission est produite à la Cyberance, à Romainville, et hébergée sur Station Station, à Paris et dans les ondes.
0: Pour les transitions, vous avez pu entendre les chants d'une mésange bleue, prise depuis le jardin de voisins-voisines de la Cyberance, ainsi que les sons Soft Bells et Drama Breakcore.
1: Merci à Cathy et Simon pour leurs réflexions et le temps partagé. On vous laisse sur une écoute de Subdwarf, un son de DJ Startup, le projet musical de Simon.

Je pense que l'avenir est aux jeunes. Mais ils ont aussi besoin de l'histoire pour pouvoir s'appuyer dessus. Non pas pour revenir en arrière, surtout pas, ne jamais essayer de revenir en arrière. Mais vous allez pouvoir utiliser tout ce que vous avez, tout ce que vous entendez, tout ce que vous savez, tout ce que vous apprenez, l'utiliser pour faire un monde meilleur. Parce que là, je trouve qu'on ne travaille pas dans notre intérêt. Je regrette, la rue, elle est à moi, les trottoirs sont à moi, les jardins publics sont à moi, aujourd'hui je les réclame.

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1: Depuis le fameux bal nègre de la rue Blomet, immortalisé par Brassailles en 1920, Paris a toujours été un lieu de rencontre privilégié des musiciens noirs de toutes origines. À partir de 1980, c'est l'explosion. Paris devient avec Londres l'Africapolis de l'Europe. Toutes les tendances, tous les genres, tous les styles, tous les rythmes y résonnent en chœur. Soukous, salsa, zouk, makossa, afro-rock, funky, toast, rap, reggae, sans oublier la bonne vieille biguin, la rumba congolaise de l'époque coloniale et les musiques ancestrales de l'Afrique de l'Ouest. Paris Black Night affectionne surtout les sous-sols, les dédales sinueux qui débouchent sur des caves bariolées et où résonnent des sonos à la mode. Dans ces espaces, la messe est toujours rythmique et plutôt corporelle. Seule l'aube pourra faire remonter ses habitants vers le jour.
2: Extrait du moyen-métrage Paris Black Night, sorti en 1990 et réalisé par Benny Malapa.
3: Paris a longtemps dansé sans se demander qui tenait la lumière. À peine la porte franchie, la nuit fait croire que tout le monde est à sa place, puis le tri commence. C'est l'histoire feutrée de notre club culture. Une modernité qui se rêve mixte dans les slogans, sélective dans ses seuils, et qui au moment d'archiver se souvient surtout d'elle-même. Quand la house et la techno née aux États-Unis arrivent en France, la discothèque des communautés noires n'est pas un désert à combler. C'est un continent vivant. Les cassettes voyagent dans les valises, les 45 tours s'achètent

0: d'observer comment se déployait le paysage festif parisien à l'époque, dans quels endroits se réunissaient les communautés noires et quels disques étaient diffusés. Lorsqu'on souhaite investiguer la réception différenciée qu'ont eue les musiques électroniques en Europe, il faut s'attarder sur la manière de consommer la fête qu'avaient ces communautés noires dans les années 70, 80, 90, c'est-à-dire avant la vague techno. Uncle O, qui débarque de Lyon pour mixer au bain-douche, nous raconte la manière dont il perçoit la scène parisienne et ses premières impressions sur les clubs.
1: La Grange aux Belles, forcément, le dimanche après-midi. DJ Chabin, il mélangeait un petit peu tous les styles. Il passait pas mal de jazz-rock, enfin on appelait ça du jazz-rock à l'époque. Il commençait à passer les premiers trucs de rap, un petit peu d'électro-hip-hop, comme on l'appellera aussi. Début 90, il y a eu toutes ces soirées, genre Zoopsy, qui était à Bobino. Bah, super soirée, c'était plutôt genre funk-soul, rap. Tous les clubs avaient un style musical, on va dire. Je me souviens, il y avait la Java aussi, mais ça, c'est un petit peu plus tard. Après, il y avait le club de Serge Krüger qui était juste derrière les bains-douches, qui passait plutôt des trucs un petit peu exotiques. En gros, chacun avait un petit peu son style. Les bains-douches ont mélangé un petit peu. Le Palace était encore plus ou moins disco, je dirais, dans les années 90 ou même dans les années 80. Là, ça a commencé à jouer pas mal de rap.
0: Avec son bac de disques et ses étoiles dans les yeux, il est attentif à la fois à la musique et à son environnement.
1: Pour te dire, en 79, avec une de mes sœurs, j'ai fait du stop du sud de la France jusqu'à Paris pour essayer d'aller au Palace qui venait quasiment d'ouvrir, je crois. Ça nous faisait rêver, on avait envie de danser. On voyait, en plus, à l'époque, maintenant c'est interdit, mais il y avait des lasers à l'intérieur. Il y avait une espèce de boule à néon qui était genre incroyable. C'était l'époque du studio 54 à New York. Donc on avait un petit peu notre réplique à Paris. On est arrivé en une journée et on s'est dit, est-ce qu'ils vont nous laisser rentrer? Parce que c'était, attention, les physios à l'entrée des boîtes, ça rigolait pas. Hein. Et en fait, ils nous ont laissé rentrer direct. Et donc là, c'était genre, waouh, le public était chamé, la musique était chamée, le son était chamé. Enfin, je veux dire, tout était comme on l'avait rêvé. Très bonne ambiance, c'était pas du tout agressif ou quoi que ce soit. Les gens étaient là pour s'amuser, pour danser. Autant le Palace ressemblait au Studio 54, autant les bains-douches étaient le petit club, un petit peu comme si c'était, on était downtown, le Mud Club à New York, tu vois, ou des trucs comme ça, où c'était plus New Wave et ce genre de choses, puisqu'il y avait une programmation qui est quand même assez dingue. Les bains-douches ont quand même fait jouer Joy Division, Human League, Gang of Four, Depeche Mode, avant qu'il soit... bref, puisque le club, il contient 250 personnes. Donc c'était deux lieux qui étaient vraiment totalement différents, malgré que de temps en temps, on pouvait éventuellement passer le même genre de musique, parce qu'en fait, moi, quand j'arrivais de Lyon, même si je connaissais très bien toute la musique New Wave et tout ça, je me suis dit, qu'est-ce qu'ils vont réellement jouer au bain-douche? Et il y avait j'amenais mes disques, mais il y avait un placard à disques. En fait, je me suis rendu compte que ça jouait des trucs plutôt funky, il y avait des disques de James Brown, il y avait des trucs comme ça. Donc j'ai fait un mélange d'un petit peu tout. En fait, ça marchait assez bien. On passait aussi bien de la new wave que du funk, que du punk, que les premiers trucs de rap, puisque ça commençait, ce qu'on appelle d'électro-funk.
0: Entre ces témoignages, une trame se dessine. La fête parisienne a reçu l'électronique par la porte de la rave, déjà déliée de sa filiation noire et queer, pendant que la bande-son diasporique, elle, habitait des salles périphériques. La house et la techno auraient pu entrer par les mêmes circuits que le zouk, le makossa ou le soukous, mais elles sont entrées par le miroir, celui qui a tendance à blanchir.
2: Now, I wish to speak to all men and women engaged in violence.
3: Quand on parle d'histoire de musique électronique en France, mais en Europe...
4: Samuel Lamontagne, docteur en ethnomusicologie, dont les recherches portent principalement sur l'histoire des musiques électroniques et le hip-hop et leur lien avec la solidarité panafricaine.
3: On fait commencer en Angleterre, tu vois, avec des DJ, je me souviens plus leur nom, enfin, je me souviens d'un, Paul Oakenfold, je me souviens plus des autres, mais en gros, donc des DJ londoniens qui vont à Ibiza, écoutent de la house à Ibiza et prennent de la MD et reviennent à Londres et sont « waouh, faut qu'on fasse ça », et du coup, ils commencent à organiser des soirées Acid House avec de l'AMD. Et en fait, via ces soirées-là, donc cette soirée, il y a Future, il y a Shoom et Spectrum. Et du coup, en fait, ces soirées-là, c'est de là que va émerger les soirées rave après, la culture rave, en fait, à Londres. Après, ils vont faire des soirées, du coup, rave en dehors de l'orbital du périphérique londonien. basé

0: cette culture de acid house et de MDMA. Et en fait, la culture rave va devenir son propre truc et va se déconnecter de l'histoire du disco et de la house. Le terme rave culture va accompagner le blanchiment des musiques électroniques et un effacement des héritages culturels afro dont on parlait avant, avec New York et Chicago. Et en France, en fait, l'histoire dominante des musiques électroniques, c'est souvent, on l'a fait commencer justement avec la culture rave. Donc, direct, en fait, on est déjà dans l'effacement, en fait. Et en général, on fait commencer avec Laurent Garnier était DJ à la Hacienda et il découvre l'acid house et puis il ramène la culture rave à Paris. Et Laurent Garnier, il n'y a aucun souci, c'est une légende, il n'y a pas de problème, mais avec cette histoire-là, on se coupe de l'héritage culturel afro, en fait. Et on ne parle pas du tout des populations afro-françaises, alors que, bien évidemment, si on parle de musique afro-américaine, afro-descendante en général, bien évidemment que les premiers qui vont être impliqués, c'est les populations afro-françaises. En France, vu que toujours une invisibilisation des contributions afro-françaises, c'est pareil, c'est aussi un problème d'archives. Mais c'est pas qu'un problème d'archives, c'est un problème de racisme à la base. Le problème d'archives est aussi un problème de racisme qui fait que ces scènes-là, en fait, n'ont pas été bien documentées. Et en plus, je répète à longueur de temps aux États-Unis, aux Américains, que Paris, c'est une capitale noire, en fait. C'est la ville européenne la plus, avec le plus d'afro-descendants, avant Londres, avant Lisbonne.
1: À Paris, des raves ont également lieu dans des zones encore désaffectées, comme la Défense, les sous-sols de l'Opéra Bastille ou le Bois de Vincennes. Notables sont les soirées organisées par Pat Cash, célébrées dans un documentaire qui retrace son impact sur la scène festive de la capitale, multiple et plurielle à l'époque, et les lieux emblématiques de chaque communauté.
2: La spécificité de chez Roger, c'est qu'elle mélangeait les tribus.
1: Extrait du documentaire Extase Citizen Cash, réalisé par Xana et Bové, sorti en 2016.
2: C'est-à-dire qu'il y avait, les Zoulous, c'est-à-dire les idéalistes d'une culture hip-hop qui avait déjà un côté social et tout, qui existait déjà. Il y avait tous les jeunes mecs de banlieue qui commencent à être teasés par les survêtements et les premiers clips de rap et compagnie. Mais d'un autre côté, il y avait les branchés, les musiciens, les producteurs qui étaient un peu dans l'air du temps qui traînaient, quelques mecs de la fashion qui voulaient voir comment ça se passe.
1: Alors ces espaces festifs sont-ils vraiment mixte et inclusif. Les tribus qui hantent les archives et les témoignages disent autre. Des mondes parallèles, des trajectoires et des pratiques de consommation qui ne se croisent qu'à la marge. Un pouvoir d'achat inégal et pour les personnes racisées et venues des périphéries, un sentiment d'appartenance toujours conditionnel. Code, dress code, portes et narrations qui filtrent autant qu'elles accueillent. Dans les années 70 et 80, à mesure que les portes du centre se referment, d'autres lieux émergent en périphérie, pensée pour les publics racisés. Le Bal Blomé, longtemps appelé Bal Nègre, en donne la préfiguration historique. Cabaret afro-caribéen ouvert dans les années 20, scène de biguin et de jazz, il devient célèbre autant pour ses artistes comme Josephine Baker que pour l'inconvenance d'un couple mixte fixé par Brassailles. Signe avant-coureur d'un scénario bien connu, l'espace né des diasporas finit par attirer touristes et bourgeoisies curieuses qui consomment l'exotisme d'un lieu sans s'impliquer dans la vie de celles et ceux qui l'ont bâti. La créativité noire, elle, reste souvent cantonnée au décor. Reste qu'il y eut des exceptions au cœur de la hype. Dans le sillage des clubs selects de Saint-Germain, jusqu'à l'adresse de Paco Rabanne dans les années 70, le Black Sugar met en avant des figures racisées, de son icône Katie Jean-Louis à une véritable intelligentsia noire parisienne. Mais ces bulles d'inclusion révèlent davantage de la tolérance ponctuelle que d'un renversement structurel. Elles prouvent que des artistes noirs et racisés ont compté, tout en rappelant à quel point leur présence demeurait conditionnelle, admise, admirée parfois, rarement aux commandes. Dans le court-métrage de Valentin Nujaim, Pacific Club, Azedine, 18 ans, raconte une autre nuit francilienne, celle des portes closes intramuros et des dancefloors de rattrapage en banlieue. Là se retrouvent celles et ceux que les physios des bains-douches refoulaient, enfants de l'immigration, banlieusards, noirs, arabes, asiatiques. Ce n'est pas seulement une question d'adresse postale, c'est l'architecture sociale de la fête, avec ses filtres, ses codes, qui trient et relèguent. Excuse me. My name is on the list.
3: What list?
1: The DJ's list.
3: There is no guest list tonight.
1: De ces espoirs contrariés naissent des clubs pour les autres où l'on danse sur des sonorités ignorées du centre. Soul, funk, R&B importé, Motown, reggae, rai, musique africaine. Symbole cardinal, la main bleue, ouverte en 1976 à Montreuil. Un vaisseau de 1300 mètres carrés, pensé explicitement pour la communauté immigrée d'Île-de-France, où travailleurs, étudiants et sapeurs africains trouvent enfin un sol. Jean-Michel Moulac embarque son ami Philippe Stark pour un aménagement à moyen compté, et l'équipe va jusqu'à distribuer des flyers dans les foyers de la Sona Cotra. La presse s'enthousiasme, Paris Matin forge l'étiquette Harlem sur scène, fascination à distance d'une vitalité noire et africaine qu'on célèbre tant qu'elle reste à l'écart. La fête ici, dit le politique, un havre arraché au tri social mais jamais totalement affranchi de son périmètre.
3: Non, nous ne sommes pas à Harlem, ni même aux USA, mais tout simplement dans la proche banlieue parisienne. Dans ces 1500 mètres carrés de boîtes de nuit éclairées aux rayons laser, ces travailleurs émigrés noirs viennent chercher leur unique évasion.
1: Très vite, ces nuits aimantent les curieux du centre-ville, décidés à s'aventurer au-delà des bains et du palace sans vraiment saisir la réalité des vies noires fantasmées et mises à distance. On vient pour les silhouettes, les talons qui claquent, l'allure. On consomme le spectacle du samedi, on oublie le reste. Cette boîte qui aurait inspiré le palace, née quelques mois plus tard, devient selon la presse de l'époque le premier terrain colonisé par une jeunesse blanche intramurose dans un espace qui n'était pas pensé pour elle. Le scandale de la soirée « Le moratoire noir » porté par Karl Lagerfeld fait monter le buzz, attire les médias européens et révèle la mécanique. Exotisation à la chaîne, fétichisation des corps noirs, fascination pour des tenues éclatantes qu'on encense en façade tout en laissant hors champ les personnes qui les portent. Malgré l'opportunisme et les accents ouvertement racistes de son ancien directeur, cet entre-deux aura compté. Un vrai point de contact entre des publics qui ne se croisaient presque jamais. Puis le balancier repart vers le centre. Le palace capte la lumière, le souffle retombe. Fin 1979, la main bleue ferme, sans la fraction de clientèle parisienne venue jeter un œil. L'équation financière ne tient plus. Paquita Paquin, Jamie Lakelfa, Serge Kruger ont tout tenté pour prolonger l'utopie. L'un des rares dance floors où la mixité n'était pas un slogan mais une réalité. Mais ils se sont heurtés à la mécanique sociale et économique de la nuit parisienne, qui referme toujours ses portes au même endroit. Si des DJ noirs issus des mêmes quartiers prennent les platines, cela n'assure pas pour autant l'émergence d'espaces réellement autogérés par les artistes et les danseurs. C'est dans ce paysage que débarquent les premiers maxi de house et de techno américains. Comme le rappelle Karim Amou dans Danser à Paris dans les années 70, ces lieux d'expérience musicale et corporelle ont pesé dans l'essor des courants de l'époque. La caméra de Benny Malapa en saisit l'attention dans Paris Black Night qui s'ouvre sur une gifle verbale. On n'accepte pas les métèques dans certaines discothèques. Entre vitrine et verrou, la nuit parisienne montre ses contradictions.

0: cela n'augure rien de prometteur pour les années 2000. Les fameux tests à l'entrée de SOS Racisme débutent qu'à la fin des années 90. Loin d'être exhaustifs, ils ont au moins le bénéfice du buzz, montrant ainsi à toute la France que le racisme se trouve autant à l'entrée des clubs que dans la recherche d'appartements ou au travail.
1: Hier soir samedi, à l'entrée de quelques 90 discothèques à Paris et en banlieue, opération testing organisée par SOS Racisme, afin de s'assurer que les jeunes de toutes origines sont acceptés.
0: Loin d'être l'unique explication de l'éloignement des populations racisées des dance floors, le caractère discriminant des discothèques parachève une vraie déconnexion entre une grande partie du public et l'institution formelle du club. Souvenez-vous, dans l'épisode 2, Samuel Lamontagne nous racontait que dès l'arrivée du disco et des cultures DJ en France, l'accès au club parisien reste ségrégatif, qu'il est difficile d'entrer au bain-douche et au palace quand on est noir ou racisé, alors même qu'on y joue des musiques noires. L'autre nuit, celle des personnes non blanches se dessine avec Sydney, DJ Chabin, DJ Maurice, qui font danser majoritairement des jeunes de banlieue sur répertoire antillais, africain et afro-américain. Ce récit, trop souvent séparé de l'histoire officielle des musiques électroniques, éclaire un angle mort majeur. Le Rex lui-même, célébré pour la techno des années 90 avec Laurent Garnier, organisait au début des années 80 des soirées afro avec Sapeur. Un chapitre largement oublié et rarement relié à la généalogie de l'électronique en France. Dans les banlieues et les couronnes périurbaines où s'installent les nouvelles vagues migratoires, les fêtes battent au rythme de Cheb Khaled, Fela Kuti, Salif Keita et consorts. Les familles arrivent avec un capital sonore. À Paris, Barbès s'impose comme un hub de production et de distribution du rail, pendant que des structures flairent l'essor de ses répertoires. Une histoire qui dit autant l'inventivité des scènes immigrées que leur rôle moteur dans la bande-son hexagonale et les artistes qu'on invite à jouer en France. Par exemple, Fela Kuti remplit l'Hippodrome de Paris en 81, King Sunny Adé fait venir 6000 personnes en 83 à l'Espace Ballard et Franco boucle un Olympia à guichet fermé quelques temps plus tard.
2: Extrait du podcast LSD de la série documentaire d'Elodie Maillot pour France Culture.
3: C'était très très fort, c'était très très organisé, c'était très représenté.
4: Il y avait tout un réseau parallèle, quoi. Moi je me souviens d'un jour, c'est le patron du Bataclan qui m'appelle et qui me dit, il y a un Africain là qui voudrait louer la salle, il a de l'argent, mais il n'a pas de licence de spectacle, et toi tu connais ces trucs-là, est-ce que tu veux bien t'en occuper? Alors, je dis, bah écoute, avec plaisir, et je vois arriver Franco dans mon bureau.
0: En 1981, l'élection de François Mitterrand s'ouvre sur une image signale, Manu Dibango et Touré Kounda invités à célébrer la victoire. Dans la foulée, les répertoires africains éclosent à Paris et rayonnent. Angélique Kidjo, Cesaria Evora, Youssou N'Dour exportent une scène qui s'invente ici et circule partout. Le zouk s'enflamme avec Kassav au Zénith en 84 et la catégorie musique du monde s'installe des deux côtés de l'Atlantique. Les studios parisiens attirent des artistes venus d'une Afrique postcoloniale, télé et radio suivent, l'essor des radios libres accouche de Radio Nova et la gauche au pouvoir donne l'impulsion d'une nouvelle effervescence noire, française ou non. Mais la vitrine culturelle masque une réalité plus brutale. Tandis que Touré Kounda remplit le Zénith, Charles Pasqua organise en 86 des expulsions de Maliens par charter. Partout, les solidarités s'organisent autour des foyers d'immigrés et la culture des anciennes colonies s'enracine durablement, souvent loin des clubs qui capitalisent sur l'exotisme du samedi soir. Une décennie où l'on célèbre sur scène ce que l'on surveille aux frontières.
5: Le Paris qui bouge pour moi, c'est la quantité de bons musiciens qu'il y a maintenant, les jeunes musiciens qui arrivent, qui sont en fait une espèce de beurre noir, je dirais, et qui donc ont une vaste littérature musicale, c'est-à-dire en dehors de leurs racines africaines ou caraïbes, ils ont écouté et ils sont à l'écoute de tout ce qui se passe, notamment aux États-Unis, enfin de tout ce qui bouge aussi, et ça devient une espèce de caisse de résonance, ils emmagasinent tout ça et ils ressortent une nouvelle personnalité qui réjaillit dans ce Paris noir de la fin des années 80.
0: À Paris, l'effervescence est bien réelle. Mais pour comprendre qui influence qui et quand, il faut suivre les canaux de circulation. Les musicalités noires africaines et caribéennes s'installent au cœur des nuits centrales grâce à des passeurs et des passeuses clés. Bintou Simpouré coprogramme ainsi l'Angolais Bonga au bain-douche dans le cadre du festival Racine Noire. Le tango devient un pivot, club dédié au répertoire d'Afrique et des Caraïbes, ouvert aussi aux nuits salsa et latines, il incarne cet interstice de liberté où les Afro-Parisiens peuvent enfin imposer leur tempo.
6: Je veux dire, je suis un Afro-Parisien. Quoi que je fasse, tu vois, je vais toujours garder mes racines africaines avec moi.
0: Les studios fleurissent et autour, disquaires et DJ jouent les dealers de musique pour reprendre le titre du podcast de Lord Funk. L'axe France-États-Unis s'active, mais reste un privilège. Combien de jeunes Français noirs ont réellement pu traverser l'Atlantique, tester les clubs new-yorkais, approcher de près les premiers flots électroniques? Dans ce va-et-vient, les figures pionnières de la fête, que sont le Boys Club de la French Touch, Laurent Garnier, David Guetta, vont puiser à la source américaine. Vous voyez le tableau. Un vol pour New York va aller à un semestre d'école, glisse Uncle O qui détaille ses trucs de DJ et martèle l'évidence. Sans la navette Paris-New York, une partie du récit français de la nuit n'aurait tout simplement pas la même pulsion.
7: Ma sœur donc est partie s'installer à New York en 84. À l'époque, elle m'envoyait des cassettes de WBLS. Les radios de New York qui passaient que des trucs, une super programmation. Alors à l'époque, je faisais un peu tous les magasins. La Fnac a toujours été très bonne parce qu'ils avaient des imports. Spécialement, j'aimais bien aller à la Fnac Montparnasse parce que j'avais un pote qui bossait là-bas et qui savait ce que j'aimais. Donc de temps en temps, il prévoyait commander des disques. Après, je t'avouerai que dans les Halles, il a disparu il n'y a pas si longtemps. Mais entre les deux cafés, là, les Bons Pêcheurs, en face du Forum, il y avait un petit magasin quasiment que du hip-hop et du R&B. Après, dès que je me déplaçais dans une ville, que ce soit ou à Londres ou à New York, etc., je ne faisais que ça. Je regardais, j'essayais de chercher autant des magasins qui vendaient des soldes, des vieux trucs. Surtout à New York, c'était intéressant parce qu'il y a des endroits, des grands sous-sols avec des milliards de disques à un dollar. J'ai pu y rester toute la journée.
0: La déferlante américaine finit par tout emporter côté rap. Né dans les mêmes quartiers et mêmes communautés que l'électronique, le hip-hop trouve en France, surtout en périphérie parisienne, un terrain d'écho immédiat. L'industrie y met des moyens et la culture s'enracine vite dans les publics racisés et minorisés. Mais elle ne pousse pas aux mêmes endroits, terrain vague de la Chapelle, Grange aux Belles, squat de banlieue et les dimanches de DJ Chabin au Bataclan rassemblent une génération de quartiers populaires. Pourquoi le rap bouleverse-t-il autant les enfants de l'immigration, pris dans des doubles cultures, quand l'électronique, née d'un contexte voisin, ne produit pas le même électrochoc?
8: Ouais, je pense que ça revient au truc, tu vois, de culture rave. Quand la culture de musique électronique, elle arrive en France, en fait, ça arrive via la culture rave.
0: Samuel Lamontagne.
8: Elle est déjà blanchie, donc elle se coupe des héritages musicaux afro. Et du coup, quand elle arrive en France de cette manière-là, en fait, les publics noirs ou afro-descendants, racisés, ne s'identifient pas parce qu'ils voient ça comme un truc blanc, en fait. Dans les années 70-80, que ce soit le funk ou le disco ou la soul, les publics afro-français s'identifiaient et écoutaient de la soul et ces musiques-là, tu vois. Mais par contre, quand ça arrive à la house et la techno, ça n'a pas fait le lien. Ça arrive en tant que culture rave et du coup, c'est coupé de cet héritage afro. Et au contraire, la racialisation du hip-hop en France, elle a été très forte. Mais aussi, le hip-hop a été commercialisé en France, tu vois, assez rapidement. Et a été commercialisé par l'industrie musicale américaine. Du coup, il a circulé, pas seulement en France, mais dans le monde entier, dès 79 avec Rapper's Delight. Alors que les musiques qu'on appelait les musiques électroniques, donc la house, la techno, et ce qui suit après, c'est des musiques qui ont été aussi commercialisées, mais par des petits labels au début, donc des labels indépendants. C'est des musiques qui vont circuler aussi, mais qui vont rester plus underground. Le hip-hop, tu vois, dès le début des années 80, Sydney, il a son émission HIP, HOP. Les rappeurs américains, ils font des tournées. La télé, ils font les journaux font des articles, des reportages sur le hip-hop en France. Alors que la culture house, la culture techno, c'est bien après, tu vois, en fait, que ça va être commercialisé à ce niveau-là, tu vois. Du coup, en termes de circulation, c'est pas du tout pareil. Et de commercialisation, c'est pas du tout pareil, en fait. Après, je sais pas, mais tu vois, c'est peut-être aussi un truc d'archives. Mais il y a sûrement des personnes racisées en France qui écoutaient de la house et de la techno, tu vois, et qui s'étaient approprié le truc. Peut-être même qu'il y avait des soirées, tu vois, plus racisées ou qui écoutaient de la house et de la techno dès les années 80 et au début des années 90, tu vois.
0: Entre 1983 et 1985, Paco Rabanne ouvre rue de la Villette un centre de création pensé pour les artistes de la diaspora. Très vite, le hip-hop s'installe. Musiciens, rappeurs, breakers, graffeurs. L'adresse devient un véritable incubateur où l'on digère les influences américaines pour fabriquer une version hexagonale avec ses codes, ses accents et ses corps. Mais où sont la techno et la house dans tout ça ?
9: Moi, j'ai commencé à sortir dans les années... quand j'étais ado, donc il y a très très très longtemps.
2: Roxymore.
9: Il y avait des préhistoriques, c'est l'époque préhistorique, on va dire. Mais bon, grosso modo, moi j'ai vraiment connu la scène rave quand j'étais au lycée, etc., à Montpellier. Et moi, j'étais la seule noire, je veux dire. On était peut-être deux, mais il y en avait très peu, déjà, à l'époque. La France, par rapport à l'Angleterre, ou par rapport peut-être aux États-Unis, j'ai l'impression qu'en Angleterre, la scène électronique était beaucoup plus inclusive au niveau social et au niveau aussi si tu étais racisé ou pas. J'ai l'impression, enfin c'est un peu un... de part par la musique déjà en elle-même, en fait elle est beaucoup plus influencée ou par le dub, le reggae, la soul, etc., mais ça c'est vraiment intrinsèque dans la culture anglaise, tu vois. Par exemple, ça se voit dans le dance floor, dans la clientèle, en fait, des clubs. En France, je trouve ça a toujours été une ségrégation, dans le sens où ça a toujours été un petit peu un milieu un peu bourgeois et un peu plus blanc, on va dire, la musique électronique. En général, il ne faut pas se voiler la face, hein, franchement, par rapport à ça. Et je pense que c'est un héritage qui a été un peu réclamé, on va dire, depuis 2020, on va dire, franchement. Je pense que par rapport au niveau du DJ, je trouve que Rinse FM est une bonne représentation de la scène française à l'heure actuelle. Par rapport à ce qu'il y avait, ne serait-ce qu'il y a 5-6 ans, même si je suis un peu en discontinuité, hein, par rapport à ce qui se passe dans la scène française, dans le sens où je n'étais pas là pendant pas mal d'années, je trouve qu'il y a plus des DJ qui me ressemblent à l'heure actuelle, mais on a 20 ans d'écart par rapport à ce que j'avais à l'époque, tu vois. Et par rapport à ce qui était présent pour moi, en tant que personne noire, quoi. C'est marrant parce que c'est une conversation que j'ai eue récemment avec quelqu'un. Justement, il me disait « Ah, c'est chouette maintenant, voyant des vidéos de festivals de DJ et des potes comme Liv Wittang, par exemple, qui est une génération DJ américaine. » Noir, qui est dans la vingtaine, tu vois. Et donc, cette personne, c'est un pote qui me dit, ah, mais c'est chouette de voir dans le public des personnes racisées, des personnes noires, qu'elles jouent pas mal en Europe, et c'était un festival, je sais pas où, ou en France, ou en Belgique, je ne sais quoi. Et en effet, le public est vachement... mais je pense que maintenant, le public jeune, noir, européen, voilà, les afro-européens, on va dire, se réclament cette musique. Et pendant longtemps, surtout en France, si tu étais noire, tu allais dans les soirées zouk. Je me schématise, mais c'est... Mais moi, par exemple, moi, je suis pas de cette culture-là non plus. Moi, je suis tombée dans la rave par hasard. Et moi, je suis dans la musique électronique depuis que je suis ado. C'est un truc que je réclame, moi, en tant qu'afro-européenne, en fait. Je veux pas aller sortir dans des trucs plus racisés musicalement, parce que ça a jamais été ma culture, parce que je suis pas de... Même si je suis d'origine antillaise, mais du côté de mon père, même, c'est du côté anglais, donc c'est même complètement différent par rapport à moi. La culture, les références, elles sont totalement différentes. Moi, j'ai une référence française, européenne, point barre, ça va pas plus loin, tu vois ce que je veux dire. Je m'égare un petit peu, mais tout ça pour dire qu'en fait, je trouve ça formidable que aussi bien derrière le booth que devant le booth, il y a une réclamation de la scène électronique pour les personnes de minorité de genre, noires ou racisées, quoi. Et ça, je trouve ça formidable.
0: Dans les années 90 et 2000, on assigne d'emblée les jeunes noirs au rap, point final. Le cliché s'installe, entretenu par les médias, la programmation et le marketing. D'où la surprise DJ Mehdi, alors qu'il incarne en réalité une France noire dispersée, éclectique, dont les goûts hors rap ont longtemps été invisibilisés ou jugés illégitimes.
10: Tu sais, je me suis souvent posé la question, en tant que Français, sur ces deux grosses révolutions que sont les musiques électroniques et les musiques hip-hop.
2: Asdin Fall.
10: Pourquoi il y en a une qui a blanchi plus vite que l'autre ? Et très vite, en fait. Et je pense que c'est déjà, une question de capital, financier, de technique aussi, tu vois, d'accès. Parce que je compare souvent, en gros, rap et musique électronique avec foot et tennis. Et... le rap a cette puissance qui fait qu'en fait, t'as besoin d'un stylo. Aujourd'hui, t'as peut-être besoin de ta note iPhone pour écrire un texte. Tu trouves un type beat, tu peux rapper. C'est très vite. Et l'industrialisation des musiques électroniques fait qu'on est parti sur quelque chose de plus cher, de plus technique, de plus bourgeois et de plus blanc aussi dans la narration qu'on en a faite en France. Avec les fameuses fêtes, Beaubourg, la French Touch, Montmartre, Versailles, le Marais, etc. Et donc, c'est vrai que très vite, en France, en vrai, comme aussi aux États-Unis ou bien même en Suède, tu vois, par exemple, les superstars des musiques électroniques sont très vite devenus des grands DJ plutôt blancs que noirs, et qu'au fur et à mesure des années 80, des années 90, jusqu'aux années 2000-2010 et aujourd'hui, la musique a blanchi, en tout cas la perception qu'on en a. Je pense que c'est forcément lié à cette logique de capital et d'accès. Mais tu vois, on en parlait aussi, ça n'a pas empêché des blancs de faire du rap, et c'est une bonne chose, moi je pense. Et c'est aussi quelque chose qu'il faut préciser, je pense, dans notre conversation, c'est que très vite, en France, quand il y a des artistes blancs qui sont mis à faire du rap, il n'y a pas eu tant de problèmes que ça. Tu vois, moi je me souviens, quand t'as IAM qui arrive avec AKH, c'est un super rappeur, point barre. Des années plus tard, quand t'as Orelsan qui arrive avec un truc sociologique même totalement différent, tu vois, avec un peu plus le rap des classes moyennes, c'est ok aussi, parce que ça fait écho à un truc qui s'était passé en Angleterre avec The Streets, et qui veut dire aussi quelque chose d'un point de vue social et sociétal. Moi, ça me dérange pas tant que ça reste équilibré, et tant qu'on n'est pas dans l'invisibilisation. Aujourd'hui, c'est vrai que le constat est terrifiant pour les musiques électroniques, de ce point de vue-là, et que je pense qu'on est au moment où ce genre d'initiative peut nous aider à éveiller les consciences, et en tout cas à changer les choses sur les programmations.
0: Paris a longtemps dansé dans des salles à géométrie variable. Vitrine centrale et refuge périphérique, mythologie blanche et bande son noire, rituel d'entrée et exclusion discrète. Les voix que nous avons entendues nous font dire que la musique électronique est arrivée en France par un récit rave, largement blanchi, tandis que les esthétiques afro-caribéennes irriguent déjà la nuit francilienne depuis des lieux moins regardés. Cette dissociation a produit une histoire officielle amputée, où la contribution noire apparaît en creux et où l'identification, clé du rap, a manqué à la house et la techno dans l'espace public français. Reste à écrire la suite. Rouvrir les archives, brancher les platines, relier les scènes plutôt que les mettre en concurrence, documenter, questionner les politiques d'accès, rééquilibrer les moyens techniques et les narrations médiatiques. Le défi n'est pas de réparer une légende, mais de faire exister des continuités. De la main bleue au club d'aujourd'hui, des disquaires de quartier aux plateformes, des foyers de Sonacotra aux scènes festivalières. Si Paris est aussi, comme on le dit, une capitale noire, alors sa nuit doit pouvoir l'affirmer sans guillemets. Par ses artistes aux commandes, ses publics reconnus et ses récits assumés. La question « où dansent les Noirs ?» devient alors performative, elle engage des choix, des budgets et des portes qui s'ouvrent vraiment. À nous d'enregistrer, de programmer et de transmettre pour que la piste rende enfin justice à celles et ceux qui depuis toujours lui donnent sa mesure. La suite, dans le prochain épisode. C'était Explain the Sound, un podcast imaginé, porté et raconté par Marie-Maxime Dricot, avec la collaboration éditoriale de L'Orthogola et Jérôme Caron à la réalisation. 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Un grand merci à Elisabeth Gomis, sans qui le projet n'aurait jamais vu le jour, Mathilde Lemasson et Sarah Provost pour le soutien, aux artistes et aux personnes qui ont participé au projet, à celles et ceux que vous entendez, celles et ceux qui ont participé aux interviews. On se retrouve là où le prochain battement décide de nous conduire. 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
11: 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La fantaisie. Et la violence fleurie. Animomo. De Florico.
13: Cocorico, un rayon de soleil passe à travers les coucous. Dans les champs, au bruit des cocoricos, les céréales blondissent. Les violettes poussent le vent au fond de l'étang. Le ruisseau entretient la clarté des pétales de magnolia. Un insecte brille. Gros comme la feuille de dingo qui hésite sur l'arbre. Le cerisier caresse le ton. Les gentils fantômes entrent par la fenêtre.
11: C'était Animomo aux éditions Béton Roman.

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8: Hello, hello, bonjour à tous. Bonjour les Beautiful Liars, bonjour depuis les Beautiful Liars. Bonjour à tous, c'est notre quatrième émission de Beautiful Liars et aujourd'hui on est vraiment super ravis d'accueillir l'artiste Yan Lin qu'on vous présentera juste après, mais juste pour celles qui nous rejoignent aujourd'hui et qui n'étaient pas là depuis le début, on va peut-être rappeler brièvement le concept de l'émission. Nous, on a commencé cette émission à la suite d'une pièce qu'on a réalisée qui s'appelle « Ma voix multiple qui soulève ses corps », proposée dans le cadre de l'exposition des Beaux-Arts Auto-Histoire et qui se référait surtout, enfin, qui était créée, composée autour du concept d'auto-histoire de Gloria Anzaldúa pour la cité. Si je n'ai pas accès à la vérité, je l'inventerai. Je me raconterai moi-même, préférant mes fictions aux mensonges et aux vérités que d'autres fabriquent pour moi, sur moi. Le point de départ de cette émission. À partir de là, on est allé à la rencontre d'artistes qui travaillaient en partie autour de ce concept. On est un collectif de composition en musique électroacoustique qui mélange le documentaire, la fiction, la musique concrète autour des enjeux des histoires postcoloniales. Et jusque-là, on a développé ce qui, dans le son, est nécessaire pour pallier à tous ces manques prégnants dans les héritages des histoires qui ont été silenciées, dans les enjeux de poser sa voix, d'être à l'écoute, pour créer dans la pièce une polyphonie résistante. Et en fait, le but était de faire venir les artistes avec lesquels on s'était entretenus pour prolonger ces conversations, voir ce qui, 2 ans plus tard, avait été en mouvement, s'était continué ou au contraire avait changé. C'est pour ça qu'on est ravis que tu sois avec nous aujourd'hui. Donc merci beaucoup.
9: Merci beaucoup de m'avoir invitée. C'est vraiment un plaisir de vous retrouver et merci beaucoup de me faire participer à votre superbe émission.
10: Merci. On va essayer de te présenter. Et n'hésite pas à compléter à la fin si tu as des choses que tu veux modifier. On s'est rencontrés donc il y a 2 ans. Autour de ce projet-là, par aussi des connaissances annexes d'autres projets dont on aura sûrement l'occasion de parler pendant l'émission. Donc je te présente et tu me reprends complète comme tu veux. Tu fais de la recherche, composes et chantes une musique refuge, exilée et métissée. En revisitant la figure de la berceuse, tu convoques le Dan Tran et les ornements traditionnels vietnamiens de ton enfance, des guitares électriques et folk. Que tu dis de Hanoï aux Hauts-de-Seine, et tu travailles avec des réalisatrices franco-vietnamiennes comme Tom Fontenay, Orian Lian ou Lê Hoàng Nguyen en tant que compositrice et interprète. Donc tu traverses plusieurs médiums artistiques qui est aussi une forme de navigation entre plusieurs pratiques. Et tu es aussi comédienne, tu as joué notamment dans la pièce Saigon de Caroline Guélin Nguyen. Et en 2025, tu assistes Marine Bachelot Nguyen à la mise en scène et en consultation linguistique interculturelle, très jolie, pour la création de Boat People. On pourra aussi revenir dessus. Tu travailles aussi à la traduction de textes vietnamiens-français, du vietnamien au français pour le réalisateur Pierre Michelon ou pour des éditions bilingues du livre Architecture 2 Hanoï, C'était le cas en 2024. Tu travailles également, je pense que toutes les thématiques de soins dont on va discuter te sont aussi très chères, avec des ateliers que tu animes aussi à Radio Lointain et des ateliers de dessin. Donc la radio, tu es déjà familière. Longue élément et activité. Tu es aussi cofondatrice des collectifs Asio-Féministes, le Studio Jeune et PAAF. Et tu fondes Vietnamité, duquel notre chère Julie fait partie, en 2022, qui est un groupe d'échange culturel autour de l'identité franco-vietnamienne. Et tu t'engages aussi aux côtés du collectif Vietnam Dioxine. Est-ce que tu as quelque chose à rajouter ?
9: Je pense que tu as tout dit, Vanessa. Merci beaucoup.
10: On aura après, se raconter sera aussi l'enjeu un peu de toute l'émission. Donc, on a 2 heures pour en savoir un peu plus sur les manières que tu as de te dire et de te mentir aussi, peut-être.
0: Exactement. La problématique qu'on aimerait aborder avec toi et qui va parcourir un peu toute l'émission, ce serait dans quelle mesure tu te racontes à travers les berceuses que tu te réappropries et toute la musique que tu composes, que tu crées et tout le travail qu'on a vu et qu'on a présenté juste avant. Et ce qui nous intéresserait, c'est de savoir qu'est-ce que toi, tu as construit dans cette vietnamité, dans ce concept dont tu parles. Tu parles de vietnamité d'ailleurs, au-delà de ce que toi, tu as hérité. C'est plutôt ça notre fil rouge pour l'émission à venir. Et ensuite, on va te poser la question un peu fatidique qu'on te pose à toutes nos invités. En début d'émission, c'est évidemment le lien à l'auto-histoire et au mensonge, puisque notre émission s'appelle Beautiful Liars. On voulait te demander qu'est-ce que ça t'évoque, toi, quand on te parle de mensonges, de Beautiful Liars, comment ça s'inscrit pour toi dans une pratique d'auto-histoire. Tu l'avais un peu dit donc, dans l'entretien qu'on avait eu il y a 2 ans. Est-ce que ça a évolué depuis ? Est-ce que tu pourrais revenir là-dessus ? Qu'est-ce que ça t'évoque ?
9: Non, ça n'a pas évolué du tout. Non, je pense que j'ai continué à beaucoup me mentir. Non, mais si on prend ça un peu avec le sourire, enfin, je sais pas, est-ce que ça peut être un mensonge joyeux que de continuer à se questionner et en fait, je pense que j'ai, en vrai, c'est difficile, je trouve, de faire peut-être un état des lieux, parce que le fait de continuer à avancer, enfin c'est un cheminement et peut-être si cette question du mensonge qu'on se fait pour peut-être rentrer dans la fiction et puis continuer à se raconter des choses et à faire avancer les choses et à aussi questionner nos entourages et nos, est-ce que je peux dire nos acquis. Je pense que j'ai continué à le faire de façon collégiale et aussi en autonomie. Enfin, voilà. Je trouve ça toujours très cool et très intéressant, étant donné que plus t'avances, plus les questions se conceptualisent et puis se complexifient également. Et puis, j'aime beaucoup aussi l'idée de garder cette chose-là partagée. Donc, sur ton chemin, en fait, plus tu rencontres de personnes et plus ça te fait avancer aussi, parce que je m'imagine pas trop cheminer sur un chemin seul.
0: Est-ce que la frontière entre fiction et documentaire, pour toi, elle a lieu, ou tu trouves que c'est quelque chose qu'il faudrait qu'on dépasse ?
9: Oh, waouh.
0: Bah, je prends pour exemple justement Saigon, tu vois, qui pour moi est un peu sur cette ligne de crête, et c'est ça qui est intéressant, c'est qu'elle va mettre sur scène un vrai restaurant vietnamien, tu vois. Elle fait appel à des acteurs franco-vietnamiens ou vietnamiens, acteurs, actrices. Et pourtant, c'est une fiction qui est sur scène. Et ça a ramené tout un public, toute la diaspora, enfin, toute la diaspora, peut-être pas toute, mais grande majorité de la diaspora, tu vois, sur le.
3: On aimerait.
0: Il n'y aurait pas assez d'un théâtre. Mais en tout cas, je trouve que c'était extrêmement beau pour ce côté vraiment très documentaire. Il n'y a pas eu à aller très loin dans la fiction, enfin peut-être tu vas me dire, pour faire un théâtre qui est pertinent, tu vois, et qui va parler beaucoup de gens. Ou alors, si je peux nuancer ma question, est-ce que tu penses qu'on en est encore dans un état des lieux où il faut faire du documentaire pour faire, je ne vais pas dire faire connaître, mais pour exister un peu dans l'espace public, tu vois ? C'est une question qui est un peu deep, parce que peut-être qu'on ne se permet pas encore trop de fiction, parce que cette culture franco-vietnamienne, peut-être un peu encore effacée, ou enfin, tu vois, ne prend pas assez de place, parce qu'on dit beaucoup en tant qu'asio-descendant qu'on n'a pas assez de figure, tu vois, dominante dans les médias ou dans la culture.
9: Bah, est-ce que ça me fait penser à Grace Lee, qui est autrice et podcasteuse. Elle en parle aussi dans sa façon de défendre, elle, ses fictions, et ça m'avait beaucoup, beaucoup interrogée et beaucoup parlé aussi. Parce que, en fait, comment dire, c'est une question à la fois très claire, mais assez deep, assez complexe. Comment dire ça ? Désolée, je galère un peu. Hein.
0: Non, mais c'est, moi-même, j'ai pas la réponse, en fait. C'est plus ou moins un constat et les choses vont évoluer. Mais...
9: Bah, en gros, est-ce que quand tu fais de la fiction, évidemment, enfin, pardon, justement du documentaire ou quelque chose comme, voilà, tu te mets en scène, ça peut prendre plusieurs formes. Est-ce qu'on parle de chansons, de musique qui racontent un peu ton quotidien ? Est-ce qu'on parle de BD ? Moi, je trouve que la BD, c'est un super médium pour être vachement dans l'immédiateté, pour saisir en fait l'anecdote et le moment, au moment où il se réalise sous tes yeux ou au moment où il se forme dans ta tête. Et du coup, est-ce que ces choses-là, quand elles sont fictionnées, est-ce qu'elles portent, enfin, quand elles sont dites et re-racontées, elles portent une part de fiction, elles portent une part de ce que j'ai envie d'intégrer là-dedans. En fait, c'est la notion d'universalité. Est-ce qu'on a besoin tout le temps de faire un référentiel très universel. Enfin, pardon, là, je suis désolée, il y a peut-être un petit peu une... C'est pas une digression, mais une ellipse. Mais peut-être que si on y revient plus tard, ça pourrait être un petit peu plus... Ouais, enfin, ça me fait penser à ça. Ça me donne envie de questionner la...
0: Eh ben, on va creuser là-dedans avec notre premier son.

0: Il n'y a plus rien derrière ?
1: Tu voulais que je le fasse en live ?
0: Ouais, vas-y.
1: Attends, je peux... Il faut juste que je retrouve le texte, du coup. Bah, en fait, j'ai pas retrouvé l'original que je voulais vous envoyer. Du coup, je l'ai refaite, en fait.
2: Donc, on va faire un petit... Alors,
3: ah, tu as fait l'extrait pour l'émission. Ouais.
2: Oh, magnifique.
3: C'est incroyable.
2: Petit exercice théâtral. En place d'une archive sonore, on va... Une interprétation live d'une archive sonore, donc une mise en abîme d'une mise en abîme.
1: Incroyable.
3: De Saïgon, du coup?
1: Ouais, ça, c'était le texte d'intro.
2: Super.
1: Et en gros, c'est le texte que j'ai lu pour le casting que j'ai passé pour jouer dans Saïgon. Et je commence. C'est moi qui vous parle. Je m'appelle Lam. C'est moi que vous voyez en train d'essuyer cette table-là. Vous allez me voir partout. Celle que vous voyez en cuisine, c'est ma tante. Elle s'appelle Marie-Antoinette. On lui a donné ce nom-là à Saigon. Le nom d'une impératrice, d'une reine. Ici, c'est son restaurant. C'est elle qui fait à manger tous les jours. Tous les soirs, après la fermeture, Marie-Antoinette pleure. Mais ça, personne ne le sait. Personne ne le voit. On se raconte beaucoup de choses quand on est loin de chez soi. L'histoire qui commence maintenant est celle que raconte Marie-Antoinette, quelquefois en français, quelquefois en vietnamien, souvent remplie de larmes.
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5: Incroyable, merci pour cette interprétation live. Génial. Ouais, du coup, on a entendu une musique que tu nous as envoyée et là, tu viens de nous lire un texte. Est-ce que tu peux nous dire pourquoi tu as voulu nous les envoyer? Pourquoi est-ce que c'était important pour toi de les... Enfin, pourquoi tu voulais les partager, en tout cas?
1: Ouais. La première musique qu'on a entendue, c'était une chanson de Trịnh Công Sơn. C'est le Bob Dylan vietnamien.
3: J'adore.
1: Qui a composé quelque chose comme 300 ou 400 chansons pendant la période de la guerre. Et un peu après aussi, beaucoup après. Sa diva avec qui il a officié main dans la main, c'était Hang Li, qui chantait à ses côtés. Et puis d'ailleurs pas que à ses côtés, parce que c'était une femme, enfin c'est une femme avec beaucoup de, je pense, de charisme et de caractère. Enfin, on a toutes ces figures là en tête et elle porte ça très fort. La chanson s'appelle Cát Bụi, ce qui signifie sable et poussière, et elle parle de la poussière à laquelle on va revenir tous un jour. Pour moi, la musique de Trịnh Công Sơn, elle est c'est une pierre angulaire de cette reconnexion à l'âge un peu adulte vers cette vietnamité par ses aspects culturels et là en l'occurrence musicaux. Trịnh Công Sơn, c'était une façon, ses chansons à lui, c'était une façon d'entrer avec mes codes à moi dans une musique, dans une musicalité qui m'était auparavant transmise par mes parents. Et que je trouvais ennuyeuse, que je trouvais pas forcément intéressante. Et puis il y a eu un moment où en fait ces paroles ont résonné. Il parlait beaucoup dans ces chansons-là d'un pays un peu perdu, parce que pendant le contexte de la guerre, en fait, on est tellement dans quelque chose d'intense et ce qui s'exprime en art certainement doit être, voilà, tellement dans un extrême de son expression que je sais pas, en les redécouvrant, en les lisant, en rentrant dedans et en lisant les paroles, j'ai trouvé que malgré le temps qui me séparait du moment où ces chansons ont été écrites et malgré aussi la distance, j'ai trouvé que ça résonnait en moi alors que j'habitais pas au Vietnam et que j'étais pas née en 1950, quoi. Et pour ce texte d'introduction à la pièce Saigon, écrite par Caroline Guéla Nguyen, c'est un texte que je dont je pensais pas être capable de le dire. Quand il a fallu passer ce casting, j'étais très motivée parce que j'avais vu la pièce, il s'agissait d'une reprise de rôle. Je l'avais trouvée incroyablement belle et j'avais de toute mon âme et de tout mon corps envie de plonger dedans. Et puis là, je vois que la condition, c'est de lire un texte avec un accent vietnamien. Et je me suis dit, mais zut, ça va pas être possible. Je vais dire au revoir à cette pièce et la garder dans un coin de mon cœur. Parce que je me sentais pas du tout capable de faire cet accent qui était pour moi. Déjà, quand on dit cet accent, qu'est-ce que c'est comme accent? Bah, en vrai, tu te poses la question, au fond de toi, c'est l'accent de tes parents, un accent dont tu as eu honte, un accent qui a été moqué, un accent que d'autres ont pu faire, pas du tout pour te faire des compliments, mais pour se moquer, et que ce soit en fait en face à face ou relayé en fait à la télé, mais de façon large par la culture pop. Et c'est drôle, ce matin justement j'écoutais une émission sur Radio Nova qui questionnait l'accent et qu'est-ce qui fait rire en fait dans l'accent. Une nana racontait que sur scène au Jamel Comedy Club, enfin en stand-up ou autre, quand elle disait Hamdoulilah, elle, pour elle, c'était juste une ponctuation normale. Et elle s'est rendue compte qu'en le disant sur scène, les gens riaient. Donc elle le disait pas pour être drôle, elle le disait parce que c'était vraiment elle, c'était sa vraie façon de s'exprimer. Et du coup, l'émission questionnait, et je me questionnais avec cette émission, c'est quoi... Quand est-ce qu'une langue, un accent devient drôle, et puis c'est quoi, de quoi tu rigoles en fait quand t'entends quelqu'un parler dans une autre langue que la tienne, quel genre de langue aussi, et du coup lié à quel type de population sont les langues dont on se moque volontiers plus facilement que d'autres, et puis en fait ouais, quand je me suis dit là. J'ai repensé à un événement dans ma vie récemment, un truc où je me suis imaginé redire la chose que j'ai dite à cette personne avec un accent marseillais. Mmh. Ouais, et en fait, je me suis vue avec cet accent marseillais dans la bouche et je me suis demandé qu'est-ce que je voulais véhiculer avec ça. Et du coup, j'étais assez rassurée parce que je crois que pour moi, cet accent marseillais, il véhiculait de la bienveillance. Et genre quelque chose de très rassurant en fait. Mais enfin, du coup, c'est intéressant, tu vois, de se poser la question, qu'est-ce qui passe en toi quand tu as envie de...
0: Et parce que le rire est très instinctif, mais c'est vrai que par exemple, un Français qui parle anglais avec un accent très français, on va trouver ça très mignon. En tout cas, ce que disent les anglophones, j'ai l'impression, mais ils vont pas en rire. En tout cas, j'ai l'impression que le rire dont tu parlais juste avant, c'était un rire d'humiliation, de rabais. Enfin, on sait très bien qu'il y a des langues dominantes et d'autres moins, quoi.
1: Carrément. Mais du coup, pour en revenir à Saigon, la pièce de théâtre, j'ai fini par réussir à le dire. Et là, maintenant, je peux vous parler fièrement avec un accent parce que j'ai réussi à me questionner sur pourquoi est-ce que j'avais un énorme blocage comme ça, un tel blocage qui m'aurait privé d'une expérience incroyable, qui m'aurait privé aussi d'une source de revenus. Enfin, c'est pas négligeable. Et en fait... Je ne saurais pas exactement dire par quel cheminement tu passes, mais à ce moment-là, est-ce que je me suis demandé si j'avais honte de mes parents, si j'avais honte de leur accent, si j'étais légitime d'avoir honte de leur accent. Et en fait, la réponse, c'est non, puisque leur accent, en fait, il est... Ok, j'ai pas tout de suite réussi à dire qu'il était beau. Je ne me suis pas réussi à le dire tout de suite, mais finalement, c'est venu. Et en fait, il est beau parce qu'il est... Il dit leur histoire, et leur histoire, en fait, elle n'est pas fausse, elle n'est pas fake, elle n'est pas... c'est juste leur histoire, c'est juste leur réalité, et c'est ce qui s'est passé, et c'est un marqueur de cette histoire et de cette trajectoire-là. Elle est belle pas parce qu'elle est glorieuse ou héroïque ou incroyable, elle est juste belle parce qu'elle est vraie et que c'est leur histoire. Enfin... Mm-hmm.
2: Et comment tu te sens, toi, justement, qui n'est pas ton accent? Je veux dire, du coup, c'est un accent que tu as mimé, pour le coup, entre guillemets, que tu as réinvesti, peut-être, ou que tu as... Donc, il y a aussi un rapport d'incarnation à aussi porter la voix un peu de toutes ces personnes-là et de tes parents. Et puis, comment, du coup, tu travailles avec cet aller-retour entre ton français, le vietnamien, et aussi cet accent qui fait des fois médian dans ce projet. Enfin, comment toi, tu arrives à naviguer entre ces choses-là ?
1: Alors d'abord, je tiens à dire que je ne représente pas tous les Vietnamiens, seulement les femmes vietnamiennes du Nord, ok. Parce que l'accent du Sud, vous ne voulez pas m'entendre le faire, mais même si je le trouve très très beau, vous ne voulez pas l'entendre dans ma bouche. Et du coup, pardon, il y avait deux autres
2: questions. Non, mais vas-y. Mais non, mais comment, voilà, ton rapport de... Enfin, c'est pas navigation, c'est plutôt genre habiter en parallèle, avec des moments où ça se croise, en fait, tes langues, que ce soit le français, que ce soit du coup le vietnamien du Nord, que ce soit le français plus teinté d'une,

0: Je l'honore de fou. Pour moi, cette voie que je prends dans Saigon, c'est un hommage et non un pastiche. Enfin, j'espère vraiment pas que ça passe pour un pastiche. Et puis, ce rôle-là que j'ai décroché dans cette belle pièce, c'est le rôle d'une traductrice en fait, et c'est celle qui passe la langue entre les deux mondes. Et c'est mes deux mondes aussi. Du coup, j'ai pas du tout eu de mal à vraiment trop me projeter sur ce personnage que Caroline a écrit. Et parce que c'est ma réalité depuis que je suis enfant, donc je l'ai vraiment embrassé et j'adore ça. Et du coup, ce code switching que tu nommais, le fait de naviguer comme ça entre les codes, entre les langues, c'est quelque chose que, bah, qu'en fait, je pense tous les enfants d'immigrés, qu'ils soient bilingues ou pas, on a ce truc-là de savoir en fait de savoir se repérer. Enfin, c'est un truc un peu que t'apprends souvent quand t'es petit, et puis d'être entre les deux, d'être entre les deux mondes, ça te permet d'avoir cette aisance de switcher, de changer de code en fait.
1: Ouais, bien sûr. Et est-ce que tu as eu dans ton expérience personnelle l'impression que ton vietnamien n'était pas reçu de la même manière quand tu le chantais et quand tu le parlais ? Parce que, comme on avait déjà peut-être dû te le dire, on a fait une performance en résidence l'été dernier et une auditrice nous a fait une remarque absolument pertinente que l'on pense très souvent maintenant, qui était d'origine sud-américaine ou d'Amérique centrale, et qui nous a dit qu'il y a des langues qu'on adore entendre chanter, mais qu'on ne reçoit pas du tout de la même manière quand elles sont parlées, voire on a un geste ou un mouvement de recul, tu vois, de rejet. C'est-à-dire que quand elles sont chantées, bah, pour certaines, parfois, on ne les comprend pas, mais on va être pris, on va s'investir dans la mélodie, dans la narration, sans forcément comprendre le discursif, mais à partir du moment où on le rencontre dans l'espace public ou même privé, où c'est juste parler dans le terme d'un dialogue, d'une communication, c'est pas du tout. Il y a le champ du politique qui arrive en fait. Qu'est-ce que t'en penses ? Est-ce que t'as eu l'impression, toi, que ouais, ton vietnamien n'est pas reçu de la même manière selon les contextes ?
0: Carrément. Et puis j'ai envie, enfin ça me parle beaucoup tout ce que tu dis. J'ai envie de rajouter l'aspect, la dimension aussi de contexte de pays. Ton vietnamien chanté ou parlé. Si c'est au Vietnam, c'est pas du tout la même chose qu'en France. Le geste de chanter en France, il est sacralisé, il est dans un studio, il est sur une scène. Quand il est chez toi, il est un peu insupportable pour tes voisins. Même si tu chantes bien, enfin, c'est peu importe en fait que tu chantes bien ou que tu chantes mal, il y a un jugement un peu bizarre et il faut avoir une force de caractère quand même assez folle pour... Il y avait cette nana qui se baladait dans le 5e et qui chantait, mais elle chantait de l'opéra. Bon, elle faisait des tours sur son Vélib et à un moment, elle était super connue. Je ne sais pas si vous aviez entendu parler de ça. Et du coup, peut-être, je ne sais pas, peut-être si tu te balades dans le 5e en chantant une autre musique que une musique aussi dite prestigieuse, tu vois, que de l'opéra, est-ce que ça passe pareil? Et puis, par rapport à la différence de culturelle, voilà, le statut d'un chanteur ou d'une chanteuse en Occident, en France, ça n'a rien à voir avec dans la culture vietnamienne où en fait on chante comme on respire. Y a une façon très très très naturelle d'embrasser l'air qui rentre et qui sort de la gorge entre les deux cordes vocales. L'autre jour j'étais au restaurant, dans un restaurant vietnamien trop cool dans le 12e, et puis au moment de régler, on est à côté des cuisiniers, les cuistots, et puis ils parlent entre eux. Et puis là, dans un soupir, et le soupir en fait se transformait en... Je sais plus, ils chantaient quelque chose du genre qu'est-ce que j'ai fait aujourd'hui ? Je sais pas, un truc comme ça. Ça, c'est l'équivalent de si c'était un gars français et tout, qui le fait avec aisance, ouais, et qui va pas se dire qu'il va déranger du monde. C'est vraiment comme une respiration. Et puis, en plus, on peut ajouter l'aspect très tonal de la langue. On a six accents.
1: Explique-nous tout.
0: Je suis pas si docte pour. Mais allez. Le vietnamien, il est tonal. On a plusieurs accents qui sont trop beaux d'ailleurs.

0: Et j'en parlais l'autre jour avec une nana très chouette qui vient de sortir un bouquin qui s'appelle Vietnamese Objects, des objets vietnamiens.
1: Magnifique.
0: Et cette journaliste, Emily Estari, d'origine vietnamienne aussi, on parlait de cette beauté des accents vietnamiens qui sont appelés les diacritiques. Il y en a 6, ils sont trop stylés. Allez les voir, googlez langue vietnamienne. Je crois qu'on est le seul pays d'Asie à utiliser un alphabet romain, romanisé aussi. Et puis, voilà, le vietnamien, il est chantant. J'ai entendu une histoire, une anecdote, selon deux linguistes, mais à vérifier. Mais en tout cas, je vous la raconte parce que je l'ai trouvée trop belle. Ça disait un peu la différence entre une langue comme l'arabe qui serait parlée, qui serait née dans le vent, le désert, et qui aurait besoin de préciser, d'être très fine au niveau plutôt des consonnes. Bon, je ne suis pas linguiste, donc je n'ai pas le mot pour ces consonnes-là, mais c'est des consonnes qui sont plutôt frappantes. Voilà, des consonnes un peu dites dures. Le D, par exemple, c'est dur parce que la langue vient cogner contre les dents. Le T aussi, c'est dur parce que la langue vient cogner un peu plus haut sur le palais. Et d'autres consonnes sont plus molles, comme le M ou le N, par exemple. Et puis, le vietnamien, ce serait... Alors, vraiment, enfin... S'il vous plaît, les linguistes, dites-nous tout, si c'est valide ou pas, si c'est validé ou pas. Mais alors, le vietnamien serait une langue, tu vois, qui naît dans la jungle, parmi la pluie et les oiseaux. Et puis, du coup, dans ce contexte-là, tu as besoin d'être plus fin sur autre chose. Du coup, sur cette hauteur-là, des notes que tu parles, que tu vocalises.
1: Qu'est-ce que c'est beau.
0: Ouais, j'ai trouvé ça super beau. Mais je sais pas si c'est vrai.
1: Hey, beautiful layers, attends. moi, je vais peut-être te poser une question sur la première archive, la chanson que tu as choisi de mobiliser. Et c'était super beau parce que ça fait écho avec des choses que tu viens de dire juste avant, le fait de rentrer dans une piscine, de complexifier les choses. Et en fait, j'ai l'impression dans ton travail, ce rapport de ramener dans le présent ou faire exister dans le présent, naviguer en tout cas, des héritages beaucoup plus anciens, un peu plus récents, et tout ça amène à une sorte de complexification dans ce que tu proposes, tes chants, etc., avec toujours aussi cet rapport de naviguer en fait entre les choses, ce rapport à l'eau qui est super intéressant. Comment est-ce que tu composes en fait avec tout ce répertoire que tu mobilises et dont tu nous as fait entendre justement une petite partie?
0: Je dirais que je compose vraiment au feeling, c'est-à-dire à la sensation, ça m'aide beaucoup. En fait, c'est de la méditation. Tu sais, non, mais c'est en fait c'est ça. On te conseille, tu vois, pour te calmer ou pour trouver un peu de matérialité afin d'être plus connecté, ce genre de choses. Et du coup, cette démarche d'aller chercher la berceuse, en fait, c'est pas tant la berceuse littéralement. En vietnamien, tu as la figure, enfin, un refrain très courant chanté. C'est voilà, tu peux continuer, pour moi c'est trop doux et puis ça fait partie de ces musiques là refuge que j'entendais ma mère chanter à mon frère quand il est né et à ma sœur aussi, et du coup eux ont eu moins de chance parce qu'ils n'ont pas eu de petits frères et sœurs, et du coup c'est pas la petite dernière et pour moi c'est du souvenir personnel, du souvenir sensitif et à la fois du coup émotionnel, mais de la même façon que par exemple les musiques un peu plus disco et voire kitsch de Paris by Night qui sont ces émissions qu'on avait en cassette, c'était voilà, moi j'avais un oncle, il était fou de ça, je pense qu'il l'est toujours d'ailleurs, hein. il faisait qu'écouter ça, et quand il passait à Paris, parce qu'il habitait assez loin, c'était des virées pour aller se faire les courses à Tang Frères, à Paris Store, etc. Et pour acheter son stock de musique vietnamienne, il lui fallait ça. Mmh. Il habitait en Allemagne, dans la montagne. Enfin, il n'y avait pas... il fallait qu'il se ravitaille, tu vois. pour le ventre et pour l'esprit.
1: Et donc, sur ces paroles, on va maintenant proposer une lecture. Nous sommes des racines de relations, des racines sous-marines, c'est-à-dire dérivées, non implantées du seul mât dans un seul limon, mais prolongées dans tous les sens de notre univers par leur réseau de branches.
2: Le terrifiant est du gouffre, trois fois noué à l'inconnu. Une fois donc, inaugural, quand tu tombes dans le ventre de la barque. Une barque, selon ta poétique, n'a pas de ventre. Une barque n'engloutit pas, ne te dévore pas. Une barque ne se dirige à plein ciel. Le ventre de cette barque-ci te dissout, te précipite dans un non-monde où tu cries. Cette barque est une matrice, le gouffre matrice, génératrice de ta clameur, productrice aussi de toute une amitié à venir. Car si tu es seul dans cette souffrance, tu partages l'inconnu avec quelqu'un que tu ne connais pas encore. Cette barque est ta matrice, un moule qui t'expulse pourtant, enceinte d'autant de morts que de vivants en sursis.
3: Mais pour que ces rivages prennent corps, et à le vent qu'il soit envisageable, pas même encore visible, quelle souffrance d'inconnu. La face la plus médusante du gouffre, c'est bien, loin en avant de la proue du négrier, cette rumeur pâle dont on ne sait si elle est nuage de tempête, pluie ou bruine, ou fumée d'un feu rassurant. Des deux côtés de la barque ont disparu les rivages du fleuve. Quel est donc ce fleuve qui n'a pas demi-temps ? Est-il seulement un en avant ? Cette barque ne vogue-t-elle pas en éternité aux limites d'un non-monde, fréquenté de nul ancêtre ?
1: Le troisième avatar du gouffre projette ainsi à la parallèle de la masse d'eau l'image renversée de tout cela qui a été abandonné, qui ne se retrouvera pour des générations de plus en plus élimées.
2: La mémoire non sue de l'abîme a servi de limon pour ses métamorphoses.
3: Nous nous crions en foule dans l'inconnu qui ne terrifie pas. Nous crions le cri de poésie. Nos barques sont ouvertes. Pour tous, nous les naviguons.
2: Donc on a lu des extraits d'Edouard Glissant, si je ne m'abuse pas, Vanessa.
0: Poétique de la relation.
2: Poétique de la relation. On avait envie de lire ces textes parce que on a eu l'intuition que la métaphore de l'eau, comme tu l'as introduit d'ailleurs tout à l'heure avec l'idée de la jungle, elle est beaucoup utilisée, j'ai l'impression, dans l'univers ou en tout cas la création vietnamienne, franco-vietnamienne. Et d'ailleurs, on doit parler de cette magnifique exposition qui est actuellement à Bordeaux, à l'espace Saint-Rémy. Duan Tu, comment on le prononce exactement ?
0: Duan Tu.
2: Duan Tu. Les eaux d'où l'on vient.
0: Duan Tu.
2: Duan Tu. Tu. J'y suis pas encore.
0: Pardon.
2: Donc voilà, qui est une exposition absolument sublime par le collectif Lune Rougissante, c'est ça ?
0: Lune Rougissante.
2: Ouais. Et voilà, qui présente plein de travaux d'artistes plasticiens et dont tu as pu aussi faire le vernissage, tu as pu accompagner avec ton Dan Tran aussi quelques performances. Donc voilà, il ne reste plus que quelques jours pour aller la voir. En tout cas, voilà, cette métaphore de l'eau, de la rivière qui coule, elle est beaucoup utilisée. Est-ce que tu peux nous en parler un petit peu ? Qu'est-ce qu'elle, toi, elle t'évoque particulièrement, singulièrement ? Et est-ce que c'est aussi le cas au Vietnam ? Parce que c'est le cas beaucoup pour les afro-descendants. Mais est-ce que tu la vois parcourir un peu l'art, l'histoire de l'art ou les relations interpersonnelles au Vietnam aussi ?
0: C'est une super transition que de parler de cette expo. Tu sais qu'elle a un petit sous-titre.
2: Les eaux d'où l'on vient ?
0: Oui. Et je crois que le petit paragraphe d'introduction, vraiment l'incipit, c'était « Et toi, de quelles eaux viens-tu ? »
2: Magnifique.
0: En vietnamien ou en français, je ne sais plus, je suis trop bilingue. « Bạn đến từ nước nào ?» Et en fait, en vietnamien, « Bạn đến từ nước nào ?» Donc ça veut dire « De quel pays es-tu ?» Parce qu'en vietnamien, le mot pour dire pays, c'est « eau », c'est « nước ». Et c'est le même no que dans Nok Mam, tu vois. Nok Mam, c'est la sauce au poisson, c'est l'eau de Mam. Enfin, je sais pas, c'est son nom à elle. Et no, en gros, le mot complet pour dire pays, c'est dat no. Dat, c'est la terre, et no, c'est l'eau.
2: Magnifique.
0: Tu comprends également l'eau, et donc par raccourci et par habitude, on utilise uniquement no. Et c'est. En fait, je sais pas, je saurais pas dire au Vietnam si c'est. Si courant de parler de l'eau parce que peut-être on a besoin de plus parler les choses, nommer les choses, de plus en parler quand elles nous sont un petit peu loin et quand t'es dans la pratique. Peut-être un jour tu te dis, quand le vietnamien, par exemple, la langue t'entoure, c'est un jour dans ta vie où tu vas te dire, oh tiens, c'est marrant, pays, ça se dit aussi eau. Mais c'est pas quelque chose que tu vas autour de quoi tu vas commencer à créer, à broder, à interroger, parce que c'est un fait. Et puis de toute façon, si tu commences à interroger ça autour des Vietnamiens, moi je vois très bien la réaction de mes tantes, ce serait qu'est-ce qui t'arrive encore, pourquoi tu t'agites, c'est comme ça, enfin.
3: Trop beau. Vas-y.
1: J'allais parler du coup de ces intraduisibles. Je pense que vous en avez déjà parlé, des mots justement qui ont pas en fait, où tu peux pas vraiment les traduire. Et qu'est-ce que tu fais de ça justement ? Comment tu fais avec ça ?
0: Audrey, maintenant je vais vraiment regretter de pas être venue avec la liste que j'aimerais faire, mais que je n'ai pas encore faite de mes intraduisibles. Et non, c'est vrai que tu poses un doigt sur un truc très très frustrant, mais aussi très précieux. À chaque fois qu'on tombe sur ces intraduisibles, aujourd'hui, je trouve que tu as plus la possibilité de le partager, parce qu'on s'est tissé en réseau pour se parler, pour se rencontrer, pour se dire, et puis se dire aussi à un public, entre guillemets, qui n'est pas que nous, enfin, qui sommes d'autres nous. Parce qu'on a soif aussi, on a envie de cette pluralité dans nos références. Donc ces intraduisibles, qu'ils soient en vietnamien ou qu'ils soient dans d'autres langues, je trouve que c'est toujours... T'as une nana qui fait ça, elle s'appelle Camille. Elle a commencé à faire ça, à récolter un peu ses intraduisibles dans d'autres langues. Et c'est toujours... je trouve que c'est dur quand même, parce que dans une langue que tu parles pas... mais bon, on a le... Je sais pas comment ça se prononce, le chaudad. Chaudad. Je sais pas, je suis trop timide en portugais. Tous ces concepts japonais intraduisibles, ça fait rêver.
3: Mais grave, mais c'est surtout aussi que, pourquoi vouloir... Enfin, il n'y a pas de nécessité à la traduction, et au contraire, c'est juste qu'on parle de glissant, donc ça me fait penser, évidemment, un peu vu et revu le truc de l'opacité, mais c'est quand même hyper important de se dire que de toute façon... il y a un truc un peu aussi... il peut y avoir un rapport à la curiosité, mais aussi un truc un peu néocolonial à chercher absolument à saisir complètement, à vouloir traduire et saisir toute la complexité d'une langue en mode « je dois absolument la comprendre pour pouvoir l'apprécier », ce qui n'est pas forcément... parce que aussi quand tu as des histoires d'héritage diasporique ou que la langue de tes parents, tes grands-parents, ce n'est pas une langue que toi tu peux comprendre d'un point de vue rationnel et discursif, tu peux avoir une appréciation, une connaissance de la langue, et tout devient intraduisible, mais qui est en même temps super familier, qui est à toi aussi. Et du coup, ces expériences-là qui sont super intéressantes d'aller mobiliser de qu'est-ce qui se sédimente dans les rapports aux langues, qu'est-ce qui n'est pas traduit, et qui est aussi une forme de résistance à la quête de traduire, et que c'est hyper beau de les sauver, de faire ta liste des intraduisibles. Ce serait trop beau de l'avoir et de réfléchir aussi, traduire pour qui, comment on cherche ça. Et sinon, essayer aussi de traduire des fois différemment qu'avec les mots. Donner des images, donner des formes, donner des musiques, sûrement peut-être des sonorités. De se dire, d'aller chercher aussi d'autres manières de développer des idées, des mots qui pour toi résonnent, mais qui pourront jamais se dire dans la langue de l'autre. Quand d'autant plus, des fois, la langue de l'autre est aussi une langue dominante et qu'il n'y a pas du tout... Puis chaque langue a un système de pensée tellement... tellement particulier, un régime de perception aussi du monde et des choses, et que en avoir, enfin, quand il parle de créolisation, toujours Édouard Glissant, c'est un peu cette rencontre des langues et des cultures sans que l'une ne vienne dominer l'autre, qui est aussi très compliqué quand les diasporas sont en France. Il y a toujours un rapport de minorisation et comment faire en sorte que ça vibre quelque part et que ça se tisse quoi, au milieu de manière un peu plus étendue. Et qu'il y a des choses qui ne puissent pas être des parallèles, quoi. Que ça vienne se compléter en gardant ce droit à l'opacité. Et tu avais dit, quand on s'était vu pour préparer l'émission, tu avais un truc très beau que tu avais utilisé pour continuer autour de l'eau aussi, la métaphore du limon et ce qui est ancré en toi au fond de ton fleuve intérieur.
2: C'était un moment magnifique.
3: J'imagine trop tous ces mots-là qui sont ancrés à l'intérieur quelque part et qui naviguent et qui se rendent. C'est comme un poisson que tu ne pourras jamais saisir, un truc un peu qui file toujours et tant mieux, quoi. Donc c'est. Très très belle métaphore aussi que tu avais utilisée, vous voulez honorer.
2: Il y a l'image de la mangrove aussi que le collectif Vietnam Dioxine a utilisé dans un texte absolument sublime. Je cite: les mangroves font diaspora où qu'elles poussent à des milliers de kilomètres de leurs racines matricielles, elles restent ainsi liées à leur terre. La mangrove est un ensemble de végétation qui se développe dans des eaux saumâtres, dans des espaces hostiles. Enfants de l'immigration, nous portons en nous les traces de nos trajectoires, la trace de nos héritages. Nous sommes contraintes de nous développer dans la vase des oppressions, mais nous en émergeons collectivement en transformant ce mouvement en une force de défense. Donc c'est vrai que ce côté qu'on dit à chaque fois très rhizomatique, tu vois, des mangroves, on trouve ça extrêmement parlant. Qu'est-ce que t'en penses ? Est-ce que t'aimes bien cette figure poétique ?
0: Non, pas du tout. Non, je rigole. Ouais, le rhizome... on avait vu ça en cours autour de Deleuze et bien sûr ça me parle beaucoup. Avec le collectif PAF, on avait la volonté de se former en étant constellaire, on s'était dit ça en réaction à cet adjectif qui devenait de plus en plus présent, celui de l'inclusivité, celui d'être inclusif. On trouvait que c'était intéressant de se positionner comme une constellation, donc en quelque sorte un réseau d'étoiles. Et puis la mangrove, là où c'est beau, c'est que ça parle aussi de racines et comment est-ce qu'on reprend racine dans un pays où nos parents ont peut-être été déracinés, où nous-mêmes on essaye de retisser un petit peu ces liens. La métaphore avec les plantes, je pense qu'on est beaucoup d'enfants de la diaspora, pas que vietnamienne évidemment, à s'y retrouver, parce qu'on est aussi, je pense, dans une génération où on est hyper hyper bobo écolo. non, plus sérieusement, il y a cette galerie qui s'appelle la galerie Bao. Elle a exposé il y a quelques semaines un monsieur qui était photographe dans l'armée vietnamienne. Et parmi ses photos, il y en a une assez célèbre où c'est un chirurgien qui opère dans la mangrove. Et du coup, cette expo, c'était pour parler des aspects plus intimes, plus la guerre, en fait, vue de l'intérieur depuis les troupes nord-vietnamiennes. Et l'artiste s'appelle Võ An Hành, la photographie de guerre, qui porte pourtant beaucoup de soins, beaucoup d'amour, et cette façon en fait d'opérer dans la mangrove, d'être en train de porter un masque de chirurgien et des outils de chirurgien, et la mangrove comme un espace en fait, il est là, c'est un espace naturel, et puis en fait j'imagine, j'ai envie de me dire que il y a quelque chose aussi qui protège et qui est c'est tellement imprévu que tu te dis pas qu'il peut y avoir un hôpital dans la jungle et dans la mangrove, quoi. Ils sont les pieds dans l'eau et ils opèrent les pieds dans l'eau.
3: Et c'est ça, les mangroves, c'est aussi des racines qui sont au bord des eaux, qui sont pas du tout dans tous les paysages, qui sont pas présents partout, quoi. Donc il y a aussi toujours cette spécialisation ici. Peut-être que c'est un moment où on pourrait te laisser
2: prendre ta guitare.
3: Ouais.
1: Et pour parler peut-être des choses qui n'ont pas vocation à être traduites, et comme tu disais, des choses qui s'expriment du coup dans le chant, la musique, etc., les mots qui chantent.
0: Oui, c'est une chanson qui me tient beaucoup à cœur, puisque pour moi, elle parle directement du, à la fois de la frustration qui est générée du fait d'être tellement déconnecté de ces sources de transmission et que peuvent être tes parents. Et là, en l'occurrence, j'y parle des chants qui sont transmis par ma mère ou avant elle, son père, ses sœurs, des chants qu'on lui a chantés et peut-être dont moi j'hérite aujourd'hui.

0: Il n'y a qu'une mer, océan, golfe, baie, tout cela est un. Ce grand réservoir est en partie dans les glaciers, en partie dans les nuages. La mer est un esprit étrange, changeant constamment de forme. C'est un fluide lourd, de la brume, du nuage, du cristal, de neige. C'est un mélange de gaz. C'est un ange vaste aux membres dilatés, hydrophiles et aberrants. Elle est indivisible, elle a ses saisons, la furie froide et grise de l'hiver, l'œil du printemps, les eaux chaudes et la boue bleue, les migrations de l'automne.
1: Ne perd pas de l'énergie, les poissons vêtus de luciférine, les animaux errant dans son ventre qui la remplissent d'angoisse. Le mirabilis qui a une goutte d'huile le corps comme une lampe sacrée. Elle a les montagnes sans ombre du fond de l'océan, les éruptions volcaniques sous-marines, ses colères, les bêtes du silence aux multiples voix, des fleurs qui sont des animaux enracinés, des profondeurs qui ressemblent au ciel étoilé, ceux qui croient que la terre a été arrachée au soleil par une comète filante, ceux qui croient qu'il y eut un temps où il n'y avait que des éclairs incessants, l'eau qui dissout tout, la folie propre, un cyclone.
2: Elle dit, toi, soleil, Ra, Marduk, Inca, jadis mon père, aujourd'hui mon amant, fais que je revienne en ton œil et en ta matière, fais que je remonte jusqu'en ton royaume, ou alors redescends en mes profondeurs.
1: On vient de lire un poème de Etel Adnan, une poétesse et peintre libanaise, qui s'appelle La mer, qui a été écrit en 1948 dans le recueil Je suis un volcan criblé de météores. Un très beau recueil de poésie où, dans laquelle la mer et l'eau, elle parle évidemment du Liban, qu'elle voit comme un grand réservoir, une forme qui a toutes les formes et qui est un espace qui aussi reçoit tous les imaginaires et tous les déchaînements en même temps. Et en lien avec la chanson que tu viens de nous partager, qui est très belle, écrite en vietnamien et en français, où tu parles également de ce qui traverse le temps, ce qui est resté en toi et depuis les chants maternels, si je comprends bien. Je voulais savoir un peu comment tu envisages aussi ton travail musical comme un espace qui puisse restaurer un peu des trames mémorielles ou des trames narratives, des choses qui ont voyagé souvent dans les diasporas, que ce soit des histoires, des chants, qui parfois également sont rompus. Et comment des espaces de création aussi artistiques peuvent être, des mots ou des phrases qui manquent, qui permettent de faire en sorte que quelque chose continue, que quelque chose réussisse à faire cette traversée. La théoricienne belge-congolaise Nadia Yala Kisukidi parle notamment de ça autour de la question des voix grand maternelles en fait, au Congo, où elle mentionne que face au père absent et à la perte de... et au deuil multiplié en fait, des diasporas et des personnes qui sont restées, des personnes qui sont parties, en fait, comment la voix grand-maternelle prend en charge, en fait, la trame mémorielle et montre que, malgré tout, quelque chose continue, même pas dans un effort, en fait, c'est que de leur voix, en fait, cette continuité-là s'écrit. Elle a une très belle conférence performée autour de ces questions-là qui parle également de timbre, en fait, même dans le timbre de la voix, celle qui porte les histoires et qui porte les chants. Et elle parle plutôt d'histoire par ailleurs, de contes et pas tellement de chants. Mais savoir un peu toi, comment tu te places à travers de toute cette question-là. Est-ce que pour toi, les chants sont des réserves, à la même manière qu'Etel Adnan le dit, mais en disant des réserves de nouvelles histoires, en même temps, continuer plutôt une trame narrative déjà existante. Comment tu te positionnes un peu dans ce travail-là?
3: Oui. par rapport à ma pratique, par exemple, je crois que j'ai vraiment commencé à rentrer dans le chant comme ça, très vietnamien, quand je crois qu'un jour, en fait, la voix de ma mère me manquait. parce que j'ai plus habité avec mes parents à 18 ans. Et en fait, un jour, je me suis rendu compte que ma mère avait arrêté un peu de chanter. Enfin, elle avait carrément arrêté. Et quand j'étais petite, elle chantait tellement. On écoutait à la maison des musiques du Sud, des musiques du Nord. Elle connaissait des chants... je sais pas, des chants folkloriques traditionnels, des chants folk, de la musique aussi. Il y avait beaucoup aussi de musique, en fait, toutes ces chansons en fait pop américaines ou françaises qui ont été traduites. Mais par exemple, tu vois, comment ça s'appelle I felt all flush with fever. Fever standing by the crowd. 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Elle s'appelle comment déjà cette chanson? Strumming my pain with these fingers, singing my life with these words. Et ben cette chanson, je savais pas que c'était une chanson américaine, je pensais que c'était une chanson vietnamienne.
4: Ah, j'adore.
3: Mais il y en avait plein comme ça, et aussi, enfin voilà, des chanteuses françaises, Sylvie Vartan ou autres. Et oh là là, les digressions de ouf. Mais ça dit un peu, ouais, ça dit aussi, je pense, la confusion entre voilà, tout cet héritage des voix de femmes. Moi, j'aime beaucoup les voix de femmes. J'ai jamais trop aimé les mecs, là, les voix de mecs. Non, mais désolée. En voix, c'est faux. En plus, j'aime bien la musique là, de John Lennon et tout. J'aime beaucoup.
4: La musique, là.
3: Non, mais c'est trop bien. Enfin, voilà. Mais c'est vrai que j'ai toujours eu ce truc-là, les voix de femmes, mais peut-être parce que, de façon très matérielle, ça me
4: ramène toujours à ma maman. Vraiment, je reviens vraiment toujours à ça, tu sais. Tout le
5: monde revient toujours à ça, je veux dire. Il y a des expos entières sur les daronnes, quoi.
3: Bon, ça va, alors. Je me souviens pas de la deuxième partie de ta question. Je suis désolée.
5: Non, mais c'était juste savoir voilà comment tu, enfin cet héritage-là en fait qui est multiple, qui est évidemment hyper modifié quoi. Je veux dire, il y a rien qui est pur, disons quoi, qui vient purement du, voilà, de on va dire des terres d'origine ou des histoires d'origine. Mais voilà, c'était savoir comment tu joues dans cette charge, on va dire, de, enfin est-ce que tu sens quoi que tu travailles autour aussi de une forme de conservation, disons. Tu vois, de genre ce matrimoine-là que tu as, en fait, même si tu cherches à. Enfin, même si tu travailles autour différemment, c'est-à-dire recomposer, réécrire, parce que tu n'es pas dans une. Comment dire, une restitution, genre d'un live qui serait les chansons traditionnelles vietnamiennes, pas du tout. Mais voilà, si pour toi, en fait, c'était une question de la question de la trame. Ouais, de la. Comment dire, continuité ou restitution de quelque chose qui serait de l'ordre de. Ok, que l'histoire puisse se passer et se passer, quoi.
0: Du matrimoine.
3: Du matrimoine. Il y a une chanson d'ailleurs de Chien Kong Son qui s'appelle L'héritage de maman. Et c'est vraiment. Enfin, c'était ça, c'était le matrimoine. Qu'est-ce qu'elles sont super bien écrites, ces questions. Ça me fait. Enfin, ça m'évoque beaucoup de choses. Avant de passer, en fait, tout à l'heure. Les histoires de grand-mère et les voix des grand-mères, ça me fait penser à cette... Il y a une pièce, je vous recommande d'aller la voir, même si je ne l'ai pas encore vue, mais je pense que je suis sûre qu'elle est trop bien. Ça s'appelle La voix de ma grand-mère par... Pardon, j'ai plus son nom. Enfin, je vous le retrouverai. C'est quelqu'un qui est d'origine Lao et elle n'a jamais connu sa grand-mère et elle met en scène la rencontre avec sa grand-mère et comment est-ce qu'elle pourra interpréter une chanson avec elle. Donc, voilà, toute la pièce, apparemment, est là-dedans et elle fait intervenir son papa. Je crois que j'ai jamais trop... Ah, oui, pardon. Alors, c'est le moment où on revient, je pense, à la question du début de Julie. En fait, là... Cette sensation d'universalisme, d'universalité et le fossé ou le petit pas à faire entre la fiction et le documentaire par rapport à... Je trouve que cette façon d'opposer en fait une certaine modernité ou une certaine façon d'être traditionnelle, elle vient assez facilement. Ça, c'est quelque chose qui nous vient facilement et peut-être un petit peu trop facilement, comme si on n'avait pas vraiment d'entre-deux et un choix, tu vois, impossible. Et en fait, je pense que je me suis beaucoup menti aussi à ce sujet-là. Mais je pense tout le monde, enfin, qui va choisir je vais faire quelque chose de très tradit et non, je ne suis certainement pas moderne, surtout quand, en fait, dans un contexte post-colonial, les références de la modernité, c'est les attraits de la culture qui a été apportée par les dominants, donc les anciens colonisateurs, les anciens colons, et quand la tradition, il y a quelque chose qui va avec de l'ordre de la... Enfin, c'est pas ce que je pense, mais c'est ce que porte le mythe de la minorité modèle, quelque chose de la soumission, de la pudeur. Et enfin, est-ce qu'on a envie d'être dans cette tradition-là ? J'admire beaucoup, à titre personnel, enfin, c'est vraiment moi qui le pense comme ça, j'admire beaucoup les personnes qui ont toujours trouvé ça beau, qui ont toujours trouvé ça digne. En fait, moi, j'ai pas eu cette force-là, ou ce réflexe-là, ou cette culture-là, parce qu'il y avait un côté où, en fait, t'es tradit, t'inventes rien, t'es pas dans la modernité. Et tu vois, Riyad Sattouf, je pense qu'il est d'accord avec moi, puisque sa BD, elle s'appelle L'Arabe du futur. Ok ? Donc, non, mais on se retrouve en tant que communauté diasporique, comme ça, dans les petites références et tout comme ça. Petite référence, pardon, grande, énorme référence. mais du coup, ouais, cette espèce un peu de dilemme imposé de devoir choisir, c'est aussi pour ça que j'avais envie de créer cet endroit de discussion et de partage qui s'appelle Vietnamité, au pluriel, puisque, en fait... ça me permettait de libérer, j'avais l'impression, des camarades et moi-même, surtout, en premier lieu, tu vois, tu réfléchis à partir de toi, donc tu penses à toi et t'es là, mais il n'y a pas une vietnamité qui existe. D'où est-ce que, quelle est l'audace qui nous pousserait à croire qu'on peut être cette vraie vietnamienne ? Et d'ailleurs, c'est qui la vraie vietnamienne ? Enfin, tu la connais, Julie ? Moi, je la connais pas.
6: Je la cherche encore.
3: Non, mais enfin voilà, puis t'as un truc aussi dans l'éducation des filles qui, selon certains modèles, et je sais pas comment c'est, dans le sud, il paraît que les nanas du sud Vietnam sont plus sympas et plus cool que celles du nord. Bah, en tout cas, celles du nord, je crois que voilà, c'est quand même quelque chose d'un peu rigide dans lequel tu grandis. Enfin, il faut se tenir d'une certaine façon, il faut regarder d'une certaine façon, il faut être attentive d'une certaine façon. Parfois, quand je rentre au Vietnam, j'ai l'impression d'être un monstre d'inattention, un monstre d'égoïsme, tellement il faut être... tellement les Vietnamiens, mais du coup pas que les femmes, mais évidemment il y a une part de genrage dans cette éducation et dans ces façons d'interagir, mais le soin, enfin, il est beau le soin, évidemment, il est trop beau, et j'apprécie tellement qu'au Vietnam, quand tu roules dans l'espace urbain, que tout le monde roule ensemble, d'un œil extérieur, tu as l'impression que ça peut être agressif parce qu'il y a des klaxons, mais en fait, c'est un trafic soigné, un trafic du soin, parce que tout le monde fait attention, tout le monde a conscience des autres et de soi dans l'espace, au milieu des autres. Et il y a rarement des accidents. Il y a vraiment très rarement des accidents. Et une fois, j'ai assisté à un accident et il n'y avait pas d'insulte, pas de haussement de ton. C'était ok, salut, désolé. Enfin,
6: ça, c'est... la vie, quoi.
3: Ouais, encore une énorme digression, j'adore.
6: Et ben, on va transitionner vers des chants.

0: 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Đó, đấy là mổ và vỗ là giống nhau.
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0: Miết dây sẽ là nhấn xuống trước, tay trái nhấn xuống trước này, dạ. Xong mình đánh tay phải, nhả lên rất từ từ, nhấn thì nhanh, nhưng nhả thì chậm. Đó, đấy gọi là miết dây.
1: Est-ce que je suis la seule à trouver qu'il y a quelque chose de très théâtral dans cette façon de, d'enseigner ? Ça, c'était, le dernier extrait, c'était ma prof, une de mes profs de Dan Chiang à Hanoï, que j'ai rencontrée cet été. Et il y a quelque chose, je trouve, dans sa transmission ouais, de très théâtral. Et c'était génial ce cours. Elle m'avait parlé des attitudes de la pluie du nord au sud et dans quelle mesure est-ce que la pluie pouvait être si forte au nord pendant plusieurs jours, au sud être plus douce et puis être rafraîchissante et au centre être très très douce mais durer des plombes, des jours et des jours. Et elle me racontait comment les modes, les différents modes de Dan Chiang, Dan Chiang pouvait se jouer en fonction de cette appartenance régionale aussi. Trop cool. Et puis les deux premiers extraits, c'était des spectacles auxquels j'ai eu la chance d'assister dans les montagnes au Vietnam. L'un le soir du Nouvel An occidental, et l'autre un soir, c'était des associations de villageois qui se réunissaient pour ce concours de danse, et c'était des ethnies. Est-ce que ce mot est correct ? Est-ce que ce mot, cet usage est souhaitable ? On pourrait en reparler aussi de ce mot ethnie. Mais toujours est-il que c'est comme ça que ça s'appelle, ça se dénomme aujourd'hui au Vietnam et puis dans le contexte francophone aussi. Au Vietnam, il y a plusieurs ethnies, une cinquantaine, et dont la majorité vit en montagne. Elles sont appelées ethnies minoritaires et dans les plaines, dans la plaine, enfin ouais, il y a l'ethnie dite majoritaire qui s'appelle King. Et puis là, en l'occurrence, moi j'étais dans un endroit où il y avait beaucoup de personnes qui étaient Hmong et aussi des personnes qui étaient Zhao. Voilà, et du coup, elles se réunissaient et dansaient sur des rythmes comme ça, très techno, avec des instruments, de l'instrumentation traditionnelle dedans. Et puis c'était quelque chose de courant d'entendre ça en fait dans la vallée, cette musique-là. Vraiment. Une appropriation, une réappropriation à la fois, bah, justement, comme vous en parliez, traditionnelle et Vina House.
2: Ah, Vina House. Bah, du coup, dans cette idée de faire de la musique un peu un monde à soi, est-ce que tu considères que dans ta musique, tu fais place à l'idée que la musique peut être un endroit à habiter ?
1: Alors, si c'est un endroit à habiter, est-ce qu'on choisit d'habiter de façon confortable ou est-ce qu'on choisit d'habiter de façon moins confortable ? Est-ce que c'est un logement plutôt un T4 ou plutôt un studio ? Est-ce qu'on choisit d'avoir des objets Enfin, pardon, là je pars complètement dans vraiment la prospection immobilière, mais...
2: Non, mais en fait, au tout début de l'émission, tu parlais de musique refuge, donc pourquoi est-ce que tu utilises ce terme exactement ?
1: Parce que je crois que depuis que je suis petite, j'ai ce truc du refuge et aussi de la question de l'habitat. J'aimais pas trop l'appartement dans lequel on a vécu quand on est arrivé en France, et ensuite mes parents ont acheté un appart mais qui était toujours trop petit, et depuis que je suis petite je fais des maquettes, et quand j'ai eu l'âge j'ai passé un concours pour entrer en école d'architecture. Je pensais solutionner mes problèmes en faisant ça, mais apparemment pas trop. cette figure aussi du refuge, je trouve que ça vient aussi compléter la question de la berceuse, l'image de la berceuse, et qu'est-ce que ça nous offre en fait, ces endroits de refuge. Peut-être, je sais pas, peut-être que pas tout le monde a besoin de refuge. Peut-être qu'il y a plein de gens qui sont pas dans mon ressenti, pas dans mes questionnements les questionnements similaires à d'autres personnes. Enfin voilà, dans mon groupe de potes ou voilà. Et peut-être qu'il n'y a pas tant de monde que ça qui cherche des façons de se réfugier. Peut-être qu'il y a, voilà, y a des espaces publics qui n'appartiennent pas de la même façon à toutes sortes de populations. Moi, j'ai remarqué, j'ai observé que c'était quelque chose dont j'avais besoin pour moi, mais aussi à partager. Je trouve que c'est trop bien d'avoir des endroits de refuge, des zones où on se sent en fait... à l'aise. Et est-ce qu'il s'agit de châteaux forts? Bah, parfois oui, mais comme c'est de l'ordre du rêve, ça a l'avantage d'être très malléable et pas très figé. Si je décide que c'est un nid perché en plein ciel, dans un arbre très haut, ça peut l'être, et la minute d'après, ça peut être autre chose.
3: C'est super beau ce que tu dis, et quand tu parles de musique refuge, j'ai l'impression, bon, du coup, tu as visiblement ce rapport un peu ambivalent, ce qui se comprend tout à fait avec la question du soin, quand il est une assignation, mais là j'ai l'impression que tu le vis aussi comme un peu une récupération, et créer un espace de soin pour toi, mais aussi pour les autres, dans cette voix que tu développes en fait, cette voix qui est autre qu'une voix un peu plus dominante, imposée, etc. Tu ouvres cet espace en toi, mais qui permet aussi de l'ouvrir pour les autres. Ça me fait penser, on parlait hier de consolation justement. Je pense que ça se lie peut-être un petit peu avec ce que tu es en train de dire justement. Qu'est-ce que sont ces espaces que tu ouvres pour nous tous en fait, qui peuvent être des espaces de oui, refuge, mais aussi de, dans lesquels tu prends soin en fait de ces relations. Je trouve que ça se lie hyper bien aussi avec ce que Vanessa, tu décrivais avant aussi de... sortir des formats universels pour aller vers des choses plus narratives en fait, plus contextuelles. Ça fait aussi partie du prendre soin en fait de ces histoires-là, comment on les chérit. Et ben justement en habitant en fait le narratif, le non abstrait, le non trop formel, mais cette voix qui est une voix partagée aussi, que t'hérites de ta mère, etc., et de tout un matrimoine. C'était ma question du coup, qui n'en était pas une, sur ton rapport, ouais, plutôt avec cette question du prendre soin, voilà. Si t'amènes une nuance justement avec la question du refuge.
1: Ouais, c'est du prendre soin et c'est du oser aussi, c'est une façon, bah, vive les théories féministes du coup, parce que ça, je trouve que ça aide énormément à structurer aussi la pensée, et quand... Quand je décide de prendre un espace, déjà, t'ouvres en premier lieu tes poumons. Donc, c'est déjà une première façon de prendre de la place, et ensuite de prendre de l'espace sonore, que ce soit par rapport à tes voisins, ou à de l'espace public, ou à de l'espace scénique. Je trouve que c'est un geste qui... Enfin, moi, quand je le vois chez d'autres personnes minorisées, par exemple, bah, ça me fait trop plaisir. Et c'est des façons aussi, je pense, qui nous font du bien à nous, parce que de chanter, ça fait vachement de bien. Il y a quelque chose qui calme les nerfs, etc. C'est très prouvé aussi. Et puis, c'est des thérapies. Et il y a aussi la question de... Oh mince, j'ai oublié. Oh. Oups, désolée, j'ai pas beaucoup dormi la nuit dernière. La musique, le fait de chanter, c'est aussi quelque chose qui est quand même d'assez accepté, parce que tu viens transcender quelque chose, tu viens amener de la beauté, et c'est là aussi qu'on s'offre des possibilités de faire des détours, parce que tant que tu racontes une histoire, t'as la place et t'as l'espace et t'as la bonne excuse pour raconter une histoire et pour faire un petit détour, là où les mots intraduisibles, t'as besoin de faire des détours pour les traduire. Et le temps de la chanson ou de la musique, c'est un temps suspendu qui tolère, qui accepte, qui accueille cette possibilité.
4: Oui, et aussi que dans cette... des fois, c'est, comme on disait, c'est vraiment par... dans tout ce qui est par-delà la langue, de l'intraduisible, il y a aussi les vécus dans les espaces un peu liminaux d'entre deux, ou des fois entre deux lignes, entre deux impasses, que c'est même pas les mots qui peuvent aller les chercher, mais d'autres formes. Et c'est intéressant que tu t'attardes particulièrement, enfin tu fais plein de choses, mais entre autres la question de la berceuse, où j'aimerais bien savoir aussi un petit peu le contenu même de l'histoire que tu racontes, par-delà sa forme aussi, parce que c'est vrai que c'est aussi un... Si on est bercé en tant qu'enfant, pour une majorité par des berceuses, en tout cas des chants, il y a vraiment ce truc de calmer, c'est un endroit du soin, avant de dormir, le moment où t'es peut-être le plus vulnérable, qui est censé aussi un peu border ton imaginaire, parce que aller entre l'état de veille quoi et d'éveil à la lisière du subconscient, c'est hyper intéressant de savoir aussi non mais de quelle berceuse on a été bercé, si on a été bercé. Je sais que moi pas tant, tu vois, mais des histoires du lit, enfin des trucs comme ça, c'est quand même un truc de dingue. Je me dis comment ça forme le cerveau des enfants, enfin. Et donc c'est intéressant de voir aussi comment dans chaque culture qu'est-ce qui est dit, c'est quoi les figures racontées, est-ce que c'est chanté, est-ce que c'est parlé, etc. Et qu'il y a un truc aussi qui est vachement un peu l'eau et les rêves, le truc de passer d'un état à l'autre. La berceuse, quoi, elle berce comme on flotte un peu. Il y a un truc qui est aussi très, très beau dans cette forme-là. Mais je m'intéressais pas mal à la question du contenu en parallèle d'un travail de recherche que je fais avec l'artiste Lineska, qu'on a interviewé la dernière fois aussi à la station, sur les chants, certaines berceuses, enfin certains chants kabyles. Et dont je me suis retrouvée à lire des berceuses, etc. Et en fait, tu te rendais compte que les femmes prenaient aussi ce temps intime, qui est aussi un temps d'appropriation de leurs conditions, où c'est des très longs chants. Et en fait, au début, tu as quelques lignes sur « Dors bien, mon enfant ». Et très vite, ça va en « Elle se plaint de sa condition de femme », au chevet de son enfant, quoi. Et c'est hyper intéressant parce que tu te dis, waouh, en fait, là, elle a complètement oublié la subjectivité en face. Et c'est juste bah, peut-être le seul espace, comme c'est aussi la question de l'espace intime et privé dans les pays arabes. Voilà, ça varie d'un pays à l'autre, mais des fois, voilà, y a un rapport très communautaire qui peut laisser peu de place à des espaces intimes, en fait, même de méditation, du coup. Et que le moment de la berceuse est une méditation, et une sorte de flottement pour l'enfant et de méditation pour la mère. Bon, parce que c'est une éducation très genrée aussi. Je pense qu'il y a très peu d'hommes qui... dans les livres que j'ai lus, qui racontaient les berceuses. Mais du coup, ce moment où elle aussi, en fait, elle entre dans sa propre méditation et où elle s'autorise à aller vraiment lâcher une complainte énorme au berceau l'enfant. Je me demande aussi ce que ça fait à l'enfant, du coup, de recevoir ça. Mais voilà, dans un soin, disons, et pour la mère et pour l'enfant, à cet endroit-là, dans ce que j'avais lu. Et donc, je voulais savoir un peu dans le contenu, toi aussi, des paroles, de ce que tu peux traduire. Et restera intraduisible, ce qui restera intraduisible, mais savoir un peu les thématiques aussi et les enjeux narratifs qu'il y a dans les berceuses que tu travailles et pourquoi avoir choisi celle-là, si c'est le cas, que ce soit en vietnamien ou en français, selon ce que. Voilà.
1: Peut-être que la mère dont tu parles, elle chante pour son enfant. Mais en fait, il y a son mari qui n'est pas très loin et comme ça, elle dit un peu plus fort. Mais sous forme acceptée de berceuse et de chant, en fait. Un chant enivrant qui est doux, en fait. Dans la berceuse, donc, moi, ce que j'aime beaucoup, au-delà des sujets qui sont abordés dans les musiques, par les paroles, c'est le côté, en fait, c'est le côté rythmique, c'est la répétition, c'est le geste de bercer, le geste d'être comme dans un écho, en fait, au mouvement du cœur, au mouvement de... Voilà, qu'est-ce que tu ressens quand t'es dans les bras, t'imagines de ta maman ou autre, et c'est quelqu'un qui a deux bras, qui t'en serre, qui sont énormes et qui marchent, et qui prend la peine de te secouer à un rythme de marche et qui te ballotte et qui fait que tu,

0: c'est quelque chose que, enfin, qui est important pour moi dans ces dites berceuses. Et c'est pas forcément des berceuses du coup que j'utilise, mais pour moi sans son, et je les retravaille en tant que telles. Je viens réapporter cette rythmique là qui me plaît et que j'affectionne.
1: À partir de textes que tu écris ou que tu as trouvé par ailleurs.
0: Pour ce projet-là, j'ai plutôt des reprises de musique vietnamienne qui sont pas forcément à la base des berceuses, mais que je convoque comme telles et que je travaille, qui est un travail en cours parmi lesquels la chanson Doi.
2: Ah,
1: et que tu vas et ben justement,
2: tu peux nous l'introduire.
0: Ah, c'est vrai.
3: Ouais.
0: Oui. Ah, ok, waouh.

0: Est-ce que tu peux nous parler un petit peu de ce qu'on a entendu ?
1: Ouais, carrément. La dernière chanson, c'était une chanson que j'ai composée pour un film qui était très beau, qui s'appelle Mémé Kim, de Tom Fontenille. Et j'ai adoré travailler sur ce film et les discussions qu'on a eues autour avec Tom et Vanessa. Et j'ai beaucoup aimé travailler à la fois inclure du vietnamien dans la narration en français, dans cette chanson. Et puis c'était la première fois que je faisais rentrer comme ça aussi des instruments dits traditionnels vietnamiens, dont le dan chang et la grenouille guiro que j'ai ramenée aujourd'hui. Ça fait ça. Je sais pas si les gens reconnaissent quand ils entendent les deux sons, mais c'est elle, cette fameuse grenouille que j'ai achetée à Hanoï. Et pardon, on a écouté quoi juste avant ?
2: Et ta chanson, enfin ton chant aussi ? Est-ce que tu nous as interprété Do Ai ?
1: Oui. Do Ai, ça c'est pour moi c'est cette figure de la berceuse et c'est un chant que je trouve, c'est un chant d'amour au paysage et au paysage vietnamien. Pour moi, c'est comme un conte écologique, mais en chanson. Alors qu'en fait, c'est une histoire d'amour. Mais comme j'élude la partie où ça commence à parler de sentiments humains, pour moi, le mensonge que je me dis, la fiction dans laquelle je rentre quand je chante cette chanson, c'est vraiment un hommage au paysage. Et il y a une espèce aussi peut-être d'animisme, puisque Do Ai, ça veut dire... Alors, comment traduire ça ? C'est difficile à traduire, mais en gros, c'est une devinette, c'est une question. Je pose la question à qui saura me dire combien les rizières comportent d'arbres ou comportent de quantité à moissonner. Qui sait combien de méandres le fleuve compte ? Qui sait combien d'étages comptent les nuages ? Qui saurait, je défie quiconque, de pouvoir balayer toutes les feuilles de la forêt ? Que je puisse recommander au vent de ne pas souffler, de ne pas faire trembler les arbres. Du coup, dans ce dialogue où les éléments naturels sont vivants, en fait, j'aime bien. J'ai l'impression d'être dans une discussion, dans un rapport intime avec un paysage qui me répond. Pour moi, c'est une super belle chanson et elle a été écrite par un auteur qui était aussi musicologue, si je ne me trompe pas, qui s'appelle Pham Zuy et qui a écrit aussi énormément de chansons. Cette chanson-là, elle a quelque chose de spécial, c'est qu'il l'a écrite dans les années 50, dans une période en fait qui était compliquée, où le Vietnam était en pleine guerre d'indépendance et en fait, la question de la vietnamité, l'essence vietnamienne, si on peut en parler, il y avait des questionnements autour de ça. Et lui, en fait, propose d'écrire cette musique comme un hommage très viet. Faire rentrer une vietnamité très présente dans cette composition, dans cette chanson. Et pourtant, c'est pas une si vieille chanson. C'est une chanson qui date seulement, entre guillemets, des années 50. Et en fait, pour ces accents-là, pour ces accents qui font référence à de la musique, de la poésie parlée, ngâm thơ, à ces façons de donc faire cette berceuse, le « ah, ah, oui », je trouve qu'il inclut beaucoup de ces sonorités-là dedans. Et je trouve que c'est un hyper bel hommage aux musiques vietnamiennes au pluriel. En plus d'être un paysage chanté, quoi.
0: C'est important pour toi d'inclure des musiques dites populaires. Je sais que tu fais beaucoup de folk aussi.
1: Ouais, j'aime trop. Ouais. Là, tu réveilles l'ado un peu. Bah, j'aime, mais pourquoi j'aime ? Est-ce que aussi j'aimais bien la guitare, j'aimais bien les voix, j'aimais bien celle de Joan Baez, et j'ai encore mieux aimé quand je me suis demandé pourquoi j'aimais et comment est-ce que je m'amusais à faire rentrer aussi de la vietnamité et des échos, tu vois, de folk un peu viet, parce qu'en fait la folk c'est pas exclusivement américain, et puis dans les américains qui cherchaient à aller vers l'ouest, est-ce que tous les cow-boys étaient blancs? Je ne crois pas. Folk, ça veut dire populaire. Et du coup, est-ce qu'il y a des échos de la musique folk américaine dans la musique viet? Oui, parce que l'histoire musicale vietnamienne a aussi été influencée par la culture américaine, sudiste, mais ça restait un pays, et pendant qu'on jouait de la musique américanisée avec des accents américains, mais toujours des mélodies aussi très vietnamiennes et des voix très vietnamiennes qui la portaient, est-ce que les gens dans le nord n'en savaient rien? Si, il y avait des radios pirates et la musique dépassait, enfin les ondes radio en fait se captaient du nord au sud. Et puis dans les musiques irlandaises et écossaises, moi je vois énormément de vietnamité, je sais pas vous, mais pour moi c'est vraiment là, quoi.
0: Est-ce qu'on se terminerait pas l'émission sur It Ain't Me Babe?
1: Ah, oh, oui. Avec plaisir. À la grenouille Guéraud, du coup, c'est une première.
0: Oh.
1: Toutes les chansons ce soir sont inédites.
0: Wow. En exclu.
3: Quel honneur.
1: Bonsoir, je cherche un éditeur. Et voir un ou une beatmaker.
2: Le message est passé.
1: Ouais. Je sais pas si on entend bien.

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1: Béton.
2: Romain. Définitivement vivre dans l'espoir de quelque chose et la peur d'autre chose. Et peut-être une méchanceté naissante dans le cœur d'une salamandre.

Ne me regardez pas, humain bêta. Vous voyez seulement, il est trop tard. Une douche froide, voilà, pour tes yeux. Le plus vieux métier du monde, tel quel, oh, sans morale, sans apprentissage. T'offrir la travestie que tu désires, Balzéboub, laisse-moi rire. Tu n'avais rien à conquérir, tu n'avais que moi. Pour toi, j'étais à terre. Liquéfié. Dans l'ombre, j'ai brûlé. Imploré ton attention. Tu ne m'as jamais sommé et tu m'invoques ? Homme sans cœur. Néron. Bourreau d'écran. Mire donc ce reflet. Salamandra se transforme. J'ai fait brûler un chat pour toi ce matin. Enflammé de bouffées de feu. Était-ce lui, était-ce moi? Entre mes palmes, des flammes bleues. Flammes qui mangent les flammes. Observe, juge, juste pour cette fois. Regarde-moi. Monstre aveugle. Voilà ma fosse. J'ai échappé à ma raison pour venir jusqu'à toi. Contemple-moi un peu. Je sors des vases et des paludes en robe de carnaval. Hérode, rappelle-toi où je vivais, là où tu m'as laissé, ce lieu horrible où j'ai rongé mon tropisme. J'ai tordu mon corps, diable. Mes orbes se déforment, je suis en couleur. Tu ne me reconnais pas ? Honte de misère. Non, toi, tu ne vois que les nixes.

0: C'était Salamandra aux éditions Béton Roman.
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Bienvenue dans ce nouvel épisode de Styx. C'est la rentrée mais je ne suis pas là. J'ai fui les voitures, les moteurs, le cri des enfants, la porte de l'ascenseur qui claque. J'ai fui la ville qui a repris son souffle. Les abysses où je me trouve m'offrent un temps de répit. D'ici, on peut profiter du ciel immense et croire encore que nous avons le temps. Le temps de retenir son souffle en plongeant dans ce lac. Le temps d'ouvrir les yeux sous l'eau et de voir défiler mes souvenirs comme ces poissons défilent en apnée et me dévisagent. C'est Folle, mon invité du mois, détient le remède à ma nostalgie. C'est lors d'une balade à Beaumont qu'un mélange de nature et de soundscape artificiel lui inspire ce mix atmosphérique. Ce mix est une invitation à la plongée en apnée. C'était la copine de Flipper sur Radio Station. Bon voyage sur Styx.